0: Mon monde à moi, Dame de Carreau. Un coup de cœur, ici même. 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
1: Nous sommes avec une des dernières et la plus ancienne fabrique de pâtes de fruits en Auvergne. Avec Anthony Vallat, qui est le directeur général. Merci de nous recevoir, Anthony. Nous sommes face à une vieille photo qui montre, je pense, le tout début de cette maison Cruzy, c'est ça ?
2: C'est pas le début historique, hein, puisque la maison Cruzy a été fondée en 1880, mais c'est effectivement une photo du site de fabrication ici, sur la zone du Brézé, telle qu'il était en 1956, au moment où la maison Cruzy a déménagé du centre de Clermont pour venir s'installer sur la zone du Brézé.
1: Construction de l'usine Goffredi, avenue Jean-Mermoz, sur le champ d'Angélique. Et on aperçoit des angéliques sur ce champ.
2: Et l'angélique étant un des produits un petit peu signature des confiseurs et de la confiserie. Et donc c'est un beau clin d'œil de l'histoire que de penser que voilà, notre site de fabrication ici est basé sur un ancien champ d'angélique. Voilà.
1: L'angélique, ces petits bâtonnets de couleur verte, hein, c'est
2: exactement.
1: Ça, je ne dis pas de bêtises.
2: Il y a beaucoup de particuliers qui ont aussi de l'angélique à la maison.
1: Voilà. C'est la tige.
2: On confie la tige, tout à fait.
1: D'accord, ok. Et aujourd'hui, vous en faites toujours. Vous avez toujours des producteurs d'angélique qui bossent avec vous.
2: Oui, tout à fait. C'est un agriculteur qui vient nous livrer en tracteur chaque année. C'est au mois d'août, quand la récolte est prête. On se met d'accord avec lui l'année d'avance sur les quantités dont on aura besoin. Et puis, il vient nous livrer. On la travaille, on la prépare. Et puis après, on va la faire confire. Donc, c'est un produit auquel on tient beaucoup.
1: Il y a toujours une grosse tradition autour de ça. Enfin, en Auvergne, on offrait des pâtes de fruits, c'était un incontournable.
2: Effectivement, la création de la pâte de fruits a été faite en Auvergne. Hein. À la base, la pâte de fruits s'appelait la pâte d'Auvergne. Et c'était vraiment une spécialité, on va dire, régionale. Ce qui a fait que l'Auvergne était une terre de fruits confits, c'est que, on va dire que la noblesse venait, descendait de Paris dans le 16e, 17e siècle et venait dans les cures, à Roya ou autre. Ils découvraient, ils dégustaient les fruits d'Auvergne. Et la méthode de conservation à l'époque, hein, puisqu'on n'avait pas toute la pasteurisation, etc., là, c'était de confire les fruits.
1: Ouais.
2: Ce qui faisait que, du coup, les confiseurs auvergnats ont prospéré sur la base des gens qui venaient en cure et qui ramenaient leurs fruits à Paris en général. C'est comme ça que la confiserie et le métier de confiseur a démarré en Auvergne.
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1: Bonjour Olivier, vous nous racontez une expérience professionnelle aujourd'hui.
3: Vouille, linguistico-professionnelle. Mais blé. Aujourd'hui, je vais vous raconter l'histoire d'une jeune kiné qui s'est installée à Saint-Té, toute fraîche diplômée et persuadée que chez nous, tout le monde parlait comme dans les manuels de l'école de kiné. Le travail, pas de souci, elle en a d'abord comme tous les kinés. Mais ce qu'elle n'avait pas prévu, c'était une aide pour les séances de traduction simultanée en gaga. Premier cas, un patient vient pour une rééducation à une prothèse de hanche. Il s'assied, soupire et déclare « Mon problème principal, c'est que j'arrive plus à m'acacasser. » « À vous quoi ?» qu'elle lui rebique, perplexe. « Ben, à me mettre à cacasser, pardi. » Et là, notre kiné reste planté, croyant qu'il parlait d'un nouveau mouvement de yoga, alors qu'en fait, bien sûr, il voulait juste s'accroupir. Deuxième séance de la matinée, deuxième quiproquo. Une patiente entre en se tenant le dos et lui dit « Ma sciatique, elle m'a fait kiné !» La jeune praticienne la regarde, ébahie. « Ah, vous vous êtes découvert une vocation ?» Mais la patiente ne voulait pas dire « kiné » au sens de kinésithérapeute, mais bien « kiné », Q-U-I-N-E-R, qui veut dire « gémir, pleurer, couiner ». La jeune femme s'imaginait qu'à peine arrivée, la patiente voulait lui faire de la concurrence. Troisième épisode, un monsieur arrive, pas très en forme, et déclare « J'ai du mal à me concentrer sur les exercices, j'ai le bas beau depuis quelques jours. » Et la kiné de rebiquer « Mais si vous avez le bas du corps qui est beau, c'est plutôt positif, non ?»« Mais non, kiné, ma blette, avoir le bas beau, c'est ne pas avoir le moral. » Et pour finir, la palme de la consultation la plus confuse, une dame entre et lui dit « J'ai une consulte. » 5 minutes d'incompréhension plus tard, la jeune kiné découvre que « consulte », ici, ça veut dire « ordonnance ». La tata, elle est allée la voir, la jeune kiné. Elle m'a dit qu'elle avait bien progressé parce que, après 2 mois à Saint-Té, la kiné lui a dit « Allez, on s'acacasse doucement, tâchez moyen d'y aller doucement pour pas kiner. » Moi, je suis été la voir la kiné pour lui remettre le diplôme du Goya lauréat.
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1: Alicia Maglio a 33 ans, elle est employée dans les ressources humaines au Luxembourg. Elle a remporté en octobre dernier un concours qui vise à valoriser des femmes aux formes généreuses, le concours de Miss Curvrie. Bonjour Alicia.
2: Bonjour Jérémy.
1: Que vous a apporté cette participation finalement à ce concours de Miss Curvrie ?
2: Cette participation était très importante pour moi. J'ai longtemps eu du mal à accepter mes formes. Pendant des années, je voulais absolument perdre du poids pour m'accepter, être plus heureuse. Et cette aventure a vraiment permis de changer mon regard et d'oser m'accepter telle que je suis aujourd'hui.
1: S'accepter et faire de ses complexes une force, c'est vraiment le but de cette participation.
2: Exactement, c'est bien plus qu'un concours de beauté finalement, c'est vraiment une aventure humaine à travers laquelle on évolue, on se développe. Il y a beaucoup d'ateliers de développement personnel qui sont mis en place par les bénévoles de l'association, parce que je tiens aussi à souligner que c'est une association qui met tout ceci en place, et tout ça permet de faire un vrai travail sur le regard qu'on porte sur soi.
1: Vous parlez beaucoup d'acceptation de soi. À quel moment de votre vie le sujet est devenu un peu central ?
2: Je pense qu'après être devenue maman, ça a été central, puisque c'était aussi l'exemple que je voulais montrer à mon fils, de pouvoir s'accepter tel qu'on est, et qu'importe les diversités qu'on peut avoir, s'accepter tous les jours à différents niveaux de sa vie, c'est vraiment quelque chose d'important, et c'est vraiment quelque chose que je voulais montrer en exemple à mon fils, et je pense que la maternité a été un peu un déclic pour moi.
1: De nombreuses personnes sont victimes de grossophobie sur les réseaux sociaux, ça touche aussi bien les anonymes que les célébrités. Pour vous, c'est un facteur de pression, ces réseaux sociaux, ou plutôt un allié pour participer à ce concours ?
2: Je pense que les réseaux sociaux, aujourd'hui, on y trouve beaucoup de choses, mais on y trouve aussi une façon et une forme de visibilité. Ça permet de porter ses messages un peu plus haut, un peu plus fort, et de toucher des gens qui peut-être aussi ont du mal à s'accepter. Et donc pour moi, c'est vraiment un vecteur de partager des messages d'acceptation de soi et de confiance.
1: Quel message vous aimeriez justement transmettre aux femmes qui n'osent pas encore s'assumer pleinement ?
2: J'aimerais vraiment qu'on puisse en tout cas se voir tel qu'on est, vraiment au-delà d'un chiffre, d'une taille. On est tellement beaucoup de choses, on a énormément de valeur, et c'est vraiment de se regarder avec beaucoup plus de douceur et de bienveillance, et qu'on mérite toutes, chacune, toutes et tous aussi, puisque ça peut toucher aussi plus largement, de se voir autrement et de porter un regard vraiment bienveillant et respectueux envers son corps.
1: La finale de Miss Curvrie France se déroule dans les Landes le 11 avril prochain. Vous y allez avec l'envie de remporter le titre. Quelles sont les différences finalement avec un concours classique comme Miss France ?
2: Les différences, c'est vraiment un concours qui va porter sur la beauté des cours. Donc déjà, on se retrouve ici sur une différence. Mais c'est aussi vraiment, comme je le disais, un chemin d'acceptation. Et donc, c'est un peu la concrétisation de pouvoir aller porter ces belles valeurs sur une scène nationale, et aussi de pouvoir faire briller la région par la même occasion. Et c'est en tout cas avec tout ça que je vais porter les couleurs de la Lorraine aux France, avec l'envie de pouvoir faire évoluer les regards justement sur les courbes et sur l'acceptation de soi d'une façon générale.
1: Merci Alicia, à bientôt.
2: Avec plaisir, merci beaucoup Jérémy.
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3: Bonjour à toutes et tous, bienvenue dans Affaires Classées, le podcast. Je vous emmène faire un petit tour deux siècles en arrière. Nous sommes dans la soirée du 1er mai 1827. Un paysan de Barcus rentre de la célèbre foire d'Oloron. Il est abattu par un inconnu. Question, qui lui en voulait donc ? Réponse dans un instant.
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3: Chaque année, le 1er mai, la ville d'Oloron-Sainte-Marie organise sa traditionnelle foire au bétail. Un rendez-vous inspiré des grandes foires d'antan et qui attire plusieurs milliers de visiteurs depuis le XIVe siècle. Ce lundi 1er mai 1827, Dominique, un habitant de Barcus, l'a passé, comme beaucoup, dans la capitale du Haut-Béarn. Rentrant seul, à pied, il est 22h lorsqu'il parvient à l'entrée d'un petit pont dit de Choco, à une courte distance de sa maison d'habitation. À peine pose-t-il le pied sur l'ouvrage qu'une soudaine lueur déchire la nuit. Une lueur doublée d'une détonation. Pas de doute, Dominique vient d'essuyer un coup de fusil. Blessé, le fermier tombe en criant « À l'aide ! À l'aide !» Au loin, il y a un homme qui court le long du ruisseau, enjambant une barrière. Pas de doute, c'est l'agresseur. Marianne, une jeune servante occupée à ses prières, entend les hurlements plaintifs de cet homme qui appelle au secours. La bonne dame s'empresse d'alerter le maître de maison, l'instituteur et quelques paysans qui accourent afin de porter assistance au malheureux, blessé à la poitrine et au bras gauche. Dominique Etchegoyenne est transporté à son domicile où le médecin vient lui prodiguer les soins que son état grave nécessite. Au petit matin, le maire de Barcus se rend à son chevet. Il lui demande de décrire en détail ce qui s'est passé. Dominique est formel. L'obscurité l'a empêché de reconnaître l'agresseur qui semblait posté au loin en embuscade. Les gendarmes de Mauléon rappliquent. À leurs yeux, c'est une vraie tentative d'assassinat. Les blessures de Dominique sont graves. Il aurait bien pu y passer.
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3: L'enquête criminelle débute. Dominique jure qu'il ne se connaît aucun ennemi. Ses affaires sont saines et il est, dit-on à l'époque, de bonne mœurs. Les soins appliqués du docteur Alcat et sa constitution robuste lui vaudront une incapacité totale de travail de 20 jours. Mais il se rétablira de ses plaies, fort heureusement. À Barcus, l'affaire jette un émoi certain dans la population, à tel point que les rumeurs les plus folles circulent. Certains disent Dominique Etchegoyenne décédé, quand d'autres désignent déjà le nom de l'assassin présumé. Dans leur procès-verbal, les gendarmes rapportent en effet que des soupçons insistants circulent sur la personne du premier voisin de la victime, un certain Etcheoun, du nom de la maison basque qu'il occupe ici, identifié comme étant Pierre Topet, né au village en 1786. Les gendarmes vérifient. Topet traîne la réputation d'être un mauvais sujet, un repris de justice aussi. À peine quadragénaire, il sort de la prison d'Ace où il a purgé 5 années de prison pour des violences graves sur l'ex-amant de sa femme. Et selon la rumeur, il ne rêvait que d'une chose, se faire justice lui-même et expédier en enfer celui qui l'a envoyé derrière les barreaux, un certain Egiafal, qui a passé lui aussi la journée du 1er mai à la foire d'Oloron. À Barcus, la clameur publique ne parle que de lui. C'est Topet, alias Etcheoun, le suspect, point final. Certains habitants affirment qu'il a guetté le retour de son rival en se postant aux aguets. Trompé par l'obscurité régnant dans ce chemin creux et sinistre, il se serait trompé de cible, tirant par erreur sur Etchegoyenne. Le scénario est séduisant, en apparence.
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3: Les gendarmes ne voient pas qui en voulait au malheureux Etchegoyenne. En revanche, la piste menant à Etcheoun semble beaucoup plus fructueuse. Ces derniers temps, par jalousie ou par haine, toutes les occasions étaient bonnes pour chercher querelle à son rival. Une voisine affirme qu'Etcheoun lui a demandé si Egiafal avait bien l'intention de se rendre à la foire d'Oloron. Étonnante curiosité sur l'emploi du temps de son ennemi juré. Mieux encore, le métayer d'Etcheoun affirme qu'il était bizarrement absent de sa maison la nuit du drame. Et ses enfants, ses propres enfants, le confirment. D'ailleurs, personne ne l'a revu depuis. Pour les gendarmes, Les soupçons s'accumulent. Plusieurs villageois rapportent qu'Etcheoun se cacherait dans les bois, sur les sommets de la Roue. Pourquoi diable pareille fuite s'il n'a rien de se reprocher? Bizarre. Au tribunal de Saint-Palais, le procureur du roi, M. de la Régoyenne, discerne dans cette cavale comme un aveu de culpabilité. Il délivre donc un mandat d'arrêt contre le fugitif dont tout le monde parle, mais que personne ne voit. Il faut dire qu'en Soule, la personnalité de Pierre Topé, alias Etcheoun, laisse peu indifférent. Doué d'une âme ardente, d'une susceptibilité que beaucoup disent excessive, l'homme a connu une jeunesse orageuse. Fâché avec ses parents, sa jalousie l'a conduit à suspecter l'infidélité de son épouse et à asséner un coup de hache au visage de son amant supposé, le fameux Egiafal. À l'époque, nombre de paysans basques s'expriment dans leur langue natale. Peu d'entre eux ont eu la chance d'aller à l'école. À la différence d'Etcheoun qui, lui, a appris le français qu'il parle à la perfection.
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3: Au Pays Basque, Etcheoun passe pour être un poète. Né en pleine période romantique, il est l'auteur de nombreux chants dramatiques, des poèmes émouvants, dont les vers racontent les principaux événements de sa vie, souvent tragiques, comme son mariage avec une fille de niveau social inférieur, une union qui a déshonoré sa famille alors qu'il n'avait que 20 ans. Vexé, son père l'avait menacé de le déshériter. Couchant ses malheurs sur le papier, le jeune homme devint poète et écrivain. Quand son épouse le trompa, Etcheoun se mit à écrire sur le thème de l'amour trahi, un sujet cher aux auteurs romantiques, mais ses écrits vont aussi se retourner contre lui. Alors qu'il est en cavale après les coups de feu tirés le 1er mai contre son voisin Etchegoyen, le poète se console en écrivant quelques vers. Dans une cabane de berger, il compose un chant qui deviendra célèbre et dont voici le dernier couplet. Dans le village de Barcus, ne cherchez pas Etcheoun. Vous qui, désirant l'arrêter, êtes à sa poursuite, il compose des chants à Igelou, désignant ainsi le lieu de sa cache. Il n'y a pas de plus beau pâturage en Soule, conclut-il. Mais quand les gendarmes mettront la main sur ce poème, ils vont l'utiliser contre lui comme une pièce à conviction, à charge. Etcheoun est en effet interpellé 4 mois plus tard chez un notaire de Tardets alors qu'il s'apprêtait à signer un acte de vente par lequel il tentait de mettre sa propriété de campagne à l'abri de ses créanciers. Redoutait-il que la justice la confisque au cas où il serait reconnu coupable de la tentative d'assassinat sur Etchegoyen, son voisin, la nuit du 1er mai 1827.

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1: Son procès aux assises s'ouvre le 18 août 1828 dans les murs du Parlement de Navarre, à deux pas du château palois. Vu la personnalité de l'accusé, l'audience défraie la chronique judiciaire. Ce n'est pas tous les jours, en effet, qu'on juge un poète écrivain. Face aux 12 hommes tirés au sort comme jurés, l'accusé a préféré s'habiller avec de misérables haillons. Lui qui est propriétaire de sa ferme, un luxe rare pour l'époque, il joue le pauvre. Une foule de dames élégantes se masse dans les rangs du public. Face à l'exposé de l'avocat général, M. Lamothe Duncan, Etcheoun ne varie pas. Il est innocent, voire persécuté. Ses malheurs datent de son mariage, clame-t-il, dans un français excellent. Et tandis qu'il purgeait une peine de prison, sa femme a, dit-il, continué à le tromper avec son rival, le sieur Égiafale. Une fois libéré de la prison d'Eis, Etcheoun trouva l'amant de son épouse installé dans son propre lit, régnant en maître chez lui. Il le mit certes à la porte, mais l'accusé poète peinait à calmer sa peine. « Scélérat, tu buvais mon vin, tu mangeais mes jambons, tu devrais être à ma place » lance-t-il plein de haine à Égiafale, qui est cité comme témoin à la barre de la cour d'assises. Pour l'accusation, ce récit de souffrance, de haine, illustre à merveille le mobile du crime. Le soir du 1er mai 1827, selon l'avocat général, Etcheoun voulait faire la peau à Égiafale et il l'a patiemment attendu, en guet-apens. Et c'est par erreur, parce qu'il faisait nuit, qu'il s'est trompé, faisant feu sur Dominique Etchegoyen, qu'il faillit bien tuer. En leur intime conviction, les jurés vont pourtant absoudre le poète sultan aux mille malheurs. Etcheoun est acquitté. Il rentre à Barcus le soir même.
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1: 1er mai, jour de foire, c'était ce rendez-vous avec l'histoire en 1827 du côté de Barcus. Je vous retrouve dans un prochain numéro à la rencontre de la Deuxième Guerre mondiale et un épisode qui s'intitulera « Mort aux traîtres ». Nous sommes en février 45, les Allemands ont quitté le Béarn, le Pays Basque, et pourtant, on juge à Pau un traître qui a livré aux Allemands les deux frères du célèbre cancérologue Léon Schwarzenberg. De quoi s'agit-il ? Réponse dans un prochain numéro. À bientôt.
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3: Itinéraire bis à Chablis cette semaine, et aujourd'hui je me suis arrêtée à l'obédiencerie du domaine La Roche, ici à Chablis. Margot Meunier, bonjour.
4: Bonjour.
3: Vous êtes responsable marketing, communication, domaine La Roche. Une obédiencerie, Margot, c'est quoi ?
4: Alors, une obédiencerie, c'est un ancien monastère qui recueillait les chanoines de l'ordre de Saint-Martin de Tours et donc qui louait obédience au Seigneur, donc un lieu de prière et également un haut lieu de vin.
3: Ici, on est à l'origine des vins de Chablis, c'est ça ?
4: Exactement, l'obédiencerie est le berceau des vins de Chablis. Il faut imaginer que les chanoines sont arrivés à Chablis, ont cultivé la vigne et ont vinifié les vins ici à l'intérieur de nos caves pour la première fois.
3: On est dans une cave très très ancienne ici.
4: Tout à fait, la partie la plus historique est datée du 9e siècle.
3: Et ici, on entrepose quel type de vin de Chablis ?
4: Au domaine La Roche, on est fiers de continuer de vinifier, d'élever l'intégralité de nos premiers grands crus dans ces caves, qui nous permet de perpétuer cet héritage de plus de 1000 ans et d'avoir une qualité exceptionnelle au niveau des vins.
3: Cette obédiencerie, elle est ouverte à la visite et au public.
4: Tout à fait, on a à cœur de faire vivre et de partager cet héritage et ces monuments. Donc nous accueillons le grand public sur des créneaux fixes deux fois par jour tout au long de l'année et nous disposons aussi également de différentes prestations qui peuvent être sur mesure ou à la demande.
3: Qu'est-ce qu'on explique ? Quelle est l'histoire que l'on raconte aux visiteurs ?
4: Lorsqu'on reçoit des visiteurs, on leur fait partager l'histoire de l'obédiencerie et du domaine La Roche. C'est un voyage de plus de 1000 ans d'histoire à travers l'héritage culturel et vinicole que l'on détient.
3: Et puis on peut voir peut-être toucher quelques grandes bouteilles.
4: Tout à fait, on a la chance d'avoir une vinothèque assez exceptionnelle, aussi bien en qualité qu'en démonstration. Donc c'est possible de découvrir des flacons aussi bien en format que des vieux millésimes que vous ne pouvez pas trouver partout.
3: Et puis un magnifique, exceptionnel pressoir.
4: Exactement, lors de la visite, vous êtes amené à découvrir un pressoir authentique du XIIIe siècle à l'intérieur de nos caves. C'est vraiment une découverte grandiose et qui retrace des siècles d'héritage vinicole en Bourgogne et particulièrement à Chablis.
3: Ici donc le berceau de ce vin exceptionnel qui est le Chablis, et puis c'est un endroit qui vit toujours.
4: Exactement, donc toutes les équipes se rendent quotidiennement dans les caves, que ce soit pour faire visiter au grand public ou que ce soit pour veiller sur le bon déroulement des vinifications et des élevages de nos vins.
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3: Itinéraire bis à Chablis, et aujourd'hui on ne va pas parler de vin à Chablis, on va parler de bière. Alexis Madelin, bonjour.
5: Bonjour.
3: Nous sommes aux bières Madame. Ces bières Madame, Alexis, elles sont nées comment et quand?
5: Eh bien, elles sont nées il y a bientôt 10 ans.

0: entre amis, en famille, sans problème.
1: Et qu'on consomme bien sûr avec modération. Les caractéristiques des bières, madame, quelles sont-elles, Alexis ?
0: Alors, les caractéristiques principales, c'est bière avec une bulle très fine, une aromatique, une belle longueur en bouche, parce que justement, pour faire le parallèle avec le monde du vin, on fait un élevage sur lit, donc en bouteille, et ce qui permet d'avoir des bières très aromatiques avec de la matière.
1: Et une belle gamme.
0: Et une gamme maintenant qui s'est bien densifiée depuis le démarrage il y a 10 ans, puisqu'on a aujourd'hui une dizaine, voire un petit peu plus de bières qui étudient un peu tous les styles, les grands styles des bières françaises et internationales, et aussi des bières un peu plus impactantes sur le territoire, puisqu'on a des bières qui sont élevés en fûts de chêne, donc des fûts de Chablis, des fûts de Bourgogne Rouge, qu'on élève à la manière d'un vin, 10, 12, 15 mois d'élevage en fût, voilà.
1: Je voudrais qu'on parle ici de l'établissement où on se situe. C'est un établissement qui est presque neuf.
0: Oui, au début, on a recherché pour s'installer en centre-ville, dans un bâtiment ancien, mais c'est compliqué à trouver quand même. Donc, on s'est installé là où on a trouvé, donc un petit bâtiment au début, et en 2016, et ensuite, on a agrandi en 2020-2021 pour avoir aujourd'hui une belle surface et de production et de vente, puisqu'on a aussi un bar maintenant avec de quoi accueillir également des séminaires d'entreprise.
1: Voilà, les bières pression, des tables où on peut déguster et quelquefois même manger, dîner.
0: Eh oui, on peut faire un petit peu tout ce qu'on veut, puisqu'on a même de la musique, des soirées musicales, des concerts de rock, de musique celtique, avec de la bière, ça se marie très très bien.
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1: Itinéraire Bis, toujours à Chablis cette semaine, et aujourd'hui j'ai décidé de m'arrêter au musée Vinéa Passion. Alexandre Gautrin, bonjour.
3: Bonjour à tous.
1: Ce musée, Alexandre, il porte bien son nom, puisque vous avez réuni ici le fruit d'une vraie passion, le vin.
3: Oui, exactement. Et j'ai commencé de collectionner les outils de la vigne et du vin dès mon plus jeune âge, à l'âge de 16-17 ans, jusqu'à aujourd'hui, et j'ai 48 ans.
1: Alors, on va parler de ce musée. Il est sur deux étages, c'est ça ?
3: Il est sur deux niveaux. Et le musée Vigna Passion retrace l'évolution de la vigne et du vin depuis le 19e jusqu'à nos jours. On a environ 3000 objets, à peu près, il faudrait les recompter, ce qu'on en rajoute toujours. Hein, quand on trouve de nouvelles pièces, on les rajoute. Mais bon, ça fait déjà une collection assez conséquente.
1: Des pièces qui sont les vôtres, vous l'avez dit, mais qui vous sont données, que vous achetez, que vous trouvez où ?
3: Toute ma collection, c'est dû à 30 ans de Chine, sur les brocantes, les vigreniers, les foires aux outils spécialisés. En fait, un vrai métier d'outil de la vigne et du vin.
1: Et c'est important pour vous d'ouvrir ce musée pour les montrer au grand public et pour expliquer ce qu'était le travail de la vigne.
3: Ben oui, c'est très important de déjà premièrement de mettre en valeur les outils d'autrefois que les anciens utilisaient pour faire voir l'évolution en laquelle nous en sommes arrivés au jour d'aujourd'hui avec des outils ultra modernes par rapport à il y a 150 ou 200 ans. Hein.
1: On peut donner des exemples là autour de nous. On a un gros pressoir qui date du début du 20e siècle, c'est ça ?
3: Oui, ben ça c'est une particularité, c'est peut-être l'outil le plus vieux du musée. On peut pas le dater parce que ce sont des outils qui étaient fabriqués artisanalement. Des visseries faites à la forge, des belles choses.
1: Combien de mètres carrés vous avez ici, Alexandre ?
3: Environ 800 mètres carrés.
1: Et une salle de projection également.
3: Oui, effectivement, une salle de cinéma sur un grand écran. Pour y parler du vignoble de Chablis, on a une vidéo autre sur les gelées de printemps, la nuit.
1: Et puis ici, il y a également un petit train touristique, Alexandre.
3: Alors oui, c'est une activité qu'on propose depuis 2 ans. Découvrir le vignoble de Chablis en petit train touristique et le village de Chablis. Tout ça, c'est une balade qui dure environ 1 heure. 30 minutes dans les vignes, 30 minutes dans Chablis. Et tous les édifices où on passe dans Chablis sont commentés.
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1: Itinéraire Bis à Chablis. Aujourd'hui, on va parler de patrimoine. Je suis en compagnie de Joël Bouchard. Joël, bonjour.
4: Bonjour.
1: Ça s'entend peut-être. Nous sommes à la Collégiale Saint-Martin et avec vous, on va parler de l'association Chablis Terre d'Histoire. Cette association, quels sont ses buts, ses missions ?
4: Je dois déjà commencer par le commencement, c'est-à-dire elle a été créée en 2019, ce qui n'est pas si ancien. Et ça n'a l'air de rien, mais

0: À l'heure actuelle, nous voilà rendus à 70 adhérents et c'était notre objectif de parler patrimoine, de parler histoire et de parler richesse et intérêt de notre histoire.
1: Parce que Chablis, ce n'est pas que le vin.
0: Alors, Chablis, ça n'est pas que le vin, mais c'est quand même principalement le vin. On tourne autour du vin dans les recherches que nous faisons, dans les découvertes que nous faisons.
1: Alors ici, on est dans la collégiale, Joël, et eh bien, il y a eu des recherches de fait et des choses extraordinaires de découvertes, on peut le dire.
0: Quand on dit découvertes, c'est en fait des choses qui étaient au vu et au su de tout le monde depuis quasiment le 19e siècle, à savoir des toiles, des tableaux de grands noms de la peinture française, déjà comme Pierre Mignat, ensuite Philippe de Champaigne, qui était le portraitiste officiel du roi Louis XIII, et une toile attribuée au peintre Bassano, qui est une référence de la Renaissance italienne.
1: Joël, lorsque j'ai poussé les portes de cette collégiale Saint-Martin ici à Chablis, je me suis aperçu que ce très beau monument, je pouvais le visiter grâce à mon téléphone.
0: Alors ça a été un de nos... une belle victoire de l'année 2024, au cours de laquelle nous avons réussi à faire référencer par le site Belles Églises, qui est d'envergure nationale, notre collégiale Saint-Martin. Donc nous avons fourni à Belles Églises toute la documentation technique, architecturale, historique, etc., qui est actuellement maintenant à disposition du visiteur, numérique, entièrement gratuit.
1: Et puis en parlant de cette association, moi je suis allée faire un petit tour sur votre site internet et là il est magnifique. Avant de venir visiter Chablis, regardez-le.
0: Je vous ai parlé de 2019, la création de notre association, ça a été notre tout premier objectif, première réalisation. On trouve sur ce site toute la documentation, l'explication, la vitrine de ce qu'est l'histoire de Chablis avec des éléments documentaires qui n'ont jusqu'alors jamais été publiés, donc d'un intérêt majeur.
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1: Itinéraire bis à Chablis cette semaine, et vous l'attendez tous, c'est la partie gourmande de ma balade. Ici à Chablis, je suis à la boulangerie-pâtisserie, le pilier de Chablis dans la famille Boucher. Je voudrais Amandine, bonjour.
3: Bonjour.
1: Présentez-vous à nos auditeurs. Ici, on est dans une affaire totalement familiale.
3: Oui, je suis la fille de la maison. Ma maman est la chef pâtissière de l'entreprise et mon papa, chef boulanger.
1: C'est pour ça, dites-moi, qu'ils vous ont prénommé Amandine.
3: Je pense que ça vient un peu de là. C'était soit Amandine, soit Charlotte.
1: On va parler des spécialités de la maison. Alors ici, quand on rentre, on a envie de tout manger. On va commencer par les spécialités de pain, là, qui sont juste à côté de nous, si vous le voulez bien, Amandine.
3: Oui, alors en spécialité de pain, donc, on peut retrouver chez nous la tradition. Après, on a tout ce qui est pain spéciaux, donc le pain au maïs, le bûcheron, qui est un petit peu plus prononcé en goût, le 7 céréales, et plein d'autres variétés.
1: On passe à la pâtisserie. Je suis dans mon élément, moi, ici. Hein.
3: Moi aussi. Alors, la pâtisserie, on fait tout ce qui est pâtisserie classique, on va dire pâte à choux, tartelettes, et puis gâteaux un petit peu plus travaillés.
1: Et c'est la maman qui les fait.
3: Exactement.
1: Et puis, les chocolats, avec un chocolat qui a donné son nom à cette boulangerie-pâtisserie, c'est le pilier de Chablis.
3: Oui, c'est ça. Alors, le pilier de Chablis, c'est vraiment notre spécialité ici. C'est une marque qui est déposée, donc qui existe déjà depuis plus de 30 ans maintenant. Donc, c'est un bonbon de chocolat, donc avec un enrobage chocolat noir, lait ou blanc. Et à l'intérieur, on trouve une ganache pralinée au marc de Bourgogne avec des raisins macérés au ratafia.
1: C'est une recette qui existe depuis plus de 30 ans et c'est une recette qui a été transmise à votre maman ou votre papa ?
3: Exactement. On a repris la recette avec la boulangerie.
1: Il y a d'autres spécialités gourmandes comme ça ? On m'a dit qu'on se déplaçait le dimanche pour la gougère de la boulangerie-pâtisserie, le pilier de Chablis ici.
3: C'est vrai que le dimanche, c'est le jour du marché ici à Chablis. Et la gougère, c'est quelque chose qui accompagne parfaitement le Chablis. Donc le dimanche, oui, c'est une grosse journée gougère. Et en période estivale, on la détourne aussi avec des lardons, de l'andouillette, de l'escargot, tout ce qu'il faut.
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1: Nous sommes de retour dans la famille. En ce moment, il fait beau, il fait froid. Ben, on est dans le nord, hein. Il y avait un indice. Hein. Et en plus, il y a un vent de voleur. C'est une situation que j'aime peu parce qu'en général, quand on dit « oh, il fait froid », on nous répond « ben non, il fait pas froid, c'est le vent qui est froid ». Je pourrais la taper, la personne qui me dit ça. Parce que la conséquence directe du vent froid, c'est qu'il fait froid. Du coup, avance et ferme votre gif. Donc je résume, il fait froid, mais il fait beau. Il y a quelqu'un qui a allumé la lumière et d'un coup, vous voyez votre cousine enlever son manteau, tirer sur son col et pousser un soupir. « Je sais pas ce que j'ai, étouffe d'un coup !» Et son mari de répondre « Qu'est-ce que t'as tes vapeurs de belle-mère ?» Ne paniquez pas, Wikizef est là pour vous aider. Je vous comprends, ça surprend. Bon, ce n'est pas très 21e siècle comme expression. Mais c'est celle qu'utilisait ma grand-mère quand elle avait une bouffée de chaleur. Ou quand elle remarquait que quelqu'un avait anormalement chaud. « Cocteau, tête rouge, t'as des vapeurs de belle-mère ou quoi ?»
2: Définition.
1: Les vapeurs de belle-mère sont originellement les bouffées de chaleur dont souffre la majorité de la gente féminine lors du dérèglement hormonal conséquent de l'arrivée de la ménopause. Quand je parle des filles et de leurs soucis, en général, je préfère partir dans le médical par les temps qui courent, c'est plus sûr. Et puis c'est imagé, parce que dans l'esprit de ma grand-mère, que je rappelle est enterrée au cimetière de l'Est depuis les années 80, je replace dans le contexte. Hein. La ménopause atteignait essentiellement les belles-mères. Ou si vous préférez, si t'es belle-mère, t'es forcément ménopausée. Et je tiens à préciser qu'elle disait ça aussi aux hommes. Mais quand est-ce que ça peut vous arriver d'avoir des vapeurs de belle-mère, par exemple ?
2: Exemple.
1: En écoutant le discours de Vladimir Poutine, en s'apercevant que son match Tinder, ben, c'est sa sœur, avec leur nouvelle mode de pas mettre la photo en plus. Et alternative à vapeur de belle-mère, il y a « j'ai chaud, je crois que je viens de buer ».
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1: On doit faire un reportage avec les R3, Moggio Carnon, mais je ne sais pas sur quel terrain ils sont.
2: Ils vont venir là ou là-bas?
3: Là, le terrain ici est allumé
1: 24 sur 24.
3: 24 sur 24.
4: Virginie et vous.
5: Il y a quelques jours, le monde du football héraultais a vécu un moment historique. Quatre clubs étaient en effet en 7e tour de la Coupe de France.
6: Le numéro que vous demandez n'est pas attribué.
5: Point P foot pour ceux qui n'y voient pas très clair. En gros, on part des professionnels de la Ligue 1, 2, 3, ensuite les semi-pros avec les nationales 1, 2, 3, et les amateurs avec les régionales et départementales 1, 2, 3. La Coupe de France a cette particularité qui permet aux équipes de toutes les divisions de s'inscrire et de se rencontrer entre elles. Avoir quatre clubs à ce niveau de la compétition est donc dingue. Quelques jours avant leur élimination, je suis allée à l'entraînement des R3 de l'Union sportive Moggio Carnon. Rendez-vous à la plaine des sports de Moggio, un mercredi soir, 19h. Il fait déjà bien nuit. Tous les terrains sont allumés, ça joue dans tous les sens. Arrivé sur le bord du terrain avec Mathis, le technicien du son, on tombe sur Mehdi, le directeur sportif du club. Posté juste à la sortie du vestiaire, il voit tous les joueurs arriver.
7: Bonsoir.
1: Vous allez bien?
7: Bonsoir, aussi, merci.
1: Super bien, le jeune, il dispose de vous.
7: Moi, il le sort bien. Ce que je leur dis souvent, c'est il y a des gens qui préparent la buvette, qui préparent ceux. Quand vous finissez le match, première chose que vous faites, vous allez leur dire bonjour, vous mangez un morceau, vous dites bonjour à tout le monde. Le respect, c'est...
5: Tout en regardant les joueurs faire des jongles et des passes en attendant le coach, je demande à Mehdi depuis combien de temps il est au club.
7: Moi, je suis resté pendant 30 ans à Van Dagen. Après, je suis parti dans un gros club à Palavas, R1, tout ça là. J'ai fait 2 ans, puis après, ceux qui sont venus me chercher ici. Après, la politique d'ici ne m'a pas plu, je suis reparti. Après, ils sont revenus me rechercher.
1: La politique a changé ou quoi?
7: Ouais.
1: Ah oui, d'accord. Mais c'est quoi le boulot d'un directeur sportif?
7: Toute la coordination des éducateurs, des joueurs, quand il y a un problème, au lieu de se prendre le chou avec l'entraîneur, de venir me rencontrer, discuter,
1: d'accord,
7: faire les planifications des matchs à l'extérieur quand on se déplace, tout gérer, tout.
1: Ah oui, c'est un sacré boulot.
7: Ah oui.
1: Et ça, c'est du bénévolat?
7: On me paye mes frais d'essence.
1: Oui, d'accord. Oui,
7: mais après, je j'attends pas ça pour vivre.
1: Oui, bon, d'accord.
7: Moi, j'ai un boulot. Hein.
1: Vous faites quoi dans la vie?
7: Je suis responsable de maintenance dans une grosse société, Van Dagen.
1: Et donc, le foot, ça a toujours été votre truc?
7: Ah, toujours.
1: Vous avez toujours fait deux métiers tout le temps?
7: Ah oui, moi, le foot, c'était... J'y jouais, j'entraînais.
1: Il n'y a jamais eu de truc de... Quand je serai grand, je serai Zidane?
7: Les Zidane, il y en a... On croit tout le monde les Zidane, mais il n'y en a pas beaucoup. Hein. Oui. Après, il y a des regrets, bien sûr, parce que nous, quand à notre époque, on avait des copains et quand tu avais tes copains, tu restais avec tes copains, j'aurais pu partir ailleurs. Hein. Je dis la vérité, j'aurais pu partir ailleurs. Mais quand les copains du village et tout, bon, après, c'est des choix qu'on a fait de la vie. Hein. Bon.
1: Et les copains, ils sont toujours là?
7: Oui, je les vois toujours.
1: Ah, bah alors ça valait la peine peut-être.
7: Alors, mon collègue, c'est cool. Ça va pouvoir.
5: On ne sait pas si Mehdi aurait été un grand joueur pro, mais comme directeur sportif du club amateur de Moggio Carnon, il fait l'unanimité.
7: Bonsoir.
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8: Philippe et Jean-Noël de Paris, ce sont les frangins les plus connus de Savoie et de Haute-Savoie. Ils parcourent la région avec leurs caméras, nous racontent chaque jour leurs rencontres les plus marquantes dans la place du village. Aujourd'hui, Philippe, rencontre et dégustation au programme en Haute-Savoie à Balaison.
9: Balaison, dans le Bas-Chablais, on domine le lac Léman. Et là, nous rencontrons Henri Déturche. Il est viticulteur, producteur d'un vin tout à fait exceptionnel. Un vin qui est déjà appellation depuis 1948. C'est le fameux Crépy, ah, évidemment. Oui. Aujourd'hui, on le connaît sous le nom de l'AOP, appellation d'origine protégée. Vin de Savoie Crépy aujourd'hui. Et Henri nous rappelle que le Crépy a été un temps la seule appellation d'origine contrôlée en Pays de Savoie avec un autre vignoble très connu, Laurent.
8: La Roussette.
9: La Roussette de Frangy, bravo.
8: Eh oui. Alors, c'est quoi le Crépy?
9: Alors le Crépy, c'est d'abord un cépage Chasselas. On l'a déjà dit, mais un cépage qui se plaît énormément sur les bords du Léman, vu les conditions climatiques. Et Henri nous explique qu'il s'agit d'un cépage de première époque, qui a un cycle de végétation très court. Et comme on est à 500 mètres d'altitude, il lui faut beaucoup de soleil, qu'il soit bien exposé, contrairement au cépage Chardonnay, Laurent, que vous connaissez aussi. Et là, on trouve le Crépy uniquement sur 3 communes, Douvaine, Balaison et commune d'à côté, Laurent, peut-être.
8: Ça doit être Loisin.
9: C'est bravo. C'est Loisin à côté, 3 communes. Et en tout, il y a 85 hectares de production de ce bon Crépy. Henri nous explique qu'il y a aussi des contraintes de production. Ils doivent produire pas plus de 72 hectolitres à l'hectare. En gros, 85 hectares, 62 hectolitres, faites le calcul, c'est 4000 à 4500 hectolitres crépi par année, c'est le calcul.
8: J'ai jamais été bon dans ce genre de calcul. Hein. Quelles sont les qualités du crépi?
9: Je vous vois dire, Laurent, c'est un vin tranquille. C'est un vin blanc qui comme n'est moi. Pas pétillant, comme vous. Comme vous. C'est un vin à boire rapidement. Attention, un vin frais, comme on dit. Il faut le boire dans les 2 ans qui suivent la mise en bouteille. Ah. Parfois, il se boit encore un peu plus vite.
8: C'est pas un vin de garde, alors.
9: C'est pas un vin de garde, pas du tout. Il ne faut pas attendre pour le boire, nous dit-il. C'est un vin léger, qui a un goût, tenez-vous bien, de pierre à fusil, on aime ces expressions-là, ou de violette, selon les années. Et parfois même, Laurent, il sent l'aubépine, l'abricot, ou même la brioche. Imaginez.
8: On peut le prendre au petit déjeuner, c'est ça?
9: Au petit déjeuner ce matin, pour votre matinale. Ouais. C'est un vin extrêmement agréable, qui se boit facilement. Et c'est surtout pas un vin gras, nous dit-il. Un vin gras, ça nous fatigue, nous dit Henri. Et il s'accompagne merveilleusement bien des poissons du lac, des filets de perche, des fondus, des raclettes. Et aujourd'hui, ce domaine continue, domaine de Sénoche, famille d'Éturche. Ils sont en agriculture bio. Voilà, tout sur le vin. Crépi, le bon vin à consommer avec
8: modération.
9: Évidemment.
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2: Bienvenue dans Décibels, Joachim. Je suis trop, trop contente qu'on se retrouve ce soir.
3: Je suis content d'être ici. Chez toi, c'est tellement bien ici.
2: C'est vrai, t'es bien.
3: Alors, bon. Comme à la maison.
2: Tant mieux. Ah bah voilà, on va faire ça. Surtout que, comme dans une excellente soirée à la maison, quand tout le monde est très détendu et commence à raconter sa vie, son œuvre.
3: Oui, c'est vrai.
2: Eh bah, c'est ce qu'on vit dans ton bouquin.
3: Oui.
2: I love my DJ life. Et je le dis vraiment, je ne te connaissais pas aussi bon conteur.
3: Ouais.
2: Vraiment, en lisant ce bouquin, on fait, alors évidemment, ton parcours, mais du coup, le parcours des musiques électroniques en France depuis 40 ans.
3: Voilà, l'idée, c'était ça, de regrouper dans un album 40 ans de passion de musique électronique et puis expliquer comment notre métier de DJ a évolué, tu vois.
2: Ouais.
3: Et comme je suis un archiviste et que j'avais la chance d'avoir conservé tous les enregistrements, les premières photos, les premières vidéos,
2: ouais.
3: Eh bien, j'ai dit, ce serait quand même bien de faire un livre un peu interactif et de regrouper ça au sein d'un livre où tu as le temps d'écrire, parce que c'est aussi ce que j'ai adoré dans le fait de se livrer et de prendre le temps d'écrire, c'est qu'on a une langue française qui est magnifique, qui nous permet de choisir vraiment des mots sur mesure, tu vois, vraiment. Et j'ai pris le temps de m'exprimer, parce que bien souvent, on est dans une société où on n'a que 17 secondes pour s'exprimer, 13 secondes, 12 secondes. Et donc là, je me suis dit, mais là, je peux raconter à fond une histoire, et puis en plus je peux rendre cette histoire en plus interactive avec un petit QR code que tu vas scanner, et puis avec ton smartphone tu vas aller voir la vidéo qui correspond à la page que je suis en train de raconter.
2: C'est ça, la vidéo, le son.
3: L'audio, ouais, bien sûr.
2: C'est pour ça que c'est vraiment un livre, alors qui se regarde aussi parce qu'il est très richement illustré,
3: oui.
2: Beaucoup de photos, et donc oui, il s'écoute puisque voilà, grâce au QR code vous allez trouver des trésors.
3: Ouais,
2: tu dis au tout début du bouquin, en aidant mon père à fabriquer ma première régie DJ il y a 40 ans, j'étais loin de m'imaginer que j'aurais un jour, donc 528 pages de souvenirs et d'anecdotes liées à une vie guidée par la musique. Tes parents, ils sont là au début du bouquin,
3: oui, c'est
2: Alain,
3: sûr.
2: Marie-Christine.
3: C'est vrai.
2: C'est pour ça, c'est évidemment, oui, une vie, une carrière, beaucoup de musique, beaucoup de technique, mais il y a aussi beaucoup de cœur, beaucoup d'émotions.
3: Ouais, c'est une passion, j'ai eu vraiment la chance d'avoir des... Enfin, pour moi, on tombe amoureux de la musique. Tu sais, on dit souvent, on peut tomber amoureux d'une musique. Il y a un vrai rapport affectif, mais passionnel à la musique.
2: Oui, hein.
3: Et c'est vrai que quand j'ai les premières lignes qui ouvrent ce livre, ça explique effectivement que j'étais bien loin de penser que je pourrais en faire toute ma vie, parce que pour moi, la musique était vraiment une passion qui, au tout début, quand tu es bénévole, c'était. Ça me coûtait de l'argent, parce que juste pour acheter des disques, acheter du matériel, te déplacer, faire des soirées, il était hors de question pour moi de faire payer les gens, parce que c'est ce que j'aimais le plus. Et puis un jour, on te donne la possibilité d'avoir ton hobby, ta passion, et en plus t'es payé. Tu te dis, mais c'est incroyable, c'est-à-dire que non seulement je peux faire un truc que j'aime tous les jours, et en plus je vais toucher de l'argent. Et puis, la chance fait que tu en fais de plus en plus, tu commences à acquérir de l'expérience, tu rencontres les bonnes personnes au bon endroit, avoir une bonne étoile qui te suit, et puis un jour, tu te retrouves, tu es passé du garage de chez tes parents, enfin des garages de chez mes parents où je fais une fête pour mes 10 copains, et puis 20 ans après, tu te retrouves dans un stade au Mexique pour 80 000 personnes et tu fais danser 80 000 personnes. Tu te dis, mais tu vois le parcours en 20 ans, c'est juste incroyable. Je voulais raconter ça au sein d'un bel objet, d'un beau livre.
2: I love my DJ life. Et c'est vrai que la DJ life de Joachim Garraud, elle n'est pas banale, ne serait-ce que par ton éclectisme. Joachim Garraud and Friends, sorti en 2024.
3: Ah oui. Techno, c'est parti.
2: Voilà. Complètement techno.
3: Ah oui, c'est sûr. Ah, ça fait danser. Hein.
2: Direct. Le titre du morceau, XWBBIHC.
3: Je suis tellement content que tu fasses ça. Parce que quand j'ai écrit cet album, je me suis dit, il faut que je fasse 14 titres qui sont imprononçables pour quelqu'un à la radio.
2: Parce qu'il a démarré à la radio, Joachim. Donc il se dit, tiens, les animateurs, je vais les faire galérer un peu.
3: Parce que je disais, attends, pourquoi je vais chercher un titre facile? On va donner que des titres. Et tu regardes les 14 titres, c'est que
2: l'enfer.
3: C'est que. même si t'es polonais, c'est que des consonnes. Il y a une voyelle.
2: Une voyelle de temps en temps. Donc Joaquin Garro, c'est ça, c'est techno. Mais c'est aussi des remixes de Kylie.
3: Ah oui, l'Australienne.
2: Et c'est évidemment une collaboration dingue, et t'en parles beaucoup dans le livre, avec David Guetta.
3: Ouais.
2: C'est un truc qui caractérise beaucoup ta carrière, l'éclectisme,
3: ouais.
2: De ne pas être snob. C'est-à-dire que tout ce que tu aimes, tu n'as pas de plaisir caché, tu n'as pas de guilty pleasure en musique. Toi, tu assumes tout ce que tu aimes.
3: Mais... Oui, je suis très naïf.
2: Ouais, mais je trouve que c'est hyper rafraîchissant. Et quand on voit tes débuts, on comprend. On te voit voilà, dans une boîte de nuit à 30 km de Nantes, ça s'appelle Les Mille et Une Nuits. Alors quand il vous dit qu'il est archiveur et qu'il a tout gardé, je vais même vous dire, il est zinzin. Il y a le flyer de la soirée, Joaquin, votre nouveau DJ.
3: Oui. Mais parce que je pense que c'est important de raconter la vérité.
2: Oui.
3: Et puis la vérité, c'est un parcours. Il y a des fois, tu fais des. Je vais même pas dire des fautes de parcours, parce que ça fait partie de ton expérience. Et je veux te dire, le flyer, j'étais super fier d'avoir mon nom sur un flyer.
2: Ben oui.
3: Alors c'est marqué votre nouveau DJ, c'est un peu ringard. Oui, c'est vrai. Mais
2: c'est une étape.
3: C'est une étape importante de se dire pour aller pour monter en haut d'un escalier, t'as plein de marches.
2: Ouais.
3: Et ben t'as des marches qui sont différentes, qui sont mal taillées. Mais qu'importe. Mais là, c'est vrai que pour te dire les mille et une nuits, d'avoir mis le QR code où on m'entend en train d'animer, on dirait un peu la fête foraine, il faut bien dire les choses, il y a un peu d'écho sur la voix et tout ça. Oui, j'assume ça, parce que c'est ce qui m'a donné l'expérience et qui m'a permis un jour de faire de la musique pour Jean-Michel Jarre, de faire des titres pour Bob Sinclair, mais aussi
2: voilà. Et puis d'être dans les plus grands festivals du monde.
3: Voilà, de faire Coachella, je suis très fier d'être un artiste qui a joué deux fois à Coachella. Il n'y a pas beaucoup d'artistes qui ont fait deux fois à Coachella dans leur, dans leur carrière. Moi, je suis très fier d'avoir fait deux fois. Mais c'est un peu grâce aux Mille et Nuits, grâce au Luxor,
2: à ta première saison d'été à Pornic, où tous les soirs tu jouais Madonna, U2 et Prince.
3: C'est vrai.
2: Parce qu'il fallait jouer tous les soirs les mêmes chansons pour faire plaisir aux gens. Je trouve ça hyper rafraîchissant en fait, parce que t'es une star mondiale de l'électro, Joaquin, et pour autant, tu nous racontes tes tout débuts.
3: Parcours,
2: même chose. Hein, et alors là, est-ce qu'on peut parler d'erreur de parcours? Je ne sais pas, tu vas me dire. Mais tout ce qui est stylisme et coiffure, à tes tout débuts.
3: Non, mais quand tu gardes les photos, il faut les publier.
2: Et je trouve ça canon.
3: Voilà. Mais non, mais c'est vrai. Et alors, on n'a retouché aucune photo, bien évidemment. Et c'est pour ça aussi que j'ai mis un petit disclaimer au début du livre en disant qu'il n'y a aucune photo dans ce livre qui a été produite par l'intelligence artificielle.
2: Non.
3: Parce que c'est tellement facile aujourd'hui de produire des faux documents que j'ai voulu dire ce livre est authentique. Alors, même s'il y a des photos qui sont un peu floues, un peu loupées, un peu sales, un peu petites, qu'importe.
2: Elles sont vraies,
3: tu vois. Ouais. Et je voulais vraiment que ce livre-là soit vrai, avec des choses qui sont moins reluisantes que d'autres, parce que c'est sûr que c'est mieux de dire « Ah tiens, j'ai fait de la musique avec Beyoncé ». Oui, je suis fier de dire ça, mais je suis aussi fier de dire que j'ai joué dans un club à côté de Angers qui s'appelait le Soupirail, et je peux te dire que la soirée au Soupirail, qu'est-ce que je voyais quand j'étais au Soupirail? J'étais dans la cave, et je voyais... Pourquoi ça s'appelait Soupirail? Parce que je voyais la piste de danse via un soupirail de 20 cm sur 5 cm, et je ne voyais que les pieds des gens.
2: Incroyable.
3: Mais tu vois, et après, c'est vrai que tu te retrouves sur la scène à Coachella ou dans des festivals de dingue devant 50 000 personnes. Mais oui, mais j'ai aussi joué dans un club ou pour 30 personnes, quoi, voilà.
2: Les musiques électroniques françaises viennent d'entrer au patrimoine immatériel de l'UNESCO. On parlait de fierté tout à l'heure. Forcément, tu as participé à ça. Et forcément, commençant, il y a 40 ans, il n'y avait pas de modèle à suivre. Vous avez, défricheurs, vous avez inventé ce truc-là, patrimoine immatériel. Matériel culturel de l'UNESCO. Qu'est-ce que ça te fait?
3: Je suis très fier, et parce qu'en plus j'ai participé réellement au dossier, parce qu'on m'a interviewé assez longuement la personne qui a déposé le dossier officiel, et il était très content parce que j'avais beaucoup justement de choses à raconter sur l'évolution de notre métier dans la musique électronique, avec des choses très précises, des dates.
2: Ouais.
3: Et heureusement, parce que comme quand il m'a posé cette question, c'était je pense durant l'été dernier, j'étais justement dans l'écriture de mon livre, et donc j'avais
2: ce qu'on appelle
3: un sources. C'est ce qu'on a fait. J'avais déjà mon sommaire.
2: Ouais.
3: Et donc pour lui c'était super parce que j'ai dit en 95 est arrivé ça, en 2000 on a fait ça, et en 2001 la French Touch c'était ça. Et donc il était super. Il m'a dit t'as les dates précises. Oui. Alors j'ai le 23 septembre. Et donc j'ai dit que la première techno parade en France et tout ça. J'ai expliqué un peu la montée en puissance de la musique électronique. Et donc j'étais très content de participer à ce dossier et j'étais encore plus heureux d'avoir le résultat de voir que on était considéré et je veux te dire quel parcours parce que quand dans les premières pages du livre et que j'ai commencé à jouer de la techno on était les petits diables, on était des gens drogués,
2: et c'était
3: surtout pas de la musique et se dire qu'un jour on se retrouve au patrimoine de l'UNESCO c'est pour nous c'est dingue. Tu vois, le parcours passé. C'est-à-dire que je raconte justement dans le livre des soirées où moi, je me suis retrouvé interdit de jouer, où les gens venaient subtiliser le matériel, où on avait la gendarmerie qui venait parce qu'on était des pirates, tu vois. Alors que j'avais une très bonne éducation, j'ai fait le conservatoire de musique, je pense avoir lu quelques livres quand j'étais jeune. Et donc, on était considérés comme des dépravés parce qu'on était dans la musique électronique, tu vois.
2: Et voilà.
3: Donc, le parcours est immense, c'est vrai.
2: I love my DJ life, comme Joachim Garraud a toujours un peu fonctionné en marge pour sa musique. Et bien pour les maisons d'édition, c'est la même. C'est en marge que ça se passe. Le bouquin, il est donc une édition limitée à 500 exemplaires. Donc c'est sur ton site
3: joachimgarraud.com.
2: Voilà. C'est là que ça se trouve. T'aimes bien être en marge?
3: Indépendant
2: artisan.
3: La liberté, tu sais, la liberté de faire ce que tu veux. J'ai jamais réellement, j'ai travaillé avec des maisons de disques ou des labels ou des équipes, mais j'aime bien être, j'aime bien piloter les choses, faire des choses, faire des expériences, perdre du temps sur certaines choses, quelquefois faire des albums un peu expérimentaux. Tu vois, voilà. Je pense que c'est franchement, c'est une de mes plus grandes chances dans la vie, c'est d'être libre. Et cette liberté-là, elle fait que t'as pas forcément un éditeur, mais bon, je suis responsable du livre. Bon, voilà, on fait cette petite édition. C'est pas un livre qui a vendu à énormément d'exemplaires. 500, c'est vraiment pas grand chose, mais je voulais vraiment faire un truc spécial, ultra qualité, prendre mon temps et puis être responsable de tout. Quoi. J'aime bien le côté artisan un peu, tu vois.
2: Tu parles d'album expérimental, je saute sur l'occasion pour parler de OVP, oscillation, vibration, pulsation. Le volume 2, c'était comme ça.
3: Plus de la musique de film, tu vois un peu, toi.
2: Ah ouais, de film de l'espace.
3: Voilà. Ah bah, forcément.
2: Oui.
3: Pourquoi il y a des films qui font pas. Y a pas
2: je sais pas, c'est pas la vérité si je mens, quoi. Tu vois, tu sens que c'est quand même un film un peu. Non, mais c'est vrai. Tu vois ce que je veux dire? C'est quand même un style de film un peu spécial.
3: Voilà. Le choix.
2: Je sais pas, j'ai pensé à la musique.
3: C'est pas Rabbi Jacob, ton truc.
2: Non, et c'est pas, non mais tu vois, c'est pas toutes ces musiques de films, ou même, même les BO de Tarantino qui seraient avec des chansons qui existent déjà.
3: Vrai,
2: là, on est quand même sur un truc planant.
3: Oui.
2: Donc, OVP 3.
3: Et sorti. Voilà. Exactement.
2: Exactement. Donc ça aussi, c'est sur joachimgarraud.com.
3: Voilà. Et je l'ai fait en vinyle. Et puis, les gens qui commandent le vinyle, ils ont un lien pour écouter les fichiers digitaux parce que c'est un album qui s'écoute en 3D, bien souvent au casque, globalement, que j'ai fait en collaboration avec Hervé Desjardins qui travaille dans la maison de Radio France, ici.
2: Radio France, la qualité, la confiance.
3: Voilà. Qui est le responsable du pôle développement, un petit peu.
2: Innovation.
3: Tout ce qui est recherche et innovation, tu vois. Ouais. Et donc, on a mixé cet album-là ensemble en 3D. C'est un nouveau système qui permet d'avoir un très grand confort d'écoute. Voilà. Et donc, je suis très fier de cet album OVP 3. Et donc, voilà.
2: Il est là.
3: Il est là. Tu vois, j'en ai ramené un. Voilà.
2: Moi, j'en ai un. les amis. Et vous, si vous le voulez, pareil. C'est comme pour le bouquin, c'est joachimgarraud.com.
3: Voilà.
2: Alors, le livre, donc, on le disait, richement illustré de photos d'époque, pas d'IA, que des vraies photos, que des vraies anecdotes et des QR codes qui vous permettent d'aller chercher la musique et les vidéos dont Joachim vous parle. Mais il y a un moment qui a l'air assez fou. Et t'as des photos vraiment qui sont impressionnantes. C'est le festival Burning Man aux États-Unis. Est-ce que tu peux raconter un petit peu ce que c'est?
3: Ah oui, c'est un festival. Pour moi, c'est le plus gros festival de déjanté sur Terre. C'est-à-dire, c'est aux États-Unis, c'est dans le désert du Nevada, c'est à 2 heures de route de la plus petite ville. Donc, il faut imaginer, tu quittes une ville et tu te retrouves sur un chemin de goudronné qui après devient un chemin de terre, qui après devient du sable. Et là, tu roules et ça dure 2 heures. Et au bout de 2 heures, t'as des coordonnées GPS qui t'emmènent dans une espèce de village qui est reconstruit, qui ressemble un petit peu à Star Wars, quoi. Ouais. C'est entre Star Wars et Mad Max, tu vois, c'est cet univers-là, parce qu'on est au cœur de ce qu'on appelle les BLM, Bureau Land of Management, qui sont toutes les terres qui sont gérées, qui sont des déserts, si tu veux. Ça dure une semaine, et donc ce festival-là, c'est un festival de multi-art, c'est-à-dire que tu as des structures qui sont montées et qui sont de l'art éphémère, qui dure une semaine. Alors quand c'est en bois, il est brûlé, d'où le nom Burning Man, puisque certaines œuvres éphémères sont brûlées durant le festival ou le dernier jour. Et ça regroupe 70 000 personnes qui sont dans un état de folie absolue. C'est un des festivals où tous les spectateurs sont acteurs. C'est-à-dire que tu n'as personne qui vient voir le festival.
2: Non, on participe.
3: Tout le monde participe. Tu as 70 000 participants qui font le festival. Tout le monde est artiste dans sa tête. Et donc, toi, Émilie, tu vas préparer ton joli costume de girafe, parce que je sais que tu aimes
2: bien les girafes.
3: Les girafes,
2: voilà. Bien sûr.
3: Donc, toi, tu vas préparer ton costume de girafe. Et donc, pendant un an, tu prépares un costume de girafe dingue. Et après, tu arrives sur la Playa, donc l'endroit où il y a Burning Man. Et pendant une semaine, tu es une girafe.
2: Ouais.
3: Et donc, tu vas te balader.
2: Et tu vis ta vie de girafe.
3: Tu vis ta vie de girafe. Et tu rencontres des gens, tu fais des câlins avec des gens, parce que les gens, ils adorent les girafes. Et objectivement, c'est un festival de dingue, parce que les gens se lâchent. Je dirais, c'est nos limites, mais c'est quand même très respectueux quand même des gens. C'est-à-dire que t'as pas d'agressivité, c'est un retour festival Love and Peace, on dirait un truc d'amour. Je sais pas comment te dire, c'est bizarre. C'est les gens, ils sont revenus dans les années 70 et pendant une semaine, bien sûr, il y a des concerts parce qu'il y a 200 discothèques à peu près. Enfin, 200 discothèques. Alors, ça va du petit ghetto blaster pour 20 personnes à la grosse sono pour 5000 personnes. Et tout ça, c'est jour et nuit. C'est du non-stop. Et donc, pendant 7 jours et 7 nuits, c'est sur une autre planète avec des gens qui sont carrément ailleurs. Donc, Burning Man, il fallait vraiment que je mette un chapitre important.
2: Ah ouais,
3: Alors, si vous scannez les QR codes, vous allez voir qu'il y a des gens qui...
2: Il y a des girafes.
3: Ouais, il y a des girafes. même des requins, enfin, tu verras. Et il y a des gens qui ont pris un 747, donc un avion 747, et ils l'ont fait cabriolet. Ils ont coupé le toit. Non, mais quand je vous dis ça, je vous jure, j'ai rien fumé.
2: Allez voir ça. Vous verrez aussi. Le réveillon de l'an 2000 aux pyramides avec Jean-Michel Jarre. Vous apprendrez aussi que Joachim Garraud a failli mettre un boxon pas possible dans le syndicat des ingé-sons américains quand il est allé bosser
3: pour Will.i.am.
2: Et que du coup, ça l'a un peu mis dans la merde pour Beyoncé, mais que voilà. Non mais en fait, partout où il passe, il se passe des trucs complètement fous. Il raconte tout ça dans le livre. Mais le truc le plus fou, nous, les franco-français, on est très fiers quand c'est une anecdote qui nous concerne.
3: Une anecdote, oui.
2: Je coupe le son et je remets le son.
3: Ah oui, c'est
2: Luxor,
3: vrai.
2: J'adore, Philippe, Catherine. C'est toi.
3: Non, alors, je pense être un peu responsable, oui.
2: Mais c'est complètement ta faute, puisque tu étais le DJ de la boîte, le Luxor, j'adore.
3: C'est ça. Donc, j'étais DJ à 17 ans, oui, j'étais au Luxor. Et si tu veux, à l'époque, pour faire crier les gens, j'avais une façon pour faire crier les gens. J'arrêtais la musique, je coupais le son, et j'attendais que les gens crient jusqu'à ce que je remette le son. Donc, je coupe le son, et je dis attention, tu vois, micro comme ça, je dis attention, et je remettais le son comme ça. Bon. Et puis, ça, on est en 1986. Et en 2006, donc 20 ans après, je reçois un mail de Barclay, maison de disques Barclay, qui me dit « Oh, il y a un titre d'un artiste français qui s'appelle Philippe Catherine. Il a fait un titre dont je pense qu'il a demandé à ce que tu le remixes, toi. » Je dis « Mais pourquoi moi ?» J'écoute le titre et j'entends « Attention !» et je remets le son. Je dis « Mais attends, je regarde la pochette Luxor, j'adore. » Je dis « Est-ce qu'il y a un truc ?» Et là, oui, ben, il faut qu'on te dise, il était client du Luxor, il venait à tes soirées. Ah, je dis « Ben voilà, un bel hommage, tu vois. » Et donc, quand le titre est sorti, à chaque fois que j'écoute ce titre, ça me rappelle quand j'avais 16 ans et que je faisais crier les gens en arrêtant le son. Et je me dis ben, « Au moins, quelqu'un l'a mis en son d'une façon intelligente et puis d'une façon tellement magnifique avec Philippe Catherine, c'était parfait. » Donc,
2: évidemment.
3: Merci Philippe Catherine d'être venu danser sur mes sets quand il doit avoir 20 ans, 18 ans. Il est un petit peu plus âgé que moi, je crois, 2-3 ans de plus que moi, mais voilà.
2: Quand on s'inscrit à la SACEM, on peut être auteur, compositeur, interprète, musicien, producteur, plein de choses à la SACEM. Vous savez, c'est ce grand organisme français, d'ailleurs, que le monde entier nous envie et qui rémunère tous les gens qui participent à la création d'un morceau de musique pour leur travail. Sauf que quand le jeune Joachim Garraud appelle la SACEM en disant « Dites donc, j'ai fait un remix ». Alors, c'est quoi un remix ? Vous, maintenant, vous savez. Un remix, c'est prendre une chanson que vous connaissez, par exemple celle d'Indochine, et puis lui remettre un petit coup de
3: Oui. Quand je suis super. Cerné, un été français, ouais, j'adore.
2: Français.
3: J'adore ces titres. Ouais.
2: Ça marchait avec tout, hein, avec les tubes Eurodance des années 90 aussi.
3: Ah ouais, super, mais t'as tout trouvé.
2: J'ai
3: alors.
2: Tout, moi.
3: T'as...
2: Yeah.
3: Tu es limité. Ah oui, c'est vrai.
2: Et la musique de La Vérité si je mens.
3: Allez, du bain.
2: C'est pour ça que je disais
3: ah
2: ça
3: oui,
2: tout à l'heure.
3: Oui. Oui, c'est vrai, j'avais fait ça aussi, ouais, t'as raison. Ouais.
2: À la Bina.
3: À la Bina, ouais, c'est ça.
2: Donc voilà, on prend un morceau qui existe, on lui donne un coup de frais, de jeune, de
3: un
2: puissance,
3: remix,
2: etc. On remixe. Sauf que toi, quand t'appelles la SACEM pour dire, bah voilà, j'appelle pour déclarer mes remixes, ils sont bien embêtés parce que ça n'existe pas.
3: Oui, ils me disent un quoi ? Je dis, ben un remix, ils disent, ah, vous avez fait un... vous êtes arrangeur, vous avez fait une nouvelle version. Je dis, non, alors j'ai gardé que la voix et j'ai refait donc toute la musique. Je dis, attendez, ne quittez pas.
2: Musique d'attente.
3: Bienvenue à la SACEM.
2: Ne
3: quittez pas. Et au bout de 2-3 minutes, j'ai une personne qui me repose les mêmes questions, en fin de compte. Et en fin de compte, je me rends compte qu'effectivement, ma demande fait que le mot n'existe pas dans le vocabulaire de la SACEM, puisqu'on est en 1991. Et le mot remixeur n'existe pas. Donc, ils disent, ben non, ça n'existe pas. Il faut que vous soyez arrangeur. Et en fin de compte, j'avais posé une question qui avait un peu 10 ans d'avance, globalement, enfin, sur, pour oui. le déclaratif, quoi, tu vois.
2: Bien sûr.
3: Et donc, bah, du coup, bon, moi, ça m'a, ils m'ont dit, ben non, faut être arrangeur. Donc, j'ai passé le concours d'arrangeur. Je suis allé à la SACEM, devant le piano, j'ai fait mes trucs d'arrangeur. Mais, quelques années après, en 97, le concours que j'ai passé à la SACEM d'arrangeur a été supprimé parce que tout le monde pouvait être mixeur, parce que c'est de rentrer dans le vocabulaire un peu commun. Mais c'est vrai que, ce livre-là raconte tous les territoires qu'on a défrichés, pardon.
2: Mais bien sûr.
3: Parce que ça n'existait pas.
2: Il n'y a que des premières fois.
3: Voilà, il n'y a que des premières fois. Créer un instrument de musique parce que tu ne trouves pas ce que tu as ce dont tu as besoin.
2: Tu fabriques.
3: Ou, voilà, tu fabriques. Tu essaies de trouver des outils que tu n'as pas. Ou et donc là, c'est vrai que bah, la SACEM, ce petit coup de fil était assez amusant. Je voulais vraiment en parler parce que bon, la SACEM est partenaire, m'a aidé aussi à être professionnel. Sans
2: bien
3: la SACEM,
2: sûr.
3: J'aurais pas pu être professionnel et vivre de la musique, en tout cas. Et donc, du coup, c'est important de raconter un petit peu cette évolution de ce métier, parce que au sein du comment dire, les gens connaissent les DJs sous David Guetta, Bob Sinclair, mais c'était pas comme ça au départ. Et je voulais expliquer d'où on est parti et où on est arrivé. Mais ce qui était le plus important, c'est le voyage globalement. C'est pas forcément la destination, tu vois. Ce qui m'a plu, c'était beaucoup ce voyage. Et donc voilà.
2: Et le voyage, évidemment, ne se fait pas en solitaire. Un de mes chapitres préférés, oh, c'est un tout petit chapitre à la fin. Merci Annabelle,
3: ah oui.
2: I love my DJ life ne pouvait se terminer sans que je remercie celle qui a vécu cette vie
3: oui,
2: dans l'ombre, en acceptant certains sacrifices, des périodes d'absence répétées, un mari égocentrique et des changements de dernière minute dans l'organisation de vacances, forcément calquées sur mes tournées.
3: Oui.
2: Ça, c'est pour Annabelle, donc, qui a éduqué vos enfants, qui a géré la vie de famille et qui, en plus, est professeur des écoles.
3: C'est vrai. Je la remercie énormément parce que sans elle, j'aurais pas pu faire cette carrière-là parce que voilà, elle fait pas vraiment partie intégrante du fait de m'avoir donné cette liberté, d'avoir assuré beaucoup plus que moi parce qu'elle était capable de faire une carrière professionnelle en même temps que la famille. Enfin, elle a géré beaucoup plus de choses. Moi, j'ai eu la chance de trouver la perle rare.
2: Ouais.
3: Et donc voilà, c'était important pour moi de pouvoir la remercier justement dans le livre. Parce qu'on ne dit pas assez souvent merci aux gens qu'on aime. Et c'est vrai que, bah, tu vois, ce soir, c'est moi qui est derrière le micro. Je prends toute la lumière, je parle de mon livre et tout ça. Mais ce livre-là, il existe parce que, justement, parce que j'ai une femme, parce que voilà, parce qu'on a aussi un équilibre de vie.
2: Bien sûr.
3: Et c'est aussi, je voulais marquer le fait que qu'on pouvait être DJ et avoir une vie de famille, avoir des enfants.
2: C'était
3: pas incompatible,
2: mieux,
3: tu vois.
2: Et c'est même indispensable parce que on parle de temps en temps et c'est hyper triste de jeunes DJ ou moins jeunes d'ailleurs,
3: seuls,
2: des gens qui sont dans la musique électronique et puis il y en a qui disparaissent, il y en a qui meurent, qui sont très malheureux.
3: J'ai eu la chance d'avoir les deux, c'est ça. Ce que je disais à Annabelle, j'ai gagné sur tous les tableaux.
2: Mais le fait que tu démarres ton livre par tes parents et que tu le termines par ta femme, je trouve que ça te dit beaucoup de choses. Et puis dedans il y a tes enfants aussi
3: ouais,
2: dans le livre.
3: C'est vrai.
2: Et voilà, c'est
3: un parcours. parcours, quoi.
2: Bah voilà. Ouais, mais c'est vrai que c'était parcours, important.
3: Donc je suis contente de cette page-là, effectivement. Je suis très heureux que t'aies choisi ce petit paragraphe, parce que d'abord, ma femme va écouter cette émission de
2: Salut
3: radio.
2: Salut Annabelle, bravo, t'es ma star.
3: Et donc voilà, donc je pense que voilà, ça va lui faire très plaisir. Mais voilà, ça me fait très plaisir.
2: Joachim Garraud était dans Décibel, les gars, vous l'avez entendu.
3: Merci,
2: on était très très contents. Merci. Ah,
3: merci,
2: Joachim.
3: Merci vraiment du fond du cœur.
2: OVP 3 disponible, joachimgarraud.com pour le livre I Love My DJ Life. Joachim reverse 100% des bénéfices à l'association Arthur, dédiée à la recherche contre le cancer du rein, en hommage à ton ami Fred Ristler.
3: Tout à fait, merci. Ben, c'est parfait. Écoute, je te remercie encore de m'avoir accueilli.
2: Tu sais où on habite, émission. Tu reviens quand tu veux.
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4: Bonjour, bonsoir, pardon.
2: Mais oui, bah, comme tu veux.
4: Et bienjour. Oui. Ça dépend. Bienjour, bonjour.
2: Bonjour. Benabar, aujourd'hui c'est jour de sortie de cet album, Le Soleil des Absents. Comment tu te sens?
4: Raisonnablement traqueur. C'est-à-dire pas serein, parce que bien sûr c'est normal, hein, c'est quand même un pincement à chaque fois, mais joyeux quand même de pouvoir sortir un album, parce que je reste quand même conscient que c'est inespéré pouvoir sortir 11 disques, pouvoir m'exprimer, pouvoir faire de la musique, pouvoir en vivre. Donc j'ai quand même aussi cette grande reconnaissance, puis je sais bien à qui je le dois, hein, c'est bien sûr au public, et ça m'a jamais quitté. Donc il y a un peu un mélange de tout ça. La sortie d'un album, c'est pas très confortable sentimentalement.
2: Je faisais une blague parce que voilà, nous avons vieilli, c'est normal, depuis le siècle dernier. En vrai, au siècle dernier, et même sur tes
4: premiers
2: albums du 21e siècle,
4: malheureusement, c'est une réalité, c'est le problème.
2: Tu devais attendre les concerts pour avoir les retours du public. Là, avec les réseaux sociaux, est-ce que tu vas chercher les commentaires des uns et des autres, des gens qui te suivent depuis des années sur le disque ou pas?
4: Non, parce que à chaud, c'est pas recevable, parce que c'est ou bien je vais te foutre joie sur un truc et complètement désespéré sur l'autre, ça fait des montagnes russes émotionnelles ingérables. C'est plus sur la longueur, ou en tout cas il y a les premiers retours, bah notamment les interviews, les trucs comme ça, qui donnent un peu un début de tendance, mais c'est vraiment trop tôt pour le savoir. Après, il faut vraiment que ça revienne des personnes qui veulent bien l'écouter, quoi.
2: Et vous allez l'écouter, et vous allez l'aimer, je pense, ce nouvel album de Benabar, Le Soleil des Absents. Alors, il faut parler d'un endroit absolument incroyable qui rentre dans la conception de cet album pour toi. Ça tombe bien, t'en parles très bien dans le disque.
5: Saint-Pierre et Miquelon, quand t'atterris là-bas, tu te poses plein de questions, enfin surtout qu'est-ce que je fous là. Il repère sur le champ que t'arrives d'Europe, c'est pas pour ton accent, mais parce que t'as pas de pick-up.
2: Effectivement, qu'est-ce que je fous là à Saint-Pierre et Miquelon? Est-ce que tu peux nous raconter comment tu t'es retrouvé là-bas? Comment, pourquoi, enfin toutes les questions en fait.
4: Là, c'était une envie que j'avais depuis longtemps, qui faisait un peu partie de ces envies qu'on n'est pas sûr de réaliser. Pour certains, c'est je sais pas, traverser l'Atlantique, monter faire le Mont Ventoux pour tous les cyclistes de France. Enfin voilà, chacun a des trucs comme ça qu'on fait plus ou moins, et il se trouve que là j'avais un peu de temps devant moi, et c'est mon épouse Stéphanie qui a dit bon bah viens, on y va
2: à Saint-Pierre et Miquelon.
4: À Saint-Pierre et Miquelon.
2: Ça vient d'où, parce que c'est pas commun.
4: Oui, j'ai pas su trop le dire, à vrai dire. Je sais que Michel Delpech m'en avait parlé il y a longtemps, ça m'avait marqué. Ouais. Puis je crois qu'à ce côté un peu hors du temps, déjà c'est en France, je voulais aller en France, au bout de la France un petit peu.
2: Oui.
4: J'avais la chance d'avoir déjà été dans les Antilles.
2: Ouais, la Polynésie et, aussi déjà.
4: Non, pas la Polynésie, pas encore.
2: Ah, faut faire un concert à Tahiti.
4: Me plaisait bien le côté le nord, entre le Canada et Terre-Neuve, le fait qu'il faille 2-3 jours pour y aller, en passant par Halifax, tous les noms m'inspiraient.
2: Ça fait très aventurier.
4: Ça fait un petit côté 19e, voyage périple du 19e, ça m'attirait beaucoup, c'est un truc de gosse un peu.
2: Alors on embrasse d'ailleurs, parce que je le sais, il nous envoie de temps en temps des messages, Saint-Pierre et Miquelon, la première, qui écoute Décibel. Voilà, c'est la radio là-bas,
4: c'est la même boutique.
2: C'est la même boutique.
4: Oui, j'ai eu la chance d'y aller là-bas.
2: C'est génial.
4: Ah oui, c'était super. Je suis tombé amoureux de l'archipel, hein, franchement. Je ne veux pas tourner autour du pot.
2: T'as pas fait que le touriste ? T'as fait de la musique à Saint-Pierre-et-Miquelon.
4: Oui, j'ai écrit beaucoup. J'étais parti pour écrire et puis j'ai joué. Donc j'ai joué dans la salle, le club de Saint-Pierre. J'ai joué à l'école pour les gosses. J'ai joué dans la prison où il y avait 4 détenus. Et c'était un bonheur de rencontrer tous ces gens-là. Alors bien sûr, il y a l'endroit, il y a la géographie étonnante de cet endroit-là qui a vraiment un décor d'un film de Tim Burton, ouais. Saint-Pierre-et-Miquelon. Et puis bien sûr les habitants qui sont un peu comme les Corses, ils m'ont vraiment fait penser
2: les
4: aux Mayous. Corses. Voilà, les Mayous, c'est nous.
2: C'est les
4: métropolitains.
2: D'accord.
4: Et Mayou, d'ailleurs, c'est pas méchant, c'est même plutôt tendre. Ce qu'il faut pas, c'est être un maudit con de Mayou.
2: Ah oui. Là, c'est chaud. Là, t'as dépassé.
4: Là, faut reprendre l'avion dans l'autre sens.
2: Ouais. Retourner à Halifax, même en trottinette, mais va-t'en.
4: Là, il faut se casser.
2: C'est un album qui s'est fait en plein d'étapes. Tu l'expliques finalement, et je trouve ça très rafraîchissant et très honnête de ta part. C'est pas facile de faire un album. Parfois, on écrit une première salve de chansons, puis finalement, on n'est pas content et on recommence. Toi, c'est ce qui t'est arrivé sur Le Soleil des Absents. Il a fallu plusieurs fois, plusieurs essais pour arriver à ce que tu voulais. Pourquoi ?
4: Au début, surtout parce que c'est parti tout ça d'un drame amical, puisque mon plus vieux musicien

0: faut se questionner sur le deuil, c'est faut se demander qu'est-ce qu'on va faire de ce deuil là, voilà, est-ce qu'on va plonger dans le chagrin définitif, ce qui est une option, ou est-ce qu'on va essayer d'en faire quelque chose, ou est-ce qu'on le contourne, enfin à chacun de vivre ça comme il le peut. Et moi je me suis dit bah on va faire un album, mais par contre avec évidemment la présence de Denis permanente, mais joyeux, parce que sinon ça allait être un album trop triste.
1: Donc c'est son souvenir qui est dans le disque plutôt que son départ.
0: Oui, exactement, tout à fait. Ouais. C'est ça. J'avais pas exprimé comme ça, mais c'est exactement ça. Et puis on avait tellement la trouille de faire un album triste qui parle un peu que du chagrin, que de la perte, que de l'absence, qu'on sait tous, même dans les chansons. C'est pour ça que j'ai réécrit des chansons. Il y a des chansons joyeuses, des chansons rigolotes. Il y a des chansons plus tristes, mais qui sont pas du tout des chansons plombantes, je crois. Et d'où le titre, Le Soleil des Absents, qui s'est imposé, quoi. Les absents sont très présents, sans faire une formule un peu facile.
1: Ouais, Le Soleil des Absents sort aujourd'hui. Dessus, vous retrouverez des chansons, et ça, c'est une partie de ton travail que j'aime beaucoup, à l'intérieur des maisons. Je sais pas si vous voyez ce que je veux dire, mais Benabar, c'est quand même, non, mais c'est vrai, c'est une de tes caractéristiques, c'est que t'écris des scènes de vie, dans les maisons, dans les familles, dans l'intimité, et forcément, on s'y retrouve. Vous pouvez choisir de changer de rôle, hein, c'est à vous de voir. Mais par exemple, il y a une chanson dingue qui s'appelle 3 jours, 3 nuits, où la femme a disparu pendant 3 jours, 3 nuits. On imagine bien qu'elle s'est taillée avec un autre mec, mais elle est revenue. 3 jours.

0: la parentalité, j'espère. Ça aussi, c'est un de tes thèmes de prédilection. Ouais. Il y en a beaucoup, hein, là, sur le soleil. Oui. Les enfants sont là.
1: Oui, les enfants sont là. Et puis là, dans cette chanson, typiquement, elle est un peu vicieuse parce qu'il y a le côté, le chagrin d'amour du mari. Bon, mais ça, bon, c'est les adultes. Mais ouais. Il y a en plus, je lui ai rajouté une difficulté de plus, c'est de gérer les gosses qui se doutent de tout, comme on le sait tous, qui sentent tout. Et il ne sait pas si la maman va revenir, s'il faut faire une annonce, qu'est-ce qu'il faut faire. Et c'est un peu ça qui m'amusait. Alors, oui. le terme est un peu bizarre, mais en fait, quand on écrit une chanson, même triste, il y a quelque chose d'amusant, essayer de trouver qu'est-ce qui va se passer, dans quelle situation.
0: Mais c'est des petits films.
1: Celui-là, ouais, celle-là, vraiment. Ouais.
0: Bah oui. Ouais. Parce qu'en plus, c'est vrai que tu peux faire une comédie française, alors, soit terriblement dramatique, soit romantique, soit comique, sur maman part 3 jours et on ne sait pas si elle va revenir.
1: Exactement. C'est ça.
0: Je vous rappelle que Benabar est aussi acteur, donc ami producteur qui nous écoutait. Là, il y a quelque chose dans cette chanson. Elle danse. Bah, évidemment, les enfants sont là.
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0: Sur cette chanson, elle danse, et sur celle qu'on va écouter maintenant, une playlist de Daron. Et c'est drôle parce que tu joues très très bien sur ce décalage très tendre et à la fois un peu vexant qu'on a, nous les adultes, quand nos enfants grandissent et qu'on réalise qu'ils nous trouvent un peu plouques, en fait.
1: Bah oui, il y a un peu de ça, et puis ça les amuse beaucoup. Même si souvent, j'ai noté qu'il y a un retour aussi grâce au réseau.
0: Ouais.
1: Soit j'étais enchanté d'apprendre que les mômes ont découvert la chanson La Maritza de...
0: Oui, de Sylvie Vartan,
1: une chanson que je vénère, et les mômes l'ont découvert sur via TikTok. Donc il y a aussi ce côté très vertueux des réseaux sociaux qui est assez troublant. Mais c'est vrai, le jeu des playlists de Daron. Alors ce qui est dur, c'est surtout quand les enfants disent blague de Daron. Parce que playlist de Daron, il y a un côté sympa et tout ça, un peu taquinage, mais bon, ce qui est sympa. Mais blague de Daron, ça veut dire vraiment blague pourrie, quoi.
0: C'est dur. Mais Daron, c'est tendre. C'est quand ils nous appellent les boomers, où là, on est foutus.
1: En plus, nous ne sommes pas des boomers.
0: Pas du tout. On était cool il y a encore. Quoi,
1: et
0: oui. 10 ans.
1: Et puis boomer, c'est la génération avant nous deux.
0: Mais bien sûr.
1: Alors ne vieillissez pas, bordel.
0: Bien sûr. Calmez-vous, les enfants.
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0: Daronne, daron de France et d'ailleurs, révoltons-nous, levons-nous, ne nous laissons pas humilier par nos ados et nos enfants. Et super, vraiment, cette chanson, une playlist de daron sur le nouvel album de Benabar, on fait ça ensemble. Comment tu fais la sortie d'un album, tiens, toi ?
1: Je le fais pas forcément.
0: Pas un petit rituel ?
1: Non, pas un petit rituel. Il y a les copains qui envoient des petits textos, ouais. Des trucs comme ça, mais c'est surtout souvent une journée consacrée à pas mal de promos.
0: Ouais.
1: Donc en fait c'est mieux d'ailleurs parce que c'est une journée, on est très occupé, ça évite de ruminer chez soi, de flipper, ouais, tout seul dans son coin.
0: Le son de cet album est étonnant et c'est un compliment de ma part parce que je t'écoute depuis longtemps et c'est toujours du Benabar, on se dit pas tiens qui est cette personne, on te reconnaît, mais je trouve qu'il y a un travail qui a été fait sur le son que tu n'avais pas forcément fait avant. On va vous faire écouter quelques extraits pour que vous vous rendiez compte. Il y a par exemple cette chanson La Gravité,

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2: La gravité, ça fait comme une production un peu, tu sais, de la belle chanson des années 70.
0: Oui, un peu de
2: ça. Tu vois, du Yves Simon, des trucs comme ça. Oui, d'où ça vient, cette idée, cette envie?
0: C'est François de la Brière, qui est un grand producteur et mixeur, avec qui j'ai vachement travaillé, et en tant que producteur et en tant que mixeur. Je crois qu'il a quasiment mixé tous mes albums.
2: D'accord.
0: Et qui a fait des milliards de trucs, de Florent Pagny à Marc Lavoine, enfin, je pourrais pas tous les citer. Et puis, on s'entend très bien, on est bien copains. Et puis là, sur cet album-là, je l'ai laissé faire, en fait, les chansons, et puis c'est lui qui a apporté tout ce son-là, qui est très affirmé, en fait, quand on a fait une chanson un peu country, comme
2: oui,
0: les
2: là,
0: Darons,
2: le son des Darons,
0: on l'a fait volontiers.
2: Ouais, voilà.
0: Et en effet, ce côté un peu 70, un peu organique, avec des nappes, mais pas forcément tout de suite électro, en gardant aussi c'est un peu ces références, une certaine nostalgie dans les chansons, comme Les Coups, qui a un petit côté film érotique des années 70. Quoi. Non, mais maintenant que je t'ai dit, tu vas l'entendre.
2: Vous aussi, vous allez l'entendre. Mais avant de basculer dans le film érotique, avant qu'Emmanuel fasse son entrée, je pense aussi, alors, dis-moi si je me trompe, si je surinterprète, mais justement, tu disais tout à l'heure, quand tu commences cet album, t'es malheureux comme les pierres parce que ton meilleur copain est mort. Tu veux pas faire des paroles tristes, donc tu t'interdis les paroles tristes, et du coup, dans la production, dans le son, il y a quand même une certaine mélancolie. Tu disais nostalgie pour les années 70, mais quand on écoute Fuck la peine.

0: 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Pour moi, c'est vraiment, si vous pouvez en écouter qu'une là sur l'album, parce que vous avez pas le temps, vous avez des vies de dingue, écoutez-la celle-là.
1: C'est pas les cités qu'on cite, à tout va dans le journal, ni ces consoeurs de l'Ouest que câline la capitale, de commune en commune, sans se rendre compte, on dirait qu'il y en a qu'une, et si encore on monte.
0: Ces chansons, elles ont quand même ces ambiances-là.
2: Oui, et d'ailleurs, je dois remercier aussi et féliciter Jean-François Berger, qui a fait les pré-prod, qui est un pianiste, et qui a fait les pré-prod, parce que j'y ai pensé sur ce son-là, ce son qui est super beau quand
0: c'est
2: il l'a envoyé.
0: Hyper beau, mais t'as vu, très mélancolique,
2: ouais,
0: très poignant.
2: Ouais, ils ont fait vraiment un super boulot. Et je m'en rends vachement compte, d'ailleurs, là, depuis la promo, en le réécoutant comme ça, je m'aperçois qu'ils ont fait un bon boulot. Mais revenons à moi.
0: Oui, c'est vrai. Ça va bien deux secondes, les producteurs.
2: On ne va pas parler des techniciens, des musiciens et tout ça. Non, arrêtons.
0: S'ils étaient méritants, ils seraient sur scène.
2: Je les embrasse. Et Bertrand Lamblot aussi, qui a été DA sur l'album.
0: Bisous Bertrand Lamblot. Reste-t-il du bonheur? Ça, c'est une bonne question que tu as posée avec Pascal Obispo. Ça vous a fait un joli duo. À l'époque, je ne connaissais pas exactement l'histoire du disque. Donc, la question, elle ne résonnait pas pareil. Maintenant que tu nous as raconté dans quel état d'esprit tu étais, tout ce que tu as fait justement pour essayer de retrouver la lumière, alors, reste-t-il du bonheur?
2: Oui, j'en suis convaincu. Autant je ne suis pas le plus optimiste des hommes, mais j'ai plus du tout, c'est peut-être une question d'âge, j'ai plus du tout envie d'être pessimiste. Je me suis rendu, je le pense, c'est un peu fumeux quand même, mais que c'est aussi idiot d'être optimiste que d'être pessimiste. C'est-à-dire qu'il faut être lucide et puis après on choisit de quel côté on veut aller. Et évidemment, il y a des drames plus graves que d'autres, hein, donc bien sûr, chacun vit comme il veut, mais voilà, moi j'ai plus envie d'être pessimiste, parce qu'il y a un peu une facilité, un peu une habitude aussi des fois. Donc, de lutter contre ça un petit peu. Badou Foc la peine, par exemple.
0: Ouais.
2: C'est à un moment, il y en a marre d'être triste, quoi.
0: Tout à l'heure, quand on s'est dit bonjour et que je t'ai demandé comment t'allais, tu m'as dit que oui, ça allait, mais que quand même, tu te rappelais que c'était inespéré d'avoir une carrière comme la tienne, de sortir 11 albums. En fait, depuis tout à l'heure, ça trotte dans ma tête. Je me dis, mais c'est fou, c'est quoi, t'as un syndrome de l'imposteur?
2: Oui, c'est vrai, je l'ai. Je crois que ça part jamais. Bon, on vit très bien avec, hein, mais c'est.
0: On vit angoissé quand même un peu.
2: Ouais,
0: du coup,
2: cette angoisse là.
0: Ouais.
2: Alors c'est aussi assez sain parce que dans ce genre de boulot, c'est bien aussi d'avoir un peu de recul sur soi-même, de voir le recul sur le succès quand on en a, ce qui permet aussi d'avoir du recul sur l'insuccès ou un peu de distance du public quand ça arrive. Mais le syndrome de l'imposteur, c'est quelque chose qu'on a. Une fois pour toutes, quoi. C'est-à-dire, mais ça vient pas forcément, c'est pas forcément méchant d'ailleurs, ça vient petit à petit. C'est pas un gros dossier qu'on vous livre, c'est plutôt plein de petits post-it qu'on met au fur et à mesure de votre vie.
0: Mais rien n'arrache les petits post-it, pas des compliments d'artistes que tu admirerais, pas les chiffres quand tu vends 3 millions de disques.
2: C'est très passager, mais en effet, ça, parce que ça m'arrive d'avoir le melon, mais c'est hyper furtif. Mais par contre, c'est très fort. Je me dis, je suis un génie, quoi. Attention, c'est Jacques Brel. Et puis, mais ça retombe tellement hyper vite que j'arrive pas à me tenir là-dessus.
0: J'aime bien l'idée du melon
2: furtif. Ah ouais.
0: C'est excellent. Alors, il y a une chanson qui parle du fait de... il faut assurer dans la vie du mieux qu'on peut, et parce que voilà, on n'est quand même pas là que pour jouer à la belote sur Terre. C'est une chanson qui s'appelle « Quoi qu'on dise ».
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0: clin d'œil à Higelin, mais qui fait plaisir, qui fait chaud au cœur. Et ce que tu dis dans cette chanson, quand j'essaye de me mettre à ta place, je me dis oui, c'est vrai que toi, que tu réussisses ou que tu te plantes, toi tu le fais devant tout le monde. Oui. Tout un chacun le fait, voilà, chez lui ou éventuellement devant sa femme, devant son patron, mais ça reste très réduit. Toi, c'est oui à grande échelle, c'est peut-être aussi pour ça que c'est angoissant.
1: Il y a cette angoisse là, mais qui fait partie du jeu, parce que je crois qu'on se plante surtout quand on se moque des gens, c'est-à-dire qu'on est insincère. C'est que moi, je me suis rendu compte, pour moi ou pour des camarades, rater une chanson, bon, déjà ça arrive, et puis. Et les gens sont très indulgents tant qu'on est à fond, parce que c'est à nous de mériter l'écoute des gens. Ils ont pas que ça à faire, ils sont sollicités toutes les deux secondes. Pour les concerts, n'en parlons pas. Donc la moindre des choses, c'est au moins d'être content d'être là et puis d'être parfaitement sincère et engagé. Moi, j'aime bien l'engagement, pas du tout en termes faut voter pour un tel, ça on s'en fout, mais engagé là, comme on dit, on s'engage dans une histoire d'amour par exemple.
0: Ouais, ouais.
1: C'est vraiment présent. Ça une carrière. Je trouve que c'est un engagement quoi. Ouais. De mon point de vue.
0: Et c'est pas un long fleuve tranquille.
1: Ah non.
0: Mais c'est important de le dire, je trouve. Ouais, encore une fois, oui, c'est de l'honnêteté, mais je trouve qu'elle est salvatrice. Et elle transpire de ce soleil des absents. Alors, évidemment, on te souhaite le meilleur, une excellente Merci. Tournée. Et nous allons donc écouter une musique que tu avais d'abord envisagée pour un film érotique.
1: Oui, enfin, je voulais être acteur de film érotique des années 70.
0: Ah!
1: Voilà. Parce que après, non.
0: Après,
1: mais
0: c'est
1: le charme des années 70, voilà, ça m'intéressait. Mais j'ai raté ma carrière, alors de Guerlas, je suis devenu chanteur, malheureusement.
0: Les coups, un des grands et bons moments du soleil des absents. Et c'est là aussi où on entend de manière très, très évidente ton goût pour les mots qui, ça, pour le coup, depuis le siècle dernier, n'a absolument pas bougé.
1: Ah oui, ça, c'est intact. Oui, ça, c'est définitif.
0: Benabar dans Décibels. Faites entrer les danseuses. À la prochaine.
1: Là, on commence à imaginer.
0: Ah oui.
1: Les cheveux dans le vent, une femme un peu dénudée, érotique
0: oui,
1: encore
0: érotique.
1: Une fois.
0: Hein,
1: c'est juste
0: un voile.
1: Suggéré. Voilà,
0: ouais,
1: c'est suggéré.
0: C'est ça. Ouais. Merci Benabar.
1: Merci à toi une fois de plus. Merci à tous. Écoute, allez.

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3: Bonjour à toutes et à tous. J'espère que vous allez bien en cette fin de semaine. Une pensée pour vous qui subissez les feux cet été, qui avez peut-être dû évacuer. Nous ferons le point sur la situation, notamment en Gironde, dans les Landes, tout à l'heure à 13h avec le journal. Bon courage si vous êtes sur la route Bison Futé, voie rouge dans le quart nord-est et le quart sud-ouest dans le sens des départs. Ça va bouchonner. De notre côté, ça va plutôt rigoler avec Valérie Damido, Éric Bastien et les meilleurs moments d'Au Taquet. Aujourd'hui, nous serons avec Patrick, l'homme parfait, Linda qui discute avec des gens sans savoir qui c'est, Magali qui aime les monuments historiques, il y aura aussi Christophe et sa rencontre au bal des pompiers et bien d'autres histoires sur votre radio ici.
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3: Et pour la musique, nous choisissons Michel Berger pour commencer. D'ailleurs, vous pouvez monter le son et chanter à tue-tête avec lui sur votre radio ici.

0: celui qui chante, Michel Berger, sur votre radio ici. Et ceux qui rigolent maintenant, ce sont Valérie Damido et Éric Bastien, qui sont avec Anne-Sophie d'ici Sud-Lorraine, qui a un talent très particulier, alors qu'il ne sert pas à grand-chose, il faut bien l'avouer. Et Stéphane, d'ici Paris-Île-de-France, qui jouait à Hautaquet, alors qu'il était dans un train. Et ça passait très bien sur votre radio ici.
1: Alors, on va parler d'un truc qui m'a fait crever de rire, parce que c'est arrivé à moult amis à moi. Anne-Sophie, c'est ma petite chèvre de la semaine. Parce que elle rencontre le fils d'un patient avec qui elle sympathise. Voilà, et puis elle le voit à l'extérieur, et là, elle se rend compte que le gars, il est assez imbu de sa personne. Il dit toujours, ah, moi, je, ta, ta, ta. Et là, qu'est-ce qui se passe? Ta copine t'envoie un texto pour te dire ça s'est passé comment?
2: Et là. Et là, je réponds à ma copine, enfin, je pense répondre à ma copine en disant, oh la cata, laisse tomber, j'ai une fille, sa papa qui se la pète, vraiment un trou du cul. Et je reçois la réponse, et la réponse, en fait, eh ben, c'était lui. Et je lui avais envoyé à lui le message.
1: Et il a répondu quoi, lui?
2: Il a répondu, oh ben, c'est bien, maintenant, je sais ce qu'il en est, à jamais.
1: Oh mon Dieu.
2: Ah oui. Quand j'ai raconté ça à ma copine, puisqu'on a ri. Après, à ce moment, j'étais pas.
1: Bah oui.
2: Et après, j'ai dit, oh, puis après tout, bon, pas trop pire, c'est fait.
1: Bon, tu l'as jamais revu ou pas?
2: Non, je l'ai jamais revu.
1: Oh, bah oui, tu m'étonnes. Oh mon Dieu. Bah oui. C'est-à-dire que c'est vraiment un fils à papa qui se la pète.
2: Oui. Oh ouais, ouais. J'aime pas les gens qui se la racontent comme ça. Non. Moi, j'aime bien les gens simples.
1: Eh bah, t'as bien raison, ma chérie. Moi non plus, j'aime pas les gens qui se la pètent. Alors.
2: Voilà, exactement.
1: Par contre, là, excuse-moi, mais avec ma réalisatrice Céline, on a eu un petit moment
3: de fraîcheur.
1: Non, d'angoisse. Parce que figure-toi que ma petite Anne-Sophie, elle a un talent inutile.
3: Ah.
1: Elle tord ses bras à 90 degrés à l'envers. C'est-à-dire, tu peux m'expliquer comment tu fais?
2: En fait, si tu veux, par exemple, si je pose mes mains à plat sur une table, la partie de devant le coude, en fait, et le coude vont se tordre et repartir de l'autre côté.
1: Ah, my God.
2: C'est une malformation de naissance.
3: On a essayé, mais.
2: Quand je fais ça à la maison, mon mari, il est dégoûté. Mes enfants aussi, elles partent en courant. Ce que tu fais, maman.
1: En régie, il y a Roxane qui a la technique qui fait. Moi aussi, ça, c'est mon truc. Bah, tu nous montreras comment c'est, Roxane, qu'on puisse voir en vrai. Voilà.
2: C'est bizarre, hein, ça fait bizarre.
1: Ok, ça fait bizarre.
3: Il y a avec des gens strange un peu. Hein.
1: Ouais, mais moi, j'adore. Ouais. Alors, ma chérie, écoute bien. Là, c'est à 6 points, t'es en tête. Je vais te donner l'opportunité d'en marquer 5 de plus. Grâce à la question cash et cette petite musique. Téléphone, on aime, c'est bon.
3: C'est un père à Stéphane qui adore Robert.
1: Ah, j'adore. Alors, ma petite Anne-Sophie, quel est le surnom du ministère français de l'économie et des finances? Quel est le surnom du ministère? Écoute bien, le ministère français de l'économie et des finances. On lui donne un nom plus court. Top chrono, 10 secondes. On dit. Ah si. Si, chérie.
2: Des finances.
1: On sait bien.
2: Les impôts?
1: Ah non, on n'appelle pas ça les impôts. On appelle
2: l'économie
1: ça.
2: L'économie des finances.
1: On appelle
2: les
1: ça.
2: Publics.
1: Bercy. On appelle ça Bercy. Parce que leurs bureaux sont à Bercy.
3: Et merci beaucoup. Hein.
1: Oh là là. Bon, allez, je te.
3: La fin de travail à Bercy, je la suis parfaitement.
1: Bon, tu restes en tête avec 6 points.
3: Faites attention, ma femme travaille à Bercy. Faites attention à les dossiers.
1: Faites attention.
3: Ah, excusez-moi, nous repartons en direct. Retrouver notre reporter depuis la Grande Couronne en direction de Paris. Stéphane, comment ça va dans le train?
4: Ça va super bien. En plus, il y a la clim, alors c'est bien.
3: Parfait. On est où là? Parce qu'on sera. Alors, pour ceux qui nous rejoignent, on s'approche de la Tour Eiffel, c'est là que tu vas.
4: Oui.
3: On en est où là?
4: Là, je suis à Rosa Parks, qui est juste avant Magenta.
1: Ah bah ça va, t'as encore un petit 20 minutes quand même.
3: Ça parle pas grand monde tout ça, mais t'es pas loin. En gros,
1: t'arrives.
3: On y croit, il nous reste quelques minutes avant d'arriver au pied de la Tour Eiffel. Hein. Oh, oula.
4: Oui.
3: Je sens le coup de frein.
1: Ah bah c'est le métro là.
3: Bon Stéphane, alors bougeons avec toi depuis tout à l'heure. Stéphane, des petits soucis quand même, un petit gaffeur aussi, hein, Stéphane.
1: Ah oui.
3: Stéphane est dans une grande surface, il y a un monsieur qui propose de déguster du nougat. Qu'est-ce qu'il dit Stéphane?
4: Non merci, je suis pas très fromage.
1: Voilà. Ah bah oui bien sûr.
3: Oui le gars ne sait pas reconnaître du nougat du fromage. Bon voilà, non mais ça s'arrête
4: pas
3: là. Au cinéma, bon, Stéphane, il vaudrait bien entrer dans une salle hein, si le film a commencé. Mais qu'est-ce qu'on t'a dit?
4: Je travaille pas ici, monsieur.
3: Voilà, parce qu'il demande. Est-ce que je peux rentrer? Est-ce que je peux aller là? Le film a doit. Non, je ne travaille pas. Voilà, puis c'est comme ça, tout le temps comme ça. C'est pas fini. Il mange une galette des rois au boulot, alors qu'il a un plombage. Le plombage, il saute.
4: Voilà, à cause de la fève. À cause de la...
1: Ah, t'as croqué la fève.
3: Eh oui, alors du coup, il y a du sang un petit peu partout. Il a fallu aller chez le dentiste. Et après, tu travaillais. Le patron, il a pas aimé. Hein.
4: En plus, devant le directeur qui faisait un discours pour la nouvelle année.
3: Bon, je crois que je vais arrêter là parce qu'on a bien senti que voilà, du bon Pierre Richard quand même. Hein.
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0: Charlotte Cardin, qui sera à la Foire au vin d'Alsace à Colmar le 5 août. Tant pis pour elle, dans la playlist de votre radio ici. Valérie Damidot et Eric Bastien sont à présent avec Christophe d'ici Dromardèche, qui lui aussi raconte comment il a rencontré sa femme. Et Linda d'ici Saint-Étienne-Loire, qui fait tout pour récupérer des points, que ce soit les siens ou ceux de Christophe. Vous êtes top, Linda.
1: Alors, tu as rencontré ta chérie dans un bal, c'est ça?
2: Au bal masqué, ohé, ohé.
1: Alors, c'était pas au bal masqué, c'était au bal des pompiers, c'est ça?
2: C'est ça.
1: Ton père était pompier ou son père était pompier?
2: Non, son père était pompier. Donc c'était le passage obligé.
1: Oh my God. Et alors, comment ça s'est passé?
2: Eh bien, écoute, ça s'est passé très bien, ça s'est passé comme ça devait se passer.
1: L'alcool faisant, tu l'as invité à danser, c'est ça? J'adore le alcool faisant. Bon, j'étais à 3 grammes, je me suis dit, tiens, je vais l'inviter à danser une rumba.
3: Excuse-moi, Christophe, le quota de mots est dépassé, ça suffit, Christophe.
2: On arrête. Histoire de vaincre un peu sa timidité.
3: Voilà.
1: Un scorpion timide, fais croire ça à qui?
3: Et alcoolique.
1: Alors, tu l'invites à danser sur quoi?
3: Le bal masqué.
2: Non. Mais à l'époque, on en fait les slow.
1: Ah oui, d'accord, alors c'était quoi le slow?
3: Le bal masqué.
1: Comment ça, tu ne sais plus?
2: Je ne sais plus quel slow c'était. Je ne sais pas si c'était pas Scorpion.
1: Oh my God, Scorpion.
3: Il aurait été Balance qu'on aurait inventé le groupe. C'est fort. Scorpion, le signe, le groupe. Voilà.
1: C'est ça, t'as dansé là-dessus avec elle?
2: Pardon?
1: Tu as dansé sur ce slow de Scorpion, là?
3: Oui, je crois qu'on a perdu le gars, là.
1: Lui, c'est ça.
2: Non, mais je l'entendais très mal, donc oui.
1: On oublie que nos candidats sont au téléphone, ils sont parfois loin, donc des fois, c'est pas facile. Alors, tu t'es marié en 93, donc c'est l'amour fou. On va tout de suite passer à la question qui va te faire gagner 5 points de plus. Écoute bien. Quel créateur est devenu célèbre grâce à ses semelles rouges? Quel créateur est devenu célèbre grâce à ses semelles rouges? Très facile, top chrono, 10 secondes.
2: Créateur, ses semelles rouges?
1: Ouais, les semelles rouges. Les semelles rouges. Attends. Linda, tu sais ce que c'est le créateur des semelles rouges?
4: Grave, le Boutin.
1: Et voilà! C'était Christian Louboutin. Toutes ses chaussures ont une semelle rouge. Et c'est quand même un truc. Donc, pas de point, mais t'es content.
3: Bah, je sais pas, on donne le point à Linda, puis on repose une question à Christophe.
4: Ouais, j'ai répondu bien. Bon,
3: c'est pas la règle du jeu, mais si vous voulez, on peut.
1: Alors, je sais qu'on est très libre de notre radio. Je sais que nous sommes, toi et moi, responsables de l'édito, des règles,
3: tout
1: de tout.
3: Tout à fait, oui. Écoute, Linda, j'ai tout tenté. Non, mais j'ai tenté, j'ai tout essayé.
4: Ça veut pas les 4 points, ça veut pas faire des travaux.
3: Attends. Mais t'as compris que t'avais rien à faire dans sa team, t'es avec moi, reste donc, regarde, je te mets en plus en avant, en parlant de ta maladresse qu'on adore. Et ça a commencé très jeune, je vais vous dire, Valérie, parce qu'à 13 ans, avec son frère, ils vont chez leur oncle pour aller chercher les cousines. Ils arrivent, il y a plein de monde dans l'appart. Ils se posent dans le canapé, vas-y que je te pose les chaussures, vas-y que je te grignote les trucs. Tiens, c'est sympa, il y a la télé, puis à bout d'un moment, ils regardent. C'était l'appartement au-dessus, j'étais juste chez des gens que personne ne connaissait.
1: Mais comment ils sont rentrés?
3: Je sais pas, c'était ouvert.
1: Comment vous êtes rentrés?
4: La porte était ouverte, on est rentrés. Voilà. Okay.
3: Ils se sont retrouvés chez les Durand alors qu'il fallait aller chez les Dupont, 3 étages au-dessus. Ça, c'était quand elle avait 13 ans. Oh non, mais ça s'arrête pas là. Hein. Vous savez, des fois, elle croise des gens, elle fait la bise, elle papote, mais elle sait pas qui c'est. T'as passé plus d'une demi-heure, il paraît, dans la rue à discuter avec un type sans savoir qui c'était.
4: Ouais, ça arrive, ouais. Mais c'était rasé la tête, hein. Il m'avait dit qu'il s'était rasé la tête.
3: Mais tu sais toujours pas qui c'est. Tu sais pas qui c'est aujourd'hui non plus. Linda, je ne peux plus rien faire pour toi à part te poser une ultime question.
1: Tu peux les marquer, les 5 points, la question, peut-être que tu vas la trouver.
3: Oui,
1: hein.
3: Évidemment. Allez, on part au Japon. Voilà. On y va, Linda.
1: Oh là là, t'es fort en musique japonaise.
3: Oui, vous avez vu, hein.
1: J'aime bien ce petit instrument que t'as acheté, là.
3: Exactement.
1: Allez, mets tes lunettes, va.
3: Je suis inquiet, ça fait longtemps que j'ai pas entendu Christophe. J'espère qu'il va bien. Quel condiment est utilisé sous forme d'une pâte verte comme condiment dans la cuisine japonaise. Condiment, top chrono, forme d'une pâte verte dans la cuisine japonaise. On y va là, hein. Linda.
4: C'est le wasabi.
3: Oui.

Vous écoutez ici Bill Medley, Jennifer Warnes, The Time of My Life. Des idées de sortie, d'activité ou de détente près de chez vous, c'est ce que vous propose tous les jours votre agenda de l'été qui arrive maintenant. Ensuite, retour de la musique avec Les Innocents et les meilleurs moments d'Otaquet avec Valérie Damido et Eric Bastien jusqu'à 13h sur votre radio ici.

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2: Musique comme Les Innocents en concert le 31 juillet à Ilion dans les Côtes d'Armor dans le cadre du festival Folie en Baie, ou encore à Paris et à Calais en octobre. L'autre finit

0: Les Innocents sur votre radio ici à l'autre Finistère. Faisons maintenant connaissance avec Patrick, d'ici Provence. Un homme parfait, ce n'est pas moi qui le dis mais lui. Et Magali d'ici Gare-Lozère qui aime beaucoup les monuments historiques. Ce qui a inspiré Éric Bastien, il a essayé de faire des compliments à Valérie Damido tout en maladresse. C'est donc tombé à plat et à côté comme d'habitude.
1: Il paraît, Patrick, que tu es l'homme parfait, oui. Que tu n'as pas de défaut.
2: Je n'ai aucun défaut.
3: Oui, bien sûr.
2: Non.
1: Aucun.
2: Aucun. Je bois pas, je fume pas, je drague pas. Ah non, draguer, c'est peut-être pas un défaut, ça.
1: Mais non, mais tu n'es pas. Alors, tu n'es pas râleur. Tu n'es pas.
2: Je suis pas râleur. Non.
1: Tu n'es pas de mauvaise foi.
2: Non, mais je dois bien avoir, mais il faut demander peut-être à d'autres personnes, pas à moi.
1: Ouais, peut-être à tes enfants. Mm-hmm. Tu n'es jamais.
2: Peut-être à mes enfants, oui.
1: Ouais, tu te mets jamais en colère pour rien. Tu n'es pas de mauvaise foi.
2: Non, je suis pas de mauvaise foi. En colère, ça m'est peut-être arrivé quelquefois, mais très peu.
1: Tu es l'homme parfait. D'accord, ok.
2: Voilà, je suis l'homme parfait.
1: L'homme parfait, et bien sachez mesdames que l'homme parfait habite à Digne-les-Bains et qu'il s'appelle Patrick. Voilà. Allez, on va marquer 3 points de plus tout de suite, Patrick.

0: Brio.
1: Chanson des Bois, gros blockbuster. Hein. Mmh. Très, très bon.
2: Très bon. Et c'est une mauvaise réponse. Ah, tu n'as pas écouté ce que j'ai dit au début de l'émission.
1: Ah, puis depuis le début de la semaine, vous le dites,
2: Valérie. Oui, ce qui sort aujourd'hui, c'est le film dont votre radio ici est partenaire. C'est Chasse gardée 2. D'ailleurs, on offre des places, 4 places pour aller le voir. Bon, bah, si tu n'es pas sélectionné pour la finale, tu pourras aller le voir. Et donc, c'est avec Didier Bourdon. Donc, eh bien, pas de points pour toi, mon chaton.
1: Eh oui, Magali avec ici. Garloser, combien elle a Magali? Elle a qu'un point pour l'instant, c'est
2: un
1: ça
2: point.
1: Magali, on se laisse pas aller. Oui, oui, elle habite à Aubord dans le Gard et s'est bricolée. Elle est vendeuse en épicerie fine, elle nous l'a dit. Alors dis-moi, Magali, paré. Et d'ailleurs, tout à l'heure, tu as évidemment parlé de ton soutien à Valérie Damidot en disant que tu l'adorais. C'est aussi pour ça que tu aimes les monuments historiques. Bah, vous êtes un monument, Valérie. Et vous êtes entré dans l'histoire. Ne le prenez pas mal, c'est un compliment. C'est quoi les monuments historiques que tu aimes bien? Elle dit rien, Valérie.
3: La violence n'est pas une solution.
1: Ah non, je prenais comme un compliment.
3: La violence n'est pas une solution.
1: Bon allez, c'est quoi ton monument historique préféré? Ça lui a fait du bien, elle a crié, elle va mieux. Elle arrive encore.
4: Alors moi, j'aime énormément le pont du Gard. Je trouve qu'il est magnifique.
1: Et oui, c'est vrai, le pont du Gard, bien sûr.
3: C'est beau le pont du Gard.
1: Mais oui, oui, oui.
4: Voilà.
1: Et puis
4: J'aime également la Tour Magne sur Nîmes, je la trouve aussi fabuleuse.
1: Ok. Mmh. Tu collectionnes les parfums, les bouteilles depuis que tu es jeune, les grosses bouteilles et les miniatures. Voilà, tu en as une cinquantaine à la maison. Il paraît que tout est bien rangé, un peu maniaque hein, aussi.
4: Très maniaque.
2: Et ça doit pas être simple à nettoyer toutes ces petites bouteilles. Ça me fascine toujours. J'adorerais pouvoir collectionner les bouteilles, mais ça doit être dur à nettoyer quand même.
4: Alors c'est pour ça que à chaque anniversaire, j'avais droit à une petite vitrine où je pouvais mettre mes petites miniatures à l'intérieur.
1: Non mais à mon avis, ça elle nettoie bien parce que je vous l'ai dit, elle est maniaque. Elle regarde 100 fois si elle a bien fermé la porte d'entrée, 100 fois. Les fenêtres, elle éteint les lumières. C'est une stressée, hein. T'es une stressée toi Magali.
2: Bah elle éteint les lumières, c'est pas Versailles ici.
1: Non,
2: hein.
1: Mais non mais quand même, bon voilà.
2: Tu sais combien ça coûte de laisser les lumières allumées? Ça coûte un PEL. Voilà.
1: Regardez, je vous ai laissé allumer depuis longtemps, puisque vous êtes ma lumière. Mais vous êtes une lumière. Vous savez, je vous fais que des compliments, vous prenez tout mal.
3: Mon monument historique. Allez, dépêche-toi de poser ta question.
1: Vous savez, je vais vous réconcilier avec moi en vous mettant votre extrait préféré, Valérie. Ah ben, je vous le mettrai en vérif, parce que sinon, ça va nous donner la réponse.
2: Ah, d'accord.
1: Que collectionne un lépidoptérophile? Je répète, un lépidoptérophile. Est-ce qu'il collectionne des pattes de lapin? Des laptops? Ce sont des ordinateurs portables, des papillons ou des chutes de papier peint marouflées avec amour par notre monument historique Valérie Damidot. 10 secondes. Top chrono. Allez vite.
4: Je dirais les papillons.
1: Les papillons, hein. Ce que collectionne un lépidoptérophile. Et on va l'écouter cette chanson parce qu'elle adore. C'est les papillons.
5: Papillons de lumière. Ouh.

0: Quatre enfants plus loin, Gauvin Cerce, qui est en tournée à partir du mois de septembre. Première date à Montrouge, Grenoble, Château-Renard et ailleurs. Et il y en a forcément une près de chez vous. Valérie Damido et Éric Bastien sont maintenant avec Laurent d'ici Provence et Clotilde d'ici Pays de Savoie. Clotilde qui a un petit peu peur de l'eau pour une bonne raison qu'elle nous raconte sur votre radio ici.
1: Alors, Laurent, alors il paraît que, donc à Aubagne, là, pas, enfin en tout cas, c'est pas loin d'Aubagne, tu fais partie du comité des fêtes de Baudinard.
2: Alors, c'est dans Aubagne.
1: Hein, c'est un quartier, c'est un hameau d'Aubagne, oui. D'accord.
2: Un hameau agricole qu'on a tendance à appeler principauté d'ailleurs de Baudinard.
1: Ouais.
2: Et qui met en avant tout ce qui est, toutes les traditions agricoles, le travail de la terre. Par les agriculteurs à l'âge des chevaux. Voilà, donc on essaie de continuer à faire vivre ça et avec des repas, avec des cavalcades, donc des défilés de chevaux et de chars. Voilà, c'est 10 jours par an.
1: Oh bah c'est bien ça, il paraît qu'il y a même des enfants qui mettent des petits costumes et
2: absolument,
1: tout.
2: Absolument, ils sont tous habillés en provençaux.
1: Ouais. Et
2: c'est juste magique à voir. Hein.
1: Bah oui, ça doit être très très beau.
3: Bah, les traditions, c'est beau.
1: Hein, bah moi, de toute façon, j'adore. Alors, mon chat, attention, c'est la question qui peut te rapporter 3 points de plus. C'est la question à choix multiples. Je te pose la question, je te fais des propositions. T'as 10 secondes à mon top chrono pour me dire quel est ton choix. Alors, je te mets un petit sketch.
4: Avec ma femme, en Bretagne, au restaurant, à Cancale, moi, je demande toujours des huîtres de Bourgogne.
5: Vous avez bien raison.
4: Ah, pour ces affaires, non ?
1: Et voilà.
4: Comment les gars du coin et les gars de Cancale ?
1: Alors, les huîtres de Bourgogne, de Chevalier-Las-Palès, on va parler d'huîtres, Laurent. Combien de temps vit en moyenne une huître avant d'être consommée? Combien de temps vit en moyenne une huître avant d'être consommée? 1 an, 3 ans, 5 ans, jusqu'à ce que Éric Bastien tombe dessus.
3: Bien sûr.
1: Voilà, combien de temps ça vit une huître avant d'être mangée? 1 an, 3 ans, 5 ans, jusqu'à ce qu'Éric Bastien la ramasse.
3: Ça va vite.
1: Top chrono, 10 secondes.
2: Alors je vais dire 3 ans, mais il me semble qu'elles peuvent être mangées à 1, 3, 5, j'avais vu un reportage, je vais dire 3 ans.
1: Eh bien c'est totalement 3 ans, et pendant 3 ans elle est dans les parcs ostréicoles, elle est déplacée, affinée, et puis au bout de 3 ans, bim bam boum, on la mange, 3 points de plus, tu as 7.
3: Eh hey, Laurent.
2: Oui.
3: Laurent, hey. T'es content, hein?
2: Ah j'adore.
1: Ouais, voilà,
3: c'est pour
1: sûr.
3: Le déstabiliser, comme ça il va penser à autre
1: chose. Oui, bien sûr, mais il n'a pas l'air déstabilisable. Hein. Je Clotilde. Te rappelle qu'il était dans l'armée. Mais voilà, oh, allez.
3: Clotilde est dans sa grotte, toujours. Elle a. Fabien Clotilde avec ici Pays de Savoie. Alors en parlant de. Tout à l'heure, tu nous as dit que tu avais appris à nager le crawl. Mais il paraît que. T'es vraiment traumatisé quand même. À cause du film?
6: Non, les mamans à la piscine.
3: Ah, c'est pas les dents de la mer, t'es traumatisé par les mamans à la piscine, c'est-à-dire?
6: Ouais. Non, quand j'ai appris à nager à 20 ans, la première chose que m'a dit le maître nageur, de ta génération, c'est ou les mamans à la piscine, ou le film Les Dents de la Mer. Alors je l'ai regardé avec des yeux, me dire, mais qu'est-ce qu'il me raconte? Et en fait, en expliquant, et il me dit de ma génération, il y a beaucoup de personnes qui ont peur de l'eau, parce que soit ils ont vu le film Les Dents de la Mer.
3: Bah oui.
6: Peut faire peur, effectivement,
3: ouais.
6: Ou soit c'est la période où les mamans accompagnaient les enfants de maternelle, enfin de primaire,
3: ouais.
6: À la piscine et s'occupaient pas forcément des enfants quand ils étaient dans la piscine.
3: D'accord, donc.
6: Et donc effectivement, moi j'ai vu la tasse et j'ai eu l'impression que ça a duré.
3: Bien sûr.
6: Est-ce que quelqu'un finisse par me récupérer?
3: T'inquiète pas, Claudine, on va pas aller sous l'eau. Et là, on va relever la tête de l'eau, justement. Et on va aller au plus haut plongeoir, aux 10 mètres. On y va, avec cette question qui vaut 3 points. En 2023, un supermarché breton a dû être évacué. Mais à cause de quoi? D'un client déguisé en dinosaure, une invasion de mouettes affamées, un robot aspirateur incontrôlable, une fuite de camembert trop affinée, déclarée arme chimique par les pompiers. Top chrono, 5 secondes, pardon.
1: 10.
3: Ah, 10, oui, les généraux.
1: Oh là là.
3: L'invasion, le client, le robot, la fuite de camembert. Allez.
6: Des mouettes, on va dire.
3: L'invasion de mouettes affamées, oui. Supermarché breton qui a dû être évacué il y a 2 ans, c'est arrivé à Concarneau. complètement fou cette histoire. C'est joli Concarneau. Des mouettes qui ont pris l'assaut dans un magasin, voilà, après qu'une porte automatique reste ouverte. Non mais c'est fou, hein, c'est ça. Et résultat, bah, poissonnerie dévalisée, cri dans le rayon, client en panique, remake breton des oiseaux d'Hitchcock.
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0: First in America, Supertramp. Dans une minute, Valérie Damidot et Eric Bastien sont à nouveau avec Laurent d'ici Provence, qui a un souvenir particulier d'un concert de Big Flo et Oli, et Clotilde d'ici Pays de Savoie, qui aurait aimé avoir les questions de Laurent. Et ça, Clotilde, si vous saviez le nombre de candidats qui nous ont dit la même chose pendant ces deux années d'au taquet sur votre radio ici.
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2: J'aurais refait la chanson, Valérie. Elle est jolie, elle est...
3: Bon, je la ferai demain. Oui, fais-la-moi demain. Allez, Laurent, il a 7, Clotilde, elle a 4. Laurent, il adore, tiens, il adore ce chanteur.
4: Il aurait dû y aller, il aurait dû le faire.
5: Assez demain, peut-être la dernière.
3: Oh, bah voilà. Alors, tu as été, donc tu adores Big Flo et Oli, tu as été les voir au concert à Toulon, et avec des amis, et vous aviez le maillot du Toulouse Football Club.
5: Oui, parce que moi je suis originaire de Toulouse, et autant je parlais de l'OM avec Eric, autant mon club de cœur c'est le TFC.
2: Et
5: club qui est particulièrement qui plaît beaucoup à Big Flo et Oli parce qu'ils sont de Toulouse.
2: Ils sont là-bas.
3: Oui.
5: Voilà. Donc j'ai dit on va leur faire honneur et j'ai habillé tout le monde en maillot du TFC.
3: Ouais, sauf que qu'est-ce que t'as fait toi?
5: Sauf qu'arrivé sur place, on vient de gagner la Coupe de France, il y a une interaction dans le concert qui se fait parce que forcément on est à Toulon et on est 5 à être habillés en maillot du TFC et à un moment Florian me regarde, il regarde mon maillot. Je le prends, j'envoie et je me retrouve du coup en Marcel à Toulon un 15 novembre.
3: Et voilà, parce que Oli, il a pris le maillot, il l'a gardé pendant le reste du concert et toi, tu t'es caillé les miches, en gros.
5: Voilà, alors c'est pas Oli, c'est Florian, son frère.
3: Ah, c'est
5: frère.
3: Bon, d'accord,
5: voilà.
3: Donc, ok.
5: Si, mais écoute, j'ai eu froid, je regrette pas mon cadeau. Mais j'ai eu froid.
3: Alors, écoute bien, c'est la question qui peut te faire gagner 5 points de plus. Ça serait un sans faute. Hein. C'est la question cash. Je pose la question à mon top chrono. Tu as 10 secondes pour me donner la réponse. Quel est le tube qui a fait exploser la carrière de Clara Luciani en 2019? Quel est le tube qui a fait exploser la carrière de Clara Luciani en 2019? Top chrono, 10 secondes.
5: Alors, sur Clara Luciani, il n'y a qu'un titre qui me vient, c'est La Grenade.
3: Alors, est-ce que c'est La Grenade? Eh bien, nous allons immédiatement vérifier en musique.
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3: Eh bien, pour Lolo...
5: C'est la seule que je connaissais.
3: Eh bien, c'est un sans faute, mon chat, tu as 12.
2: Oh là là, 12. Comment il fait pour avoir 12 celui-là?
3: Bah c'est un sans faute, il a répondu à tout, il a 12.
2: Clara Luciani en live ce soir à 20h, bien sûr. L'ICI live ce soir, 20h au micro d'Émilie Mazoyer, le concert live à retrouver sur ICI. Voilà, j'essaie de m'occuper comme je peux, parce que Clotilde, j'ai peur quand même un petit peu là. Hein.
7: Clotilde,
2: j'aurais
7: préféré ces questions.
2: Un grand classique
3: sache
2: de l'émission.
3: Que ça fait 18 mois qu'on fait cette émission.
2: On nous le dit tous les jours.
3: Et ça fait 18 mois que...
7: C'est
3: toujours, bien sûr, bah oui.
2: Ça fait déjà 18 mois qu'on se voit tous les deux, tous les jours. Voilà. On vient de se rendre compte avec Valérie que c'était plus possible, ça peut pas durer. Voici la chèvre. Je parle pas de Valérie, bien sûr. Ça va Valérie, elle est sous la table. Quand Clotilde avait 7-8 ans...
3: Mais arrête de l'appeler Clotilde.
2: Clotilde 2, ouais. Parce qu'il y a Clotilde 1 et Clotilde 2, bien sûr. C'est comme Jean-Paul, n'importe quoi, bref. Il pouvait être le truc de la vanne.
3: Ouais, d'accord, non. Allez.
2: Bon, vous savez ce qu'elle a fait? Elle a poussé son frère qui était dans la poussette. Oui, elle a lâché la poussette du petit dernier dans la porte du chemin.
3: Quoi?
2: Mais ça va pas.
3: Mais tu es Belzébuth, comme le chat de Laurent.
2: Non mais il s'est retrouvé les quatre roues en l'air. Il va bien le petit frère ou
7: Il va très bien. Moi je crois qu'il a peut-être quelques séquelles, mais je suis pas sûr.
2: Bien sûr. Vous voyez le mec des Goonies, c'est le mec aujourd'hui, c'est le même.
3: Ah c'est Choco.
2: C'est Choco, ouais. Non, Sinoc.
3: Sinoc, ah oui.
2: Voilà. Alors... Clotilde, nous allons jouer et merci pour ton rire parce que c'est très communicatif et ça fait du bien. Comment s'appelle le petit singe pour 5 points meilleur ami d'Aladin? Avec un petit extrait, bien sûr.
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2: Et voilà, comment s'appelle le petit singe meilleur ami d'Aladin dans le dessin animé de Disney? Top chrono, 10 secondes.
7: Abu, non? Quelque chose comme ça.
2: Abu?
5: Abus, ouais.
2: Abus. Abus ou a pas bu?
3: Ah ben,
2: elle va boire la tasse ou elle va pas boire la tasse, celle-là? Oui, c'est abus, abus.
3: Alors,
2: abus.
3: Non, c'est abus. Alors, on te le prend parce que. Voilà, mais il s'appelle abus quand même, hein.
2: Oui, c'est abus, oui, oui.

Juliette Armanet. C'est la fin des meilleurs moments d'Au Taquet pour aujourd'hui. Mais on recommence lundi avec Valérie Damido et Eric Bastien. Il sera question de serpents dans les toilettes, de rencontres insolites et de quiz musical, entre autres, sur votre radio ici. Au Taquet avec Valérie Damido, Eric Bastien et nos super candidats, c'est tous les jours pour bien commencer la journée et aussi à midi avec les meilleurs moments de la saison. Restez avec nous à suivre Johan Rock pour Ici dès 5h sur votre radio ici.

0: très tôt le matin à 4h58. Merci d'être des nôtres. Vous êtes bien ici.
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0: Et bonjour à vous qui nous écoutez de l'autre côté. Vendredi 31 juillet, si vous êtes haussien, a priori ça commence à sentir bon. Et si vous êtes juilletiste, bah, les prochaines grandes vacances, a priori, c'est jamais que dans 11 mois. On va en profiter de cette journée pleinement et en chanson avec le Loir-et-Cher. Michel Delpech arrive dans un instant. Et puis ici, dès 5h, on vous informe au plus près de l'actualité avec le journal et les reportages des 44 locales d'ici. Bonjour Valentine Lottès.
2: Bonjour Johan, bonjour à tous.
0: Dans l'actualité ce matin, des sourires et des cendres.
2: Les deux tiers des évacués de Gironde sont désormais rentrés chez eux, puisque l'accalmie du mégafeu se confirme, on en parle dans un instant. Nous sommes aussi aux côtés des habitants de retour chez eux face à ces paysages désolés. C'est l'info du jour dans une demi-heure.
0: Et puis le glanage, c'est un procédé qui consiste à ramasser les restes des récoltes dans les champs. C'est le bon plan de Paris City des économies ce vendredi. 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
0: C'est vendredi, le dernier jour du mois de juillet. Il est 5h. Le journal Valentine Lottès est à la une, ce cap franchi en Gironde dans la lutte contre le mégafeu.
2: Après 8 jours de combat contre le plus grave incendie en France depuis 1949, le feu est toujours stable et la préfète de Gironde, Sophie Brocas, optimiste.
4: C'est la première journée un peu optimiste parce qu'on a l'impression qu'on est en train de revenir sur le chemin d'une vie normale et que les choses commencent à s'améliorer nettement. Donc pour nous, c'est une journée optimiste.
2: 84 000 évacués de plus ont reçu l'autorisation de regagner leur logement hier. Incendie maîtrisé aussi dans les Landes, près de Biscarrosse, où tous les quartiers rouvrent à la circulation, comme l'autoroute A63 jusqu'à Bayonne, à la veille de l'un des plus gros week-ends sur la route des vacances. C'est aussi l'espoir pour la SNCF, Isabelle Raymond, de rouvrir sa ligne vers Hendaye d'ici la fin du week-end.
5: Cela fait à peine 24 heures que la SNCF a l'autorisation d'accéder à nouveau aux 160 km de voies qui composent le réseau toujours fermé à la circulation au sud de Bordeaux. Aucun dégât notable à déplorer après inspection. Alors la SNCF a bon espoir de faire recirculer des trains sur la ligne Bordeaux-Hendaye d'ici dimanche. En attendant, la SNCF a mis en place 9000 places supplémentaires dans les trains vers le sud-ouest, dont les trois quarts sur l'axe Paris-Tarbes, raison d'un TGV aller-retour supplémentaire par jour et au prix d'un contournement de la zone des incendies et un rallongement du trajet. En renforçant aussi le nombre de places dans les intercités et les TER depuis Toulouse vers Bayonne et Hendaye, en adaptant également le plan de transport des trains régionaux pour augmenter le nombre de gares desservies. N'empêche que certains TER vers le Pays Basque et les Landes sont annulés avec le remboursement du billet comme seule alternative proposée. La SNCF le concède.
2: Et la prudence reste de mise, des reprises sont possibles et les incendies s'enchaînent, la preuve dans le Var où à peine le feu de Pontévès fixé un autre a démarré avant-hier à Brignoles et dans le sillage de ces flammes, Sarah Kélifi, reste des vacanciers complètement désarmés.
6: En début de semaine, Michel est parti se balader. Mais depuis, les feux successifs l'empêchent de retourner dans sa location. Alors il fouille dans son petit sac à dos et tente par tous les moyens de préserver un peu les vacances de sa petite fille.
7: Je peux vous demander ce que vous faites ?
6: C'est assez curieux.
8: Un petit jeu pour ma petite fille.
9: Un jeu de perles. C'est la seule chose qu'on ait. On n'a pas pu rentrer dans notre location. C'est très difficile à vivre.
6: Guillaume, lui, est venu en vacances avec ses amis.
10: Nous, ça fait 30 ans qu'on vit ici régulièrement. C'est la première fois qu'on a des incendies aussi importants autour de Brignoles. Ça crée de l'inquiétude. Et on s'interroge sur les vacances. Dans quelle zone on va être le mieux pour les prochaines?
6: Car les flammes sont passées à quelques mètres de sa résidence secondaire, sous les yeux de ses enfants.
10: Eux-mêmes, je pense, vont s'interroger et nous interroger beaucoup dans les jours qui suivent sur les conséquences, le pourquoi c'est produit, comment les moyens se mettent en œuvre et est-ce que ça peut se reproduire ou pas.
6: Des interrogations qui occupe l'esprit de tous les Brignolais.
11: Je suis en colère depuis un moment, parce qu'entre Bestillon, Corins, Montfort, Brignoles, c'est trop récurrent, il y a un problème quelque part.
12: Le problème est sur la prévention et sur
7: la vision du pas d'après. Comment on va pouvoir réagir ?
6: Il suggère de replanter des arbres qui n'accélèrent pas la propagation du feu, quitte à repenser le paysage de Brignoles.
2: L'incendie de Brignoles, désormais fixé comme celui de Couchet, près de Dijon, depuis hier. Un professeur de Dordogne soupçonné d'agression sexuelle sur 3 de ses étudiantes. Placé sous contrôle judiciaire, l'enseignant de 61 ans a l'interdiction d'exercer jusqu'à son procès en novembre.
0: Ici, 5h04, ce vendredi, les championnats d'Europe de natation commencent en France.
2: Une première depuis près de 40 ans. C'est l'occasion aussi de revoir nager le poisson Léon Marchand dans son bassin. Celui des Jeux de Paris au Centre Aquatique Olympique de Saint-Denis, Noureddine Zidane.
12: Si depuis plus d'un an, le grand public peut profiter des bassins du CAO, pendant 15 jours, il y flottera comme un air familier.
13: Deux ans après les Jeux, on est de retour ici au Centre Aquatique Olympique. Pour la métropole du Grand Paris, c'est une fierté.
12: Et pour son vice-président chargé des sports, Quentin Gézel, c'est une fierté car la France n'a pas accueilli de championnat d'Europe depuis 1987 à Strasbourg.
13: On a hâte de retrouver cette ferveur avec le public français. Donc on a dû démonter les terrains de paddle pour rajouter la tribune temporaire pour permettre le centre soit en configuration compétition.
12: Avec 5000 places contre 3000 en temps normal, et cela commence dès aujourd'hui avec la natation artistique, mais aussi le plongeon. Alexis Gendard a encore la nostalgie de Paris 2024.
14: C'est une ferveur qui commence à arriver, mais ce qui va primer, ce sera la concentration, parce qu'il y a beaucoup de distractions, tout en prenant du plaisir.
12: Et si la Seine sera le théâtre du plongeon de haut vol et de la nage en eau libre, le CAO accueillera aussi la natation de course en seconde semaine, avec en tête d'affiche Léon Marchand, Lazrek Benelhadj et le président délégué de la Fédération française de natation.
15: Des championnats d'Europe réussis, ça serait des championnats d'Europe qui suscitent des vocations pour aller vers l'apprentissage de la natation. Si les collectivités décident de réhabiliter leurs équipements ou d'en construire.
12: Avec des médailles, même s'ils refusent d'afficher publiquement un objectif précis.
2: Et pour voir Léon Marchand dans ces championnats, il faudra attendre le 10 août. La météo, Johan.
0: Beaucoup d'instabilité dans le ciel ce vendredi sur une grande partie sud du pays, des Pyrénées jusqu'au Massif central. Les orages ce matin qui seront possiblement violents par endroits. Des orages qui vont gagner l'Auvergne, Rhône-Alpes et la Franche-Comté en fin de matinée. Alors que sur le nord du pays ainsi que la Bretagne, les Côtes normandes, le Tahan restera lui sec et globalement ensoleillé. Un peu voilé le soleil, mais enfin quand même il sera là et bien présent. Les températures ce matin, 19 à Bourges en milieu matin. Il fera 21 à Paris, 23 à Marseille, 24 sur l'île de Beauté à Ajaccio. Et puis dans le courant de l'après-midi, les orages vont s'imposer sur la région centre, en Alsace et en Rhône-Alpes. La grêle sera de la partie également par endroit. On relèvera 32 à Toulouse, 26 à La Rochelle, 27 à Bourges et 32, 33 même à Strasbourg. La maximale ce vendredi après-midi. Et chez vous, comment ça se passe ce matin? Vous prenez votre clavier, votre smartphone. Dites-nous comment est le temps, le ciel, une température, le nom de votre commune. Tous les jours ici, on fait la météo ensemble.
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0: Et à 5h07, on se plonge au cœur des années 70. Le Loir-et-Cher, Michel Delpech sur les ondes d'ici, votre radio locale. Merci d'être là.

0: Comment ça va, vous, ce matin? 5h09, bon début de journée à l'écoute d'ici.
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0: Et si c'était lui, notre futur président?
2: Vous le connaissez déjà?
0: C'est vrai, peut-être, possiblement. C'est un garçon qui s'appelle Benoît, 27 ans. Depuis quelques temps, il fait le tour de France à la recherche des fameux parrainages, les 500 qu'il faut pour espérer devenir candidat pour la présidentielle. L'idée lui est venue il y a quelques années, à la réélection de notre président de la République. Un sentiment de frustration, dit-il, l'a poussé à prendre son destin à main et donc d'enfourcher son vélo à la rencontre des maires. Pour l'instant, il en a rencontré 160 et 125 lui ont promis de le parrainer. Actuellement, il traverse la Creuse, à savoir si en plein été, les maires sont tous dans leur mairie, ou à la plage, ou à la montagne, ou chez leurs amis, on ne sait pas. En tous les cas, ce jeune homme mouille le maillot pour tenter de diriger, peut-être, possiblement, un jour, ce pays. Rendez-vous compte, si pour se présenter à la présidentielle, la condition sine qua non, c'était de parcourir toute la France à vélo, il y aurait vachement moins de candidatures, possiblement, pour les présidentielles. En tous les cas, on souhaite bon courage à Julien, ce candidat en herbe à deux roues, à la recherche de ses parrainages. Et si jamais l'année prochaine, il n'est pas président de la République, il pourra toujours postuler chez Decathlon pour devenir vendeur conseil. Ben non, un garçon qui connaît le cycle, le vélo, le VTT, et peut-être même le gravel. En attendant, 5h11, ici ce matin, on vous parle d'un risque de pénurie d'eau potable en Bourgogne.
2: Oui, tout le département de Saône-et-Loire est concerné. Les habitants sont contactés depuis hier pour réduire leur consommation d'eau en urgence. Reportage dans 5 minutes.
0: Et ici, on a la chanson qui va transformer votre début de matinée. Michael Jackson arrive dans un instant. Pour l'heure, et bien on va faire quelques économies. 5h11, bon réveil. Bonjour Valère Coréard, chaque jour avec vous, un bon plan pour requinquer notre pouvoir d'achat. Ce matin, vous avez reçu une lettre dont vous vouliez absolument nous parler.
3: C'est Léon, 81 ans, qui a commencé par m'envoyer un mail sur parisideséconomies@radiofrance.com. Je vous en lis un petit passage. Bonjour, 6 juin, ma lettre sur le glanage de pommes de terre. Je l'ai remise avec mes salutations au producteur de pommes de terre. Celui-ci, un peu surpris, m'a encouragé à réaliser ce glanage. Pour moi, c'était un acte citoyen pour contribuer à ce que cette loi ne tombe pas en désuétude. C'est un peu notre patrimoine. Merci. Merci Léon d'abord pour ce rappel, parce que oui, le glanage est évidemment dans notre patrimoine français. C'est le fait de pouvoir passer, ramasser des fruits, des légumes, des céréales après récolte et sous certaines conditions dans un champ, gratuitement. Et Léon s'est renseigné, il a aussi voulu prévenir l'agriculteur, d'ailleurs avec quelques références juridiques. L'édit royal d'Henri II du 2 novembre 1554, la loi du 2 juillet 1888 et un peu de jurisprudence aussi. Rien d'agressif, une demande légitime et disons bien préparée.
0: Et tout le monde a le droit de glaner, sous certaines conditions quand même.
3: Exactement. Et il y a d'ailleurs 5 conditions. Et la plus importante, il faut que la récolte soit finie. Évidemment, pas question de passer avant, sinon c'est du vol. C'est là qu'il peut être intéressant de demander au professionnel si c'est le bon moment et s'il a terminé. Ensuite, deuxième condition, il faut glaner entre le lever et le coucher du soleil, pas la nuit. Il ne faut pas que le terrain soit clôturé. Il faut ramasser les légumes, les fruits ou les céréales sans outils. Et enfin, cela doit être effectué pour sa consommation personnelle uniquement. Alors toutes ces règles, attention, ne sont pas applicables si la commune a pris un arrêté d'interdiction. Dans ces cas-là, pas possible de glaner ici. C'est bien là aussi donc de se renseigner auprès de votre commune. Mais voilà, vous savez désormais comment fonctionne le glanage. Merci à Léon pour ce partage. Si vous aussi vous avez des bons plans budget, pouvoir d'achat, pensez à m'écrire. Par ici des economies@radiofrance.com.
0: Passez un bon week-end, Valère. Lundi, vous nous parlerez de la méthode du bol pour éviter les achats compulsifs. En attendant, vous écoutez ici. C'est vendredi, il est 5h13.
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0: 5h14, dans l'info d'ici ce vendredi, les risques de coupure d'eau du robinet.
2: Nous sommes en Saône-et-Loire, où tout le département a basculé hier en risque renforcé de pénurie en eau potable. Le prochain seuil, c'est la rupture, et la cause, c'est la sécheresse des sols. Les 550 000 habitants du département, Pauline Abel, sont donc contactés en urgence.
7: Hier soir, le téléphone de Chantal a sonné.
8: C'est un appel que nous avons eu sur notre fixe.
7: Au bout du fil, un message de la SOR préenregistré.
9: Demandons à tous les usagers de réduire immédiatement leur consommation d'eau et de supprimer tous les usages non indispensables. Dès que le niveau d'eau sera revenu satisfaisant, cette limitation des usages de l'eau pourra prendre fin.
7: En plus de ça, les habitants de toute la région louhannaise, soit plus de 15 000 foyers, ont aussi reçu de la SOR un SMS et des mails.
8: Ça fait du bien d'entendre des messages comme ça. Ça nous ancre dans cette situation de sécheresse. Cet été est vraiment catastrophique.
7: Chacun est donc invité à raccourcir les douches, ne plus laver sa voiture, limiter l'arrosage. Des habitudes que Jean-Paul avait déjà largement adoptées.
10: On récupère l'eau de lavage des légumes et on arrose les fleurs avec. Et j'ai récupéré l'eau des toits. J'ai deux cuves de 1000 litres. Alors j'utilise pour arroser au minimum, pour pas que les plantes meurent. Quoi.
7: Ces messages ont aussi provoqué beaucoup d'inquiétudes parmi les habitants. En mairie, le téléphone n'a pas arrêté de sonner, selon Carole Deliot, première adjointe.
11: Jusqu'à plus de 22 heures par téléphone, il a fallu rassurer les personnes âgées. Parce que beaucoup ont reçu les appels, les SMS de la SOR, comme quoi il y aurait des coupures imminentes. Certaines personnes âgées ont pris peur. Donc je leur dis à toutes, on fait attention à vous, on prend soin de vous.
7: Les élus assurent que si des coupures d'eau devaient intervenir, les personnes les plus vulnérables recevraient des bouteilles d'eau. Frédéric Chaloin, le maire de Cuiserie, insiste sur la nécessité d'un effort commun.
12: Aujourd'hui, on a une réelle surconsommation d'eau par rapport à nos capacités. Dans des situations critiques comme aujourd'hui, ça passe plus. On est en déficit, des nappes phréatiques qui sont basses, une sécheresse qui ne permet pas de réapprovisionner les nappes. On entend souvent au niveau de la population les gens dire oui, mais chaque année on nous dit ça, mais non, cette année c'est vraiment sérieux. Il faut vraiment le prendre au sérieux. Chaque goutte d'eau compte, prend tout son sens.
7: La commune a d'ailleurs déjà arrêté d'arroser son stade et tous ses massifs fleuris pour montrer l'exemple.
2: Autre conséquence de la sécheresse, le niveau du Rhin est au plus bas, au point de ralentir le trafic fluvial. Les bateaux ne sont chargés qu'à moitié par peur de racler le fond.
0: Vous écoutez ici ce vendredi, il est 5h16. Ce soir à la télé, Les Crevettes Pailletées, le film qui créa la surprise lors de sa sortie en salle, s'invite sur M6. Son réalisateur est l'invité des coulisses télé. Pour l'heure, voici une petite parenthèse. Vous l'entendez marmonner ? Lui, c'est Michael. Bienvenue, vous êtes ici.

0: Merci. Dès 5h ce vendredi, on prépare déjà le week-end. C'est à 31 juillet qu'ils sont nés. Ce vendredi, on souhaite un bon anniversaire à Grand Corps Malade, la voix grave du slam. Jackie Quartz, elle, a fait un tube, un seul dans les années 80, mais quel tube, ça lui a permis de faire carrière. Bon anniversaire, Jackie. Et puisqu'on est dans la nostalgie, restons-y. Ce vendredi, c'est aussi l'anniversaire de Stone, du duo des années 70, Stone et Chardin. Plus proche de nous, il y a deux jours, le DJ de la French Touch, Kavinsky, était retrouvé mort chez lui, un artiste salué dans le monde entier pour avoir réinventé les codes de la musique électronique. Kavinsky aurait eu ce vendredi tout juste 51 ans. Et puis, il y a 33 ans, jour pour jour, débarqué à la télé le tout premier épisode de Buffy contre les vampires. L'héroïne, une lycéenne dessoudant les vampires, devenue rapidement la star des cours de récré. C'était donc il y a 33 ans. Carnet noir, Antoine de Saint-Exupéry, un 31 juillet, périssait en plein vol. Il était aviateur dans l'aérospatiale. Il a décollé pour ne jamais plus réatterrir. Et puis, il y a 9 ans, jour pour jour, cette voix-là nous quittait.
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0: Jeanne Moreau, 89 ans, tirez sa révérence. Et puis on vous souhaite un bel anniversaire si c'est aujourd'hui que vous êtes né. Il est 5h23 dans les coulisses télé ce vendredi. On vous emmène à la piscine, nager dans le grand bassin. Ce soir, M6 diffuse la comédie sociétale et engagée Les Crevettes Pailletées. L'histoire d'une équipe de waterpolo gay qui s'entraîne pour les Gay Games. Alors, maillot, bonnet de bain, on plonge.
2: Excusez-moi, c'est ici l'association homosexuelle pour l'intégration, la tolérance et le respect dans le waterpolo.
3: On ressemble à une bande de PD ?
2: Je sais pas, non.
4: Et merci.
0: Ce film, c'est d'abord une histoire vraie, celle d'une déclaration d'amour du réalisateur Cédric Le Gallo à son équipe de waterpolo. Il s'est d'ailleurs beaucoup inspiré de son expérience pour écrire ce film qui, sous couvert d'humour et de comédie, aborde entre autres choses le problème toujours bien actuel de l'homophobie. Un premier film qui, techniquement, ne fut pas toujours une promenade de santé, comme me l'a expliqué son auteur.
5: C'est vrai que filmer du sport, c'est toujours un peu compliqué. Et dans l'eau, ça l'est encore plus. On n'a jamais pied dans une piscine de waterpolo. Il faut chorégraphier, un peu comme une cascade, les mouvements. Donc on avait un peu de technique parfois. Ils jouaient un peu en mode impro. Et puis, quand on avait vraiment besoin scénaristiquement, qu'il y ait une passe à tel moment. Et d'ailleurs, il y a un plan que j'aime beaucoup dans le film, qui est un travelling qui suit absolument le ballon, passer de main en main, en main, en main, jusqu'à un but final. C'est-à-dire que c'est un enjeu de mise en scène, mais c'est aussi un enjeu physique pour les comédiens.
0: À sa sortie, Les Crevettes Pailletées créèrent la surprise, tant auprès de la critique que du public, qui lui réserva un bel accueil. Preuve en est, la première semaine d'exploitation en salle, les joueurs de waterpolo, munis de leur seul slip de bain, trouvèrent le moyen de voler la vedette à Batman. Alors, forcément, en rançon du succès, 3 ans plus tard, Les Crevettes retournèrent au Pédiluve pour un deuxième opus baptisé La Revanche des Crevettes Pailletées. Alors, pourquoi s'arrêter en si bon chemin? J'ai demandé au réalisateur si un numéro 3 était déjà en gestation.
5: Moi, je pense qu'il peut y avoir une série sur les crevettes parce que les films racontent des grandes épopées, des voyages, des road trips, mais on les voit jamais dans leur vie quotidienne. Et je pense qu'une série, ça ne doit pas être gratuit, ça doit apporter un autre acte que les films. Je trouve que les crevettes, elles ont encore des choses à raconter, de voir à quoi ressemble leur vie, à quoi ressemble leur boulot, quels sont leurs enjeux au sein de leur entreprise, de leur travail. Est-ce que c'est un prequel? Est-ce que c'est un sequel? Je ne sais pas encore. Ça, je pense que ça peut être super intéressant à raconter un jour.
0: Les Crevettes Pailletées, à voir ou revoir ce soir, 21h10 sur M6. Il est 5h25, vous écoutez ici. Et si vous veniez nous dire ce que vous comptez faire ce week-end, 0810 055 056. Ce vendredi, dans le paqueté, il y a un roman dont le récit se déroule à Saint-Malo, une paire de lunettes pour regarder l'éclipse et plein de surprises. 0810 055 056. Voici Manon Lisa, le petit pêcheur sur votre radio locale.

0: écouter ici. Avant 5h30, c'est le moment de faire un petit retour en arrière dans l'histoire avec notre guide maison, Stéphane Bern, ce matin. Stéphane, on voyage au temps des Ford T et des Citroën C6.
1: En 1926, la ville de Bayonne a une idée simple mais révolutionnaire. Faire payer les automobilistes pour stationner. Le tout premier parking payant vient de naître. Dans les années 20, la voiture conquiert peu à peu les villes. À Bayonne, on se bouscule dans les rues comme des taureaux pendant une feria. On se gare n'importe où et le centre devient un garage. C'en est trop. La municipalité décide d'agir. En 1926, elle met en place une taxe de stationnement payant. 2 francs la journée, 36 francs pour l'abonnement annuel. Comparé au tarif actuel, ça fait rêver. Et pour ceux qui ne s'arrêtent que quelques instants et repartent aussitôt, les rues restent gratuites. Évidemment, les automobilistes crient au scandale.
2: Pas content !
1: Payer pour laisser sa voiture sur la voie publique, mais une hérésie ! Le journal L'Auto qualifie Bayonne de ville mendiante et cite de multiples exemples d'honnêtes citoyens taxés indûment. Comme ce brave homme qui se promenait à Bayonne avec sa femme souffrante, qui a dû s'arrêter dans un commerce et à qui on a demandé 4 francs. Ou ces touristes qui déchargeaient leurs bagages pour s'installer dans un hôtel et croisent un agent de la ville réclamant 8 francs. Certains ont cru à une caméra cachée. Bon, sauf qu'en 1926, la télé n'existait même pas. La fronde des automobilistes n'aura pas suffi à arrêter cette révolution urbaine. Le premier parc-mètre voit le jour aux États-Unis en 1935. Des machines à sous façon bandit manchot, sauf qu'on perd à chaque fois, et le jackpot, ben c'est pour la mairie. Et un siècle plus tard, presque toutes les villes s'y sont mises. Bon, sur ce, je vous laisse. Il faut que je remette des sous dans le parc-mètre.
0: Mais revenez-nous quand même, Stéphane Bern, dès lundi, même heure, même antenne, ici. Avant 6h, tout à l'heure, notre invité, journaliste dans un magazine scientifique, répondra à cette question. Le cannabis médical est-il vraiment efficace? Ce sera à la une de la presse. Pour l'heure, il est 5h30. Vous êtes ici, l'info en France et dans le reste du monde. 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
3: Le pire est-il vraiment derrière la Gironde? On peut le penser, selon le ministre de l'Intérieur. 2 points du méga-feu sont toujours actifs, mais ils ne progressent plus après 42 000 hectares détruits par les flammes. Un appel désormais, sauvez nos forêts. La Fondation du patrimoine lance une collecte pour restaurer le massif des Landes de Gascogne. Celle ouverte pour la forêt de Fontainebleau a déjà récolté plus d'un million d'euros. Une accalmie sur le front des incendies à la veille de l'un des pires week-end de l'été sur la route. C'est noir dès aujourd'hui dans le sens des départs dans un large car sud-ouest où l'autoroute A63 est donc rouverte jusqu'à Bayonne. Grève surprise sur les rails. Mauvaise surprise pour les vacanciers de Normandie. Le trafic des trains sera perturbé jusqu'à dimanche inclus, indique la SNCF. À cause d'un mouvement local, des suppressions de trains sont donc à prévoir. Des avancées vers la paix à Gaza. Le président des États-Unis annonce un accord sur le désarmement du Hamas. Des responsables du mouvement palestinien le confirment en échange d'un retrait progressif d'Israël dans l'enclave. Pour un football éthique, l'UEFA menace de boycotter les prochaines Coupes du Monde de foot si la compétition est ouverte à des investisseurs privés, comme l'envisage le grand patron de la Fédération internationale de football.
0: 5h32, dans l'info d'ici, cette question, le pire est vraiment derrière la Gironde? Non, on va passer à une autre information.
3: Et l'info du jour, c'est le soulagement en Gironde. Sur les 220 000 évacués du département, les 2/3 sont désormais rentrés chez eux, dont ceux de Sestas hier, comme Laurent. Après 6 nuits passées chez son fils, vous avez suivi, Pascal Daniel, son retour à la maison.
4: D'abord, il y a le chat.
5: C'est Moumoun.
4: À sortir de la voiture.
5: Ouais, il a été perturbé pendant quelques jours.
4: Évidemment. Puis la porte de la maison que Laurent ouvre, le ventre noué. Il appréhendait le cambriolage.
5: Comme on a été cambriolé déjà 2 fois, on appréhendait un petit peu. Quoi.
4: Personne n'est venu visiter la maison de Laurent. Une odeur tenace de fumée d'incendie plane dans l'atmosphère. Mais il est enfin chez lui et souffle un
5: content,
4: peu.
5: Content d'être rentré, ouais. Ouais. Et de tout cœur avec les pompiers qui continuent à être sur place. Et puis en espérant qu'il n'y ait pas de reprise à tel ou tel endroit.
4: Après plusieurs jours passés chez son fils en appartement dans la commune voisine de Canéjean, Laurent retrouve ses marques.
5: Décharger la voiture et puis faut remettre en ordre, quoi.
4: Tout comme son voisin, Jean-Paul, 85 ans.
6: Ah ben, écoutez, là, il faut que j'aille faire des courses parce que je rentre, il faut que j'aille chercher du pain pour manger ce soir.

0: et sur la Bretagne, les Côtes normandes également. Le temps va rester sec et globalement ensoleillé. Quelques températures ce matin, 8 à 18 à Lille, 15 à Brest, 23 à Marseille. Et puis dans le courant de l'après-midi, les orages vont se décaler et s'imposer progressivement sur la région centre, en Alsace et en Rhône-Alpes. La grêle qui sera également de la partie par endroit. On relèvera 32 à Toulouse, 29 à Nantes, 27 à Bourges et 32 degrés à Nice. Et chez vous, comment ça se passe? Vous nous l'écrivez sur la page Facebook d'ici, comme l'a fait Marie qui vit à Nîmes, chez qui il fait 22 degrés et qui a passé, nous écrit-elle, une nuit sous une ambiance tropicale. Courage Marie. Didier, lui, vit sur les hauts de Mena, en Puy-de-Dôme. Il fait 18 degrés. Enfin, Thierry, lui, est à 18 degrés à Limoges ce matin. Vous continuez, vous nous envoyez vos petits messages, vos températures et le nom de vos communes. Tous les matins, ici, on fait la météo ensemble. 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
0: 5h35 ce soir, c'est le week-end, peut-être même les vacances pour les plus chanceux d'entre vous. En attendant, cette chanson, on est allé la chercher au cœur des années 80. Voici Philippe Lafontaine, Cœur de loup, sur votre radio locale.

0: Vous écoutez ici la seule radio qui vous annonce à 5h38 le vendredi que c'est bientôt déjà le week-end. Je sais, c'est pas totalement vrai, mais bon, ça fait toujours du bien de se l'entendre dire.
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0: Et en attendant le week-end, donc ce matin, on fait tout comme tous les jours pour vous éviter de vous faire arnaquer. Et ce vendredi, gaffe à la pompe.
2: Oui, les arnaques à la station-service sont très courantes.

0: Pendant les vacances, il y en a un paquet. Aude Razo nous met en garde dans quelques minutes.
1: Et puis dans la playlist de votre début de journée, on a choisi de vous faire plaisir avec Vanessa. Nouveauté, Vanessa Paradis, un titre incroyable, Les épines du cœur. Ça ouvre quelques perspectives et quelques désillusions. En attendant, on accueille notre auditrice du matin. Bonjour Florence.
0: Bonjour Florence.
2: Bonjour.
1: Vous nous appelez d'où ce vendredi ?
2: Eh bien, de Tavers, c'est une petite, un petit village près de Beaugency au bord de la Loire.
1: Dans le Loiret.
2: Dans le Loiret.
1: Vous êtes infirmière à domicile, ça veut dire oui. Que vous êtes où là ce matin ? Chez vous encore ?
2: Oui, je suis encore chez moi, je vais bientôt partir pour la tournée.
1: Bon, comment ça se passe cet été justement dans le Loiret et ces patients ou patientes que vous visitez ?
2: Écoutez, les gens souffrent de la chaleur, donc il faut beaucoup les soutenir, leur rendre des petits services à côté, voilà.
1: Quel genre de petits services ? Des courses, des commissions, des choses comme ça ?
2: Oui, exactement. Oui, j'ai 60 ans, c'est un métier que je fais depuis des années, qui me passionne toujours, c'est pour ça que j'ai choisi le domicile. Quand je peux rendre un petit service, eh bien, je m'arrête pour prendre du pain, et puis on a toujours ces petits services en retour, des tomates du jardin, donc...
0: Ça vaut le coup, parfois, une baguette contre une courgette.
2: Oui, exactement.
1: C'est le troc, voilà, on revient au troc. Et pour vous, Florence, pas de vacances cet été ?
2: Non, je ne prends pas de vacances. Je viens de déménager, j'ai quitté la ville de Orléans pour une petite maison à la campagne, donc c'est le plus beau bonheur que je puisse avoir.
1: Eh bien, dans cette petite maison, on va vous envoyer le pack été. C'est un sac aux couleurs de votre radio locale avec plein de surprises. Le livre de la semaine, qui est un joli roman qui se passe en Bretagne, à Saint-Malo. Les lunettes pour regarder l'éclipse du soleil, le 12 août prochain, plein de choses.
0: Aurez un peu l'impression d'être en vacances quand même.
1: Oui.
2: Oui, exactement aussi.
1: Passez une belle journée. Bon courage à vous pour cette journée
2: Merci
1: de travail.
2: Merci, Johan. Merci à tous et à tous les pompiers et infirmières qui soignent ces personnes en difficulté. Voilà.
1: C'est toujours bien de le rappeler. Belle journée à vous. 5h41. Vous êtes ici dans un instant. Votre rendez-vous anti-arnaque.
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1: 5h42, chaque matin ici, vous retrouvez votre rendez-vous anti-arnaque. Aude Razo, aujourd'hui, vous nous parlez justement d'une arnaque à la station-service qui est monnaie courante en ce moment. Et un auditeur, d'ailleurs, vous a raconté sa mésaventure.
4: Oui, il s'appelle Zaïd et il a un point commun avec beaucoup de victimes qui me contactent. Zaïd a voulu rendre service, tout simplement. Je n'aime pas voir les gens en difficulté, c'est ce qu'il m'écrit. Et ce jour-là, à la pompe à essence, une dame est en difficulté. En tout cas, c'est ce qu'elle prétend. La caisse de nuit est fermée. La femme, visiblement, n'a pas de carte bleue, donc elle demande à notre auditeur si elle peut utiliser sa carte bleue à lui pour mettre 20 euros d'essence dans sa voiture à elle en échange d'un billet de 20 euros. Zaïd accepte. Il fait son code. Il se met un peu à l'écart. Je n'ai pas pensé un seul moment que cette femme puisse m'arnaquer de la sorte, me dit-il. En fait, elle a mis pour 64 euros d'essence, pas 20 euros, et elle est repartie. Zaïd s'en est rendu compte quand il a vu le montant qui était affiché sur la pompe quand il est arrivé derrière elle.
1: Aude, est-ce que cette arnaque arrive souvent ?
4: Oui, c'est même un grand classique. Et ce que j'ai dit à Zaïd, d'ailleurs, c'est de bien vérifier que le maigre billet de 20 euros que la dame lui a donné est un vrai billet, parce que souvent dans cette arnaque, c'est un faux. Autre version, tenez, encore plus sournoise. L'escroc, pareil, vous demande de payer quelques euros de carburant en carte bleue, toujours en échange d'un billet. Mais le voleur, très malin, ne raccroche pas complètement le pistolet. Et dès que vous avez le dos tourné, vous êtes reparti, il reprend le pistolet, il fait le plein et c'est toujours vous qui payez.
1: C'est bien entendu, à bon entendeur, puisque effectivement ce week-end sera le grand week-end de chassé-croisée, donc il y aura du monde dans les stations-service. Ce matin, dans le monde merveilleux du vivant, il va être question de paupières et de faucons pèlerins. Le rapport, vous le saurez, après Vanessa Paradis, les épines du cœur. Bonne fin de semaine, votre radio ici, toujours à vos côtés, 5h44.

0: vendredi matin. Il est tôt, mais vous êtes déjà présent de l'autre côté du poste. Et ça, ici, on aime beaucoup. À 5h48, Benoît Prospero nous a rejoint aujourd'hui. Trois choses à savoir sur un champion du monde, toutes catégories confondues, le faucon pèlerin. Bonjour Benoît.
1: Alors j'espère que vous vous êtes un petit peu échauffé parce qu'il va falloir le suivre. Bonjour à toutes et tous. On va parler vitesse, avion et vision. Et donc première chose à savoir, le faucon pèlerin est l'oiseau le plus rapide du monde. En piqué, il peut atteindre plus de 300 km/h. Je crois que le record absolu c'est 389 km/h, mais peu importe, quoi qu'il en soit, j'ai envie de dire attention radar.
0: Et de rajouter que c'est très utile quand on se nourrit essentiellement d'oiseaux.
1: Eh ben exactement, et ce n'est pas tout. À ce sujet, le faucon pèlerin, lui, voit le monde d'une manière assez vertigineuse. Il est capable de repérer une proie à plus de 3 km. Oui, 3 km. Autant dire qu'il anticipe absolument tout, très loin et à l'avance. Et à ce sujet, il y a un autre détail moins connu, mais tout aussi impressionnant. Deuxième chose à savoir, nom d'un scarabée en robe de chambre, le faucon pèlerin possède une troisième paupière. En fait, c'est une sorte de protection intégrée. Au moment du plongeon, quand il fond à grande vitesse sur sa cible, cette paupière vient recouvrir l'œil pour le protéger, ce qui lui permet à la fois de maintenir une bonne vision, mais aussi de répartir les larmes et d'évacuer les petits débris. Un système parfaitement adapté à un prédateur lancé à pleine vitesse.
0: Ce qui fait de lui un véritable avion.
1: Alors, je dirais plutôt que c'est l'avion qui est un véritable faucon pèlerin. Troisième chose à savoir, au début de l'aviation en réaction, les ingénieurs ont rencontré un problème inattendu. À grande vitesse, les moteurs fonctionnaient mal. En fait, l'air n'entrait plus correctement et au lieu de s'engouffrer dans l'entrée du moteur, il formait une sorte de mur invisible qui se déviait autour, ce qui étouffait le moteur purement et simplement. Et pour résoudre ce problème, ils ont fait comment ? Eh bien, ils se sont tournés vers le vivant et ils se sont posé la question suivante, comment ? Le faucon pèlerin, en plein vol rapide, continue à respirer. Et ils ont trouvé la réponse dans ses narines. En fait, elles sont dotées d'une petite structure conique qui canalise et régule le flux d'air. Et les ingénieurs s'en sont inspirés pour modifier l'entrée des réacteurs et depuis, l'air pénètre correctement, même à très haute vitesse. Un bel exemple de biomimétisme qui nous fait dire que le monde vivant est merveilleux. Et merci Charles Thévenin, chef de projet ornithologique.
0: Et on fait un petit clin d'œil à celui dont il y a une troisième paupière ce matin, le faucon pèlerin. À lundi, Benoît Prospero.
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0: 5h49, à la une de la presse ce matin, on parle science.
3: Le cannabis médical thérapeutique est-il efficace ? Notre invité ce matin est journaliste au magazine Epsilon, qui consacre un grand dossier à cette question.
0: Bonjour Loane Velten.
4: Bonjour.
0: Dans quel contexte doit-on parler de cannabis médical ?
4: Alors en France, pour le cannabis médical, on parle vraiment d'exception. Ça va être un médicament qui va être en théorie prescrit uniquement en dernière intention, c'est-à-dire pour des patients chez qui les autres médicaments n'ont pas fonctionné. La spasticité douloureuse, donc des raideurs qui sont liées notamment à la sclérose en plaques, pour certaines épilepsies pour lesquelles les médicaments ne fonctionnent plus, ou alors pour certains patients qui souffrent de cancer et qui ont encore des symptômes qu'on n'arrive pas à traiter.
0: Dans ce dossier que consacre Epsilon au cannabis médical, on peut lire que les Français sont favorables à 90% à ce cannabis thérapeutique, mais concrètement, après expérimentation, qu'est-ce que disent les scientifiques sur son efficacité réelle et avérée ?
4: Les études sont très mitigées. On a des résultats qui peuvent être très positifs, surtout dans les études qu'on dit observationnelles, qui sont basées sur le ressenti des patients. Donc là, le ressenti est souvent très positif. Les patients sont contents, ils trouvent un apaisement justement de la douleur, de leur anxiété. Mais par contre, une fois qu'on confronte le cannabis à d'autres médicaments qui sont censés avoir les mêmes effets, là, il n'y a pas beaucoup de différence. Donc les résultats sont assez contradictoires. Il y a beaucoup d'études qui ne sont pas très bien faites, avec peu de patients ou alors avec une méthodologie qui n'est pas parfaite. Et donc, du coup, c'est très difficile en fait, de se faire une idée. C'est une science qui est encore en train de se construire.
0: Et est-ce que ça veut dire, fort de ce que vous venez de dire, qu'il y aurait peut-être un effet placebo dans ce cannabis thérapeutique ?
4: Oui, complètement. Quand on le compare au placebo, le cannabis va avoir des effets très similaires, à savoir est-ce que la molécule en tant que telle, les cannabinoïdes, ont un effet sur la santé, sur la douleur, sur l'anxiété ? ça reste encore à prouver. Surtout qu'il y a aussi des effets négatifs.
0: À toutes fins utiles, c'est toujours important. Quels sont-ils ces effets négatifs sur la santé?
4: Le cannabis, c'est 100 molécules différentes. Il y a évidemment le THC qui va donner ses effets psychotiques, donc quand on a l'impression de, on est un peu
0: ensuqué.
4: Et à côté de ça, il y a le CBD qui va être plus, qui va être plus là pour apaiser les douleurs, l'anxiété, etc. Voilà, il y a forcément un risque d'addiction. C'est des choses à prendre en compte quand on prescrit du cannabis médical et des patients.
0: Qu'en est-il justement par chez nous en France de son utilisation légale?
4: Aujourd'hui, on ne peut pas encore la prescrire. C'est justement ce que les autorités de santé sont en train de mettre en place pour une autorisation d'ici 2027. Il y a eu une expérimentation en France qui a concerné plus de 3000 patients. Donc il y a des médecins qui ont prescrit ça, des pharmaciens qui l'ont dispensé. Normalement, d'ici 2027, on devrait avoir une autorisation globale et uniquement pour les patients dans les 5 indications que j'ai citées au début.
0: L'efficacité du cannabis médical, c'est une enquête à retrouver ce mois-ci dans le magazine scientifique Epsilon. Merci Louane d'avoir été des nôtres ce matin.
4: Merci à vous.
0: Vous écoutez ici, bon esprit, bonne humeur et bonne musique, évidemment, avant de retrouver la dernière tendance de la semaine avec Muriel Jordan, parti en week-end. Voici Michel Polnareff, Tam Tam, merci d'avoir choisi ici, 5h52.

0: vous écoutez ici, avant de retrouver le journal de 6h et toute l'équipe d'ici matin, c'est Tendance, votre rendez-vous quotidien avec Muriel Jourdan pour tout comprendre des phénomènes de société qui nous entourent. Muriel, aujourd'hui, on s'intéresse à un métier qui commence à émerger en France.
1: Oui, le métier de papouilleuse. J'ai lu ça dans le journal La Dépêche. Faire des papouilles, c'est une reconversion professionnelle qui commence gentiment à monter en France. Alors évidemment, prononcer le terme papouille risque d'éveiller certains esprits mal placés qui feraient mieux de se rendormir, parce qu'ici, la papouille, c'est un nouveau soin de bien-être qui plaît. Déjà parce qu'il nous rappelle l'enfance, vous savez, les gratouilles relaxantes de maman sur la tête, les petites caresses sur les bras. À Alençon, à Montauban, en Ile-de-France, à Rouen, on voit fleurir des bars à papouilles, des salons de bien-être qui proposent des papouilles sur leur carte. Il y a une vraie demande sur les réseaux sociaux.
2: Moi, il faut savoir que je suis une dingue, mais je raffole des papouilles dans le dos. Ça me détend, mais je crois que c'est la seule chose qui peut me détendre autant.
3: Pourquoi il n'existe pas des massages en mode papouille ? Moi, je suis plus sensible aux papouilles qu'au massage. Et franchement, je serais prête à payer.
1: Côté tarif, il faut compter entre 30 et 50 euros la séance de papouille dans les salons ou à domicile.
0: Muriel, c'est donc un secteur en pleine mutation qui casse les codes du bien-être traditionnel.
1: Oui, et qui nous prouve que les gens ont besoin de reconnexion humaine. Ces reconversions concernent en majorité des femmes qui ont bossé, par exemple dans le social ou dans le domaine de la santé, et qui trouvent du sens dans cette nouvelle pratique. En revanche, et c'est très curieux, j'ai pas encore vu de rapporteur de la commission d'enquête parlementaire sur l'audiovisuel public se reconvertir dans la papouille. Peut-être un jour, hein, qui sait. En tout cas, certains se sont lancés par envie d'offrir un moment de détente et de relaxation, comme Ikram, devenue papouilleuse en Ile-de-France, dans le Val-d'Oise, que j'ai contacté.
4: La papouille, ça moment où on s'autorise à ne rien faire, à recevoir, à se laisser porter. Contrairement au massage ou au spa ou autres prestations, c'est vraiment un cadre beaucoup plus familier, beaucoup plus intimiste et qui nous rappelle un peu des souvenirs d'enfance. C'est vraiment une approche très sensorielle, très différente, très enveloppante. Il y a des sensations de chaud, de froid, on joue avec des huiles chaudes, des instruments froids. On vient pas juste pour se faire masser. En fait, on vient vraiment chercher une expérience, se poser, lâcher prise.
1: Mais comment en arrive-t-on, Ikram, à devenir papouilleuse ?
4: Je suis moi-même une grande fan, une grande consommatrice de papouilles, de cheveux, de massages crâniens. Et je me suis rendu compte très vite qu'il y avait vraiment un vrai besoin et même une demande. Et surtout qu'il n'y avait pas vraiment de professionnel dédié à ça. J'ai décidé de faire une reconversion. Je travaillais en aéroportuaire, donc en tant qu'agent d'escale. J'ai décidé de me lancer dans quelque chose de plus adapté avec mon quotidien. Un métier plutôt qui me fait d'autant plus plaisir.
1: Bref, devenir papouilleuse, c'est tendance et c'est tant mieux. Au lieu de se prendre la tête, on peut se la faire gratter, la tête.
0: À lundi, Muriel Jourdan, pour une nouvelle tendance. C'était un plaisir de passer cette semaine en votre compagnie. On vous retrouve lundi, ici, dès 5h. En attendant, toute l'équipe de votre radio locale à vos côtés pour cette dernière journée du mois de juillet. Excellent week-end.
5: Merci Johan de le rappeler. Oui, c'est la dernière journée. On est ravis de vous retrouver ce matin. Bonjour la Bourgogne. Comment ça va ce matin? J'espère pour le mieux en tout cas. Ravi de vous retrouver. Je suis avec Charlotte. Coucou Charlotte, ça va?
6: Bonjour Laure et bonjour à tous. Oui, ça va très bien, c'est vendredi.
5: Voilà, c'est le week-end, les vacances, on ne sait pas. En tout cas, on est là pour bien débuter la journée avec vous.
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5: Nous sommes le vendredi 31 juillet, il est 6h. Le journal tout de suite avec vous Charlotte Schumacher. Deux jours après les flammes sur les hauteurs de Couchet, les habitants se réveillent un peu soulagés ce matin.
6: Le feu est fixé et c'est un gros ouf de soulagement pour les habitants, les élus, les secours. Les pompiers luttaient depuis mercredi après-midi contre les flammes dans la combe du Volon, Fanny Gelb.
8: C'était leur but depuis le début, fixer ce feu ravageur, surtout que les conditions météo étaient compliquées. La chaleur et hier des rafales de vent à 70 km/h qui peuvent pousser les flammes. La plus grande crainte des pompiers, c'était donc la reprise du feu. Un combat de tous les instants pour les 150 soldats du feu mobilisés sans relâche depuis deux jours. Ils étaient 200 au plus fort de l'incendie dans la nuit de mercredi à jeudi. Face aux flammes, des renforts venus de 7 départements, de Saône-et-Loire, du Doubs, mais aussi de Meurthe-et-Moselle, sans parler des moyens matériels. Très important, là aussi, près de 80 engins engagés. Hier, dans le ciel, vous avez peut-être vu ou entendu un hélicoptère bombardier d'eau Puma. Il peut contenir jusqu'à 4000 litres. Il a fait au moins 10 largages, en plus des 50 déjà faits par les deux hélicoptères Condor avant-hier. Un engagement total, intense pour faire face à ce brasier qui a consumé 90 hectares de forêt. Mais le travail n'est pas encore terminé pour les pompiers. Sur place, toute la nuit dernière encore, pour éteindre tous les points chauds, précise la préfecture, et éviter toute reprise de feu.
6: Et on précise qu'on ne sait toujours pas comment ce feu s'est déclenché. Est-ce volontaire, accidentel? Pour y voir un peu plus clair, la gendarmerie de Côte d'Or lance un appel à témoins. Vous retrouvez toutes les informations et le numéro à appeler si vous avez des informations sur ici.fr. Le feu est donc fixé à Couchet, mais les élus ailleurs dans le département préfèrent rester très prudents. La communauté de communes de Pouilly-Bligny interdit par exemple l'accès aux forêts de Pierceau et du Pré de l'Auve. C'est entre la vallée de Louche et les Hautes-Côtes. Interdiction de s'y promener jusqu'à nouvel ordre. Les pompiers de Saône-et-Loire envoient de nouveaux renforts en Gironde. 38 pompiers sont partis hier soir de Mâcon. La moitié d'entre eux fait partie d'un groupe d'intervention feu de forêt. L'autre moitié s'occupera plutôt des incendies en ville.
9: Malgré les gouttes de pluie, la canicule reste d'actualité en Bourgogne.
6: Il a fait lourd encore cette nuit et les températures du jour pourraient grimper jusqu'à 30, 31, 32 degrés. La Côte d'Or est toujours en vigilance jaune. Canicule, la Saône-et-Loire, un cran au-dessus, en orange. Des températures élevées et de la pluie qui n'arrive pas, cela inquiète un peu les autorités, en Saône-et-Loire notamment, où le préfet craint une pénurie d'eau potable. Il demande à tous les habitants de faire attention, de ne pas rester sous la douche trop longtemps, de ne pas laver sa voiture ou remplir sa piscine. Le réseau d'eau potable dans le secteur de Louan a même téléphoné directement aux habitants pour les prévenir. Pour le maire de Cuiserie, Frédéric Chalouin, tout le monde doit faire un effort et même la mairie donne l'exemple.
10: Aujourd'hui, il faut se poser les bonnes questions. Comment on utilise notre eau de ville et est-ce qu'on l'utilise à bon escient? Ça ne fonctionnera que si chacun fait l'effort d'appliquer un peu ses restrictions et se dire d'être raisonnable et de pas dépenser l'eau inutilement. Nous, on a dû arrêter effectivement l'arrosage du stade de la commune parce qu'il faut montrer l'exemple. Et évidemment, ça aura un coût à la rentrée. Mais aujourd'hui, la priorité, c'est de préserver notre eau et surtout de préserver les personnes les plus sensibles. On est au même titre que les autres. C'est pas parce qu'on est la commune qu'on a le droit, nous, d'arroser nos fleurs et pas les habitants. Donc effectivement, il faut que tout le monde joue le jeu. Donc on va avoir des fleurs fanées sur la commune. On en est désolé, mais la situation l'impose. On peut arroser si on a de l'eau de récupération de pluie, pour évidemment toutes les personnes qui peuvent récupérer de l'eau de pluie avec des cuves, évidemment, là, ils peuvent l'utiliser pour cela. Mais par contre, tirer sur le réseau d'eau publique pour aller chercher de l'eau pour arroser les plantes, non. C'est pas envisageable, c'est pas raisonnable, il faut surtout pas le faire.
6: Et en plus des messages de prévention de la préfecture et des appels du réseau d'eau potable, le maire de Cuiserie a décidé de prendre un arrêté pour limiter les usages de l'eau potable. Après 20 ans à s'occuper des habitants de Longwy, à soigner les petits et grands bobos, Cécile Angelman, la gérante de la pharmacie du Bief, part à la retraite. Et elle n'a malheureusement pas retrouvé de repreneur. La pharmacie fermera ses portes définitivement ce soir à 19h. Cela faisait 6 ans qu'elle essayait de trouver quelqu'un pour prendre sa relève, mais elle n'a eu aucun candidat. Là, c'est un rachat à plusieurs dizaines de millions d'euros. Le centre commercial du Grand Quetigny passe sous la bannière Carmila. La société propriété de Carrefour possède déjà des dizaines de centres commerciaux en France et en Europe. Elle a racheté le centre commercial de Quetigny pour 45 millions d'euros.
9: Et le club de hockey sur glace de Dijon va-t-il rester en division 2 cette année?
6: Réponse aujourd'hui. Et c'est la Commission nationale du suivi et de contrôle de la fédération qui décide. Le gendarme financier du hockey, qui a donc épluché les comptes du HC Dijon. Mais Nicolas Morpin, le président du club, ne s'inquiète pas trop, il est même plutôt confiant.
11: Ça fait 2 ans qu'on est monté, maintenant qu'on y est, bah, l'idée c'est d'y rester, puis de garder Dijon en D2. Au niveau des jeunes aussi, nous, c'est un signal fort, entre guillemets, en leur disant qu'il y a la possibilité de jouer à, on va pas dire à haut niveau, mais à moyen niveau à Dijon. C'est quand même important pour le club, même pour la ville, pouvoir rester en D2. Là, on va dire que c'est plus de la formalité administrative, même si, voilà, il faut qu'on fasse attention, on a un des plus petits budgets de la D2. C'est un petit peu pour ça aussi que ça met du temps, parce qu'on a fait un prévisionnel avec quelques économies sur certains postes. La CNCG épluche tous les comptes et vérifie la crédibilité, on va dire, du prévisionnel qu'on fait.
6: Et c'est donc aujourd'hui que le club de hockey sur glace de Dijon saura si oui ou non il restera en division 2 cette saison. Prudence et patience si vous prenez la route aujourd'hui. Il va y avoir beaucoup de monde sur les grands axes en Bourgogne dans le sens des départs. Ça risque de coincer sur la 6 vers le sud et la 5 vers l'est. 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
13: Il va faire encore lourd, hein, on l'a dit aujourd'hui, Laure.
5: Oui, voilà, c'est ça. C'est un temps qui est plutôt orageux, plutôt mitigé aujourd'hui en Côte d'Or. La journée va débuter avec une alternance de nuages et d'éclaircies, avec même l'arrivée d'averses, parfois orageuses à partir de la mi-journée. Les températures seront en baisse aujourd'hui, mais voilà, elles seront plus agréables, disons, avec des maximales qui seront comprises entre 28 et 31 degrés. Attention, prudence cet après-midi, car il pourra y avoir des rafales qui pourront atteindre jusqu'à 85 km/h. Voilà, notamment sur la moitié sud du département, qui devrait se calmer un petit peu dans la soirée. Et puis pour leur côté température, ce matin, du côté de Châtillon-sur-Seine, on constate 17 degrés. À Semur-en-Auxois, Montbard et Arnay-le-Duc, 18 degrés. Pour Dijon, Beaune et Auxonne, 19 degrés. À Sœurs, 20 degrés et 21 degrés dans le Mâconnais.
13: Bon, on a dit que ça allait être compliqué aujourd'hui sur les routes, mais à 6h07, normalement.
5: Alors, côté centre-ville, agglomération, tout va très bien. En effet, hein, les autoroutes vont être un petit peu saturées. D'ailleurs, Charlotte, quand je parle de bison futé autour de moi, les gens se disent, mais qu'est-ce que c'est que ce truc? Et bah, pourtant, c'est peut-être vieux comme le monde, mais il n'empêche que ça marche bien. Pour partir en vacances, il faut vraiment s'y fier. C'est très important. Donc, bon départ en vacances à tous. Et puis, pour celles et ceux qui sont sur les routes de Côte d'Or et de Saône-et-Loire, si vous voyez la moindre difficulté, vous nous passez un petit coup de fil au 03 80 42 15 15. On compte sur vous.
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5: Tiens Charlotte, j'ai une question. Vivre ou survivre ?
13: Plutôt vivre.
5: Ouais, on est d'accord.
13: Survivre, on subit moins, non ?
5: On est d'accord. Daniel Balavoine s'est posé la question en tout cas. On l'écoute tout de suite. 6h08.

0: Bienvenue, vous écoutez ici Bourgogne, c'était Daniel Balavoine, Vivre ou survivre.
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0: Bonjour les amis, vendredi 31 juillet, plus que quelques heures avant le week-end, ou les vacances tiens aussi, hein. C'est en général le jour où tout le monde est de bonne humeur. Hein. Charlotte, elle est arrivée avec un sourire jusque là, Marc, Yasmine, pareil, alors là c'est...
2: Toujours.
0: J'allais faire une mauvaise vanne, genre c'est le feu dans la radio, non, on n'a pas le droit de faire ce genre de vanne en ce moment, non, on est plutôt de très très très bonne humeur, enfin, normalement, si ce n'est pas le cas, on s'en charge, hein. Ça va aller mieux dans peu de temps, je vous le promets, déjà si ça se trouve, hein, dans votre horoscope, vous allez avoir une super nouvelle, hein. Qui sait. Et puis le docteur Kierzek arrive aussi avec ses super conseils santé. Et tout ça, c'est avant 6h30. Restez avec nous.
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2: Bonjour docteur Kierzek, c'est le moment de nous donner vos meilleurs conseils santé. Vous le faites fort bien tous les jours et ce matin, ou plutôt ce midi, c'est salade composée.
3: Bonjour à toutes et à tous. On a souvent tendance à les réduire à une entrée légère, mais une salade composée, c'est un vrai repas complet, rassasiant et savoureux. Encore faut-il respecter deux règles. Des protéines en quantité suffisante et du croquant. Je m'explique. La salade composée, c'est bien plus qu'un peu de laitue et de rondelles de tomates. Bien pensée, elle peut tout à fait remplacer un plat chaud, que ce soit le midi ou le soir. Les protéines, c'est vraiment la clé de la satiété. Pour qu'une salade soit consistante et éviter le fameux creux juste après le repas, il faut viser entre 20 à 30 grammes de protéines par portion. Concrètement, c'est une petite poitrine de poulet, c'est 150 grammes de poisson ou une boîte de thon. Et pour les végétariens, on peut opter pour du tofu ou du tempeh ou une belle portion de légumineuses comme les pois chiches ou les lentilles. Ça va apporter des fibres en plus. Les œufs durs sont aussi une excellente option. L'important, c'est de ne pas lésiner sur la quantité. Et la deuxième règle d'or, je disais, c'est le croquant. C'est une question de texture et sans lui, même une belle salade de pâtes va rester un peu fade, vite pâteuse et ne cale pas longtemps. Avec le croquant, en revanche, le plaisir en bouche, la satiété augmente nettement. On peut ajouter du croquant facilement. C'est des graines de tournesol, des graines de courge, des noix, des amandes ou alors des légumes crus comme du poivron, du céleri, des radis et même une pomme coupée en dés ou des grains de grenade apportent cette texture agréable. L'idéal, c'est de combiner plusieurs éléments. Un légume croquant, un fruit sec ou une graine et un féculent qui reste al dente.
2: En résumé, docteur, pour une salade composée réussie et donc bonne pour la santé et le poids, quels sont les trois piliers à retenir ?
3: Premier pilier, une base généreuse de légumes variés, feuilles, crudités pour les fibres et les vitamines. Une portion conséquente de protéines. Ensuite, comme deuxième pilier, des protéines animales ou végétales pour la satiété. Et troisième pilier, un élément croquant, des graines, des fruits secs, des légumes crus. Ça, c'est pour la texture et le plaisir. Et on n'oublie pas non plus une source de féculents, du quinoa, des lentilles, si on veut vraiment un plat unique et éviter les fringales. Et pour l'assaisonnement, allez, un peu d'huile d'olive, de colza, de noix pour les oméga 3. Et on pense aux herbes aromatiques pour relever le tout. Sans excès de sel. Voilà, j'espère que je vous ai mis en appétit et ça sera excellent pour votre santé en plus. Alors, bon été, bonne santé à l'écoute d'ici, bien sûr.
2: En tout cas, ça donne des bonnes idées. Merci, docteur. Juste après Chicago, If You Leave Me Now, une rencontre avec Stéphane Conchon et on va faire un petit tour du côté du DFCO. Si vous aimez le foot, ça devrait vous intéresser.

0: Ça, c'est ce qui s'appelle un réveil en douceur avec Chicago, If You Leave Me Now. Il est 6h20. On croit bien connaître notre région, les gens d'ici, ceux qui œuvrent tous les jours pour son rayonnement, mais pas du tout. C'est pour ça que Stéphane Conchon nous permet de les rencontrer tous les jours. On va où ce matin ?
1: Ici, au stade Gaston Gérard, à Dijon, il y a des footballeurs qui courent sur le terrain. Mais il y a aussi des gens qui travaillent en coulisses, comme vous, Jérémy Ecoffet, responsable de la communication du DFCO, responsable de la communication depuis...
2: Depuis 2018. Un boulot toujours aussi passionnant, toujours aussi intéressant, avec des journées qui ne se ressemblent jamais. Peut-être dans l'ensemble des services administratifs d'un club de foot, on est le service qui est le plus au contact des joueurs et joueuses professionnelles, parce que toutes les demandes d'interview, c'est nous qui les gérons, toutes les sollicitations pour que ça soit des missions d'intérêt général, auprès des enfants, auprès des hôpitaux, c'est nous qui faisons le lien avec les joueurs. Donc nous, on apprend aussi à les connaître, on connaît les caractères, on sait que sur des missions d'intérêt général, où il y a des enfants, c'est des profils différents, peut-être plus des pères de famille.
1: Vous auriez aimé être sur le terrain et courir derrière le ballon ?
2: J'aurais aimé, ça n'a pas été un rêve très longtemps parce que je me suis très vite rendu compte que j'aurais jamais les compétences physiques surtout déjà, et puis j'avais pas le talent pour. Mais en tout cas, je ne pouvais pas être plus proche, peut-être les entraîneurs évidemment, mais quand on n'est pas joueur pro, travailler à la communication, c'est être au contact. Comme j'aime bien dire, on gagne avec eux et on perd avec eux.
1: Ouais, c'est ça.
2: Et notre week-end, il est impacté pareil.
1: Vous avez vécu depuis 2018 des heures pas forcément terribles. Quand vous êtes arrivé en 2018, le DFCO était en Ligue 1.
2: Tout à fait.
1: Puis est descendu en Ligue 2, puis en National.
2: Alors dans ces années, il y a eu un peu de tout. Effectivement, j'ai pas connu de montée jusqu'à présent. J'ai connu des maintiens, donc des super maintiens, notamment en barrage en Ligue 1 à Lens, où j'ai un souvenir incroyable, une anecdote par rapport à ça justement. Pour le match aller, on va jouer à Lens. Donc Lens, club mythique, avec tout ça. Donc on part la veille, et là en fait à 2h du matin, on entend des bruits autour de l'hôtel. Et en fait, c'était des supporters lensois qui faisaient le tour de l'hôtel en voiture, qui klaxonnaient pour pas que les deux joueurs dijonnais ne dorment. Oh. Et du coup, avec mon collègue de la sécurité, on s'est retrouvé à un petit peu courir derrière les supporters lensois pour qu'ils arrêtent. Et c'est un souvenir incroyable.
1: L'image qui colle à la peau du football professionnel, c'est une image d'argent aussi. Oui. Vous l'avez vécu comment quand vous êtes arrivé dans ce monde-là, vous ?
2: Alors après, c'est vrai qu'on a surtout notre entourage, quand on a des amis qui sont fans de foot, ils vous posent beaucoup de questions et qu'est-ce qu'ils font et tout ça. Alors je vais pas le mentir, il y a effectivement des profils de joueurs qui sont comme ça, qui sont pas forcément reconnaissants de toutes les personnes qui travaillent autour, mais c'est pas du tout le cas pour toute l'équipe. Là, moi, j'ai des joueurs cette année qui sont exceptionnels sur cet aspect-là. Humainement, c'est des top mecs. Je prends énormément de plaisir avec des joueurs qui sont à peu près dans ma tranche d'âge, parce que ça aussi, vous vieillissez, mais en face, les joueurs, ils sont toujours du même âge. Et au fur et à mesure des années, il y a parfois un petit décalage sur les codes, on va dire, de la jeunesse d'aujourd'hui, oui. Même si j'ai que 35 ans et ça demande de toujours s'adapter, donc c'est hyper enrichissant aussi sur le plan humain.
0: Et encore une bien jolie rencontre. Merci Stéphane. J'en profite pour vous rappeler que la reprise du DFCO aura lieu le 8 août sur la pelouse de Montpellier. Est-ce que vous vous souvenez d'Icar ? Hein ? C'est, il a été révélé dans La Nouvelle Star en 2008.
3: Ah oh mais oui, ça fait longtemps que j'ai entendu son nom.
0: Et c'est lui qui a écrit cette chanson pour Céline Dion. C'est tout de suite. Bonjour, pardon, merci.
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0: Dernier titre de Céline Dion, bonjour, pardon, merci, restez avec nous, l'horoscope dans quelques instants.
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0: Allez, on va faire un petit tour du côté des astres avec Catherine Viguier. Catherine, qu'est-ce qu'on doit retenir pour nos 12 signes aujourd'hui ?
8: Chacun aura sa chance, certains le jour, certains en soirée. Bélier, vous rayonnez où que vous soyez et en soirée, place au repos à davantage d'introversion.
9: Taureau, vous ferez quelque chose de votre grande réceptivité, de votre belle sensibilité.
10: Gémeaux, une journée intéressante pour vous changer les idées, pour voir ailleurs que votre quotidien.
11: Cancer, ce sera une belle journée faite d'évasion, surtout dès l'après-midi venu.
12: Lion, finalisez un rendez-vous amoureux, professionnel, en soirée, vous serez très inspiré.
13: Vierge, ce vendredi est marquant, une relation liée au long terme est en vue, mais qu'en pensez-vous ?
14: Balance, les tâches quotidiennes vous éprouvent, il faudra pourtant vous y atteler, faites des pauses.
15: Scorpion, eh bien vous faites partie des signes super impliqués, essayez de ne pas vous faire trop de mal à la tête.
16: Sagittaire, à vous la famille, vous lui serez attentionné et vous ferez aussi des efforts pour être compréhensif.
17: Capricorne, un livre, un film vous passionne, à moins que ce soit un voyage ou un échange dont vous vous souviendrez.
18: Verseau, vous êtes sur le devant de la scène, sollicité, puis les finances seront d'actualité.
19: Poisson, suite à vos démarches, vous obtenez de bons résultats sur le plan relationnel, bravo.
20: Et pour nous tous, qui fait le chemin à nos côtés ? On choisit bien.
0: Merci Catherine. Dans l'info d'ici à 6h30, on revient sur l'incendie désormais fixé à Couchet en Côte d'Or, Charlotte.
21: Incendie, oui, fixé grâce au travail des pompiers, bien aidé par un hélicoptère bombardier d'eau. Il a fait 10 rotations au moins hier pour récupérer de l'eau dans le lac Kyr. Un spectacle plutôt étonnant pour les promeneurs. On l'entendra dans un instant, juste après les infos de Valentine Hotès.
22: Retour à la maison pour les deux tiers des évacués de Gironde, à savoir 144 000 habitants sur les 224 000 forcés de fuir. L'accalmie sur le front de ce méga-feu se confirme. Les flammes contenues dans leur périmètre confirment la préfecture ce matin. Mais à ce stade, deux points sont encore actifs et la presqu'île du Cap Ferret toujours inaccessible. Feu maîtrisé en revanche dans les Landes, près de Biscarros, où tous les quartiers de la ville sont rouverts à la circulation. C'est également le cas de l'autoroute A63 jusqu'à Bayonne. À la veille de ce chassé-croisé entre juilletistes et haussiens, c'est noir partout demain en France, dans le sens des départs. Dès aujourd'hui dans le sud-ouest, Bison Futé conseille dans la mesure du possible de décaler son voyage. Sur les rails, les départs en direction de la Normandie sont compromis. Une grève surprise dans la région entraîne la suppression de trains jusqu'à la fin du week-end sur les lignes entre Paris, Le Havre, Rouen, Deauville ou encore Cherbourg, précise la SNCF. Un accord historique annoncé à Gaza par le président des États-Unis. Selon Donald Trump, en échange des armes détenues par le Hamas, Israël consent puissant retraite ses troupes dans l'enclave palestinienne. Si le mouvement islamiste confirme, Israël n'a pas encore commenté. 2 ans après les Jeux de Paris, Léon Marchand retrouve le bassin où il a tout gagné. Les championnats d'Europe de natation commencent aujourd'hui à Saint-Denis, au Centre Aquatique Olympique. Première tenue de la compétition en France depuis près de 40 ans.
21: L'info d'ici, en Côte d'Or et en Saône-et-Loire, c'est le soulagement des secours à coucher engagés depuis mercredi après-midi sur un violent incendie sur les hauteurs de la commune. Le feu est maintenant fixé, mais le travail n'est pas terminé. Il reste quelques points chauds. Les pompiers sont mobilisés pour éviter une reprise du feu qui a déjà détruit 90 hectares de végétation. Pour les aider, un hélicoptère bombardier d'eau, le Puma, fait des allers-retours entre le lac Kyr où il récupère de l'eau et la zone touchée par les flammes. Un spectacle assez étonnant à observer pour les baigneurs du lac que vous avez rencontré, Fanny Gelb.
1: C'est une image pas banale. Des baigneurs sous le soleil en maillot de bain et à quelques mètres, un énorme hélicoptère blanc. Le Puma récupère l'eau du lac Kyr.
2: Ça fait quand même bizarre.
1: Jess est venue avec sa fille, Jade, 4 ans, téléphone à la main. Elle vient de filmer l'hélico en pleine action.
2: J'ai pris des vidéos et tout pour mettre en story. Puis là, les gens ils me disent, oui, c'est où? C'est au lac? Oui, je dis, mais là, je suis actuellement et tout. Mais tiens, il y en a une qui va venir me rejoindre là. Donc la petite voit l'hélicoptère. Parce que des fois, il y en a, ils aiment bien et tout. Les enfants, ça leur fait bizarre de voir les hélicos, les pompiers et tout.
1: Si c'est comme une sorte de spectacle, reconnaît la Dijonnaise, la réalité derrière est moins réjouissante.
2: Pas des hélicos pour l'hôpital, normal, mais là, pour le feu, honnêtement, je pensais pas que ça allait arriver sur Dijon et tout. Franchement, je suis choquée. Donc, après, je vois ça à la télé, dans les autres villages, dans les autres villes et tout. Mais bon, quand tu vois ça chez toi et tout, ça fait bizarre.
1: Allongée sur son transat au milieu de la plage, Sylvette n'en pense pas moins. La retraitée est venue profiter d'un bain rafraîchissant. Elle culpabilise presque.
3: On a presque honte à se prélasser sur la plage pendant qu'ils travaillent, les pauvres pompiers. Je pense qu'ils font un boulot d'enfer.
1: Et c'est bien ce qui revient dans la bouche de celles et ceux croisés au lac Kyr, le travail remarquable des pompiers. Alors que le Puma effectue un nouveau remplissage, comme c'est le cas toutes les 10-15 minutes, Mathieu et Cassandre s'arrêtent un instant. Ils travaillent tous les deux à Dijon Plage cet été.
23: Ouais, on s'en souviendra.
1: Consternés, ils analysent avec tristesse la situation.
24: C'est impressionnant, on n'a pas l'habitude de voir les hélicos, mais on se rend compte de la détresse du coup que traverse la région, ou la France entière même. Donc ouais, c'est comme ça. Malheureusement, on est obligé de combattre ça.
1: C'est pour ça que le jeune homme se dit tellement reconnaissant.

0: fixés. Et si les pompiers sont toujours sur place pour éviter toute reprise des flammes, la gendarmerie, elle, accélère un peu son enquête pour comprendre d'où est parti le feu et surtout comment. Un appel à témoins a été lancé. On en reparle dans le prochain journal à 7h. Et puis on reviendra aussi sur le risque de pénurie en eau potable qui menace la Saône-et-Loire. La préfecture demande à tous les habitants de faire attention et d'économiser l'eau au maximum. Du côté du ciel, l'or, on aura un peu de gris hein,
1: c'est
0: aujourd'hui.
1: Ça, c'est très mitigé aujourd'hui. On va osciller entre voile dans le ciel et soleil. On reste sur des températures qui sont relativement élevées. On va atteindre jusqu'à 31 degrés. N'empêche que ça rafraîchit quand même un petit peu l'air et c'est plus agréable. Du côté de chez vous, quel temps fait-il? Quelle température pour l'heure? On a Marie-Jeanne. Coucou Marie-Jeanne qui nous laisse un petit message, qui nous trouve super. Et alors ça fait plaisir. Merci beaucoup. Et elle habite à Chamson et il fait déjà 23 degrés ce matin. On a Annick aussi qui nous passe un petit bonjour du côté de Bourbonne-les-Bains où il fait 18 degrés. On a Sylvie qui nous annonce 19 degrés à Boncourt-le-Bois. Qui d'autre vient nous faire un petit coucou ce matin? On a du monde. Coucou Corinne, 20 degrés du côté de Drambon. On a Chantal aussi qui annonce 18 degrés à Ampilly-le-Sec. Voilà, c'est déjà des températures qui sont assez élevés pour l'heure à 6h35.
0: Et à 6h35 sur les routes, comment ça va?
1: Eh bien à 6h35 sur les routes, ça va très bien du côté de chez nous, c'est du côté des autoroutes que ça va commencer à s'encombrer un petit peu plus, un gros départ de vacances, c'est le dernier week-end de juillet, le début du mois d'août, donc voilà, soyez vigilants sur les routes, regardez Bison Futé, regardez les cartes, ça peut servir, et si vous constatez des difficultés, centre-ville, agglomération, en Côte d'Or, en Saône-et-Loire, vous nous appelez et on passe l'info pour vous au 03 80 42 15 15.
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1: À suivre les rencarts de l'histoire, les conseils de votre vétérinaire, mais tout de suite le grand sommeil signé Étienne Daouf.

0: Un bon réveil à tous. Vous écoutez ici Bourgogne et c'était Étienne Dao, Le Grand Sommeil.
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0: Restez bien avec nous dans quelques instants. On va vous donner des astuces si jamais votre chien a mauvaise haleine avec les conseils de notre vétérinaire. Mais tout de suite, on a rencard avec l'histoire. Un homme qui a fait de Saulieu un passage obligatoire pour les amateurs de bonne bouffe. Et c'est avec lui que nous avons la chance de papoter un petit moment. Bonjour.
2: Bonjour, ravi de vous rencontrer. Je suis Alexandre Dumaine, grand chef cuisinier et amoureux de ma Bourgogne. Si tous les gourmands du monde connaissent Saulieu, eh bien c'est grâce à moi. Moi, je suis né à Digoin, en Saône-et-Loire. Je ne vous fais pas toute ma biographie, mais après un apprentissage au top et quelques années passées en Algérie, j'ai envie de revenir dans ma région, sûrement que le brouillard devait me manquer. Avec ma femme, Jeanne, on décide de s'installer à Saulieu et on reprend les rênes de l'hostellerie de la Côte d'Or. La carpe à la chambord, les truffes au champagne, les écrevisses de Monsieur le Prieur, bah, c'est bien simple. Et en toute modestie, hein, tous les grands de ce monde, venez manger chez nous. Bah, oh, c'est pas pour rien qu'on me surnomme le roi des cuisiniers, le cuisinier des rois. Je mérite ma reconnaissance. Oh, et puis attendez, vous savez combien d'étoiles j'ai accroché moi sur la façade de mon restaurant, hein? 3. Oui, madame. Oui, monsieur. Aujourd'hui encore, j'en suis très fier. Et au fur et à mesure du temps, des clients célèbres et des étoiles, j'ai su imposer Saulieu comme un passage obligatoire des vacances. Laissez-moi vous dire que j'avais flairé le bon emplacement dès le départ, oui, et je ne me suis pas trompé. Hein. Saulieu, messieurs-dames, allez, j'ose, capitale gastronomique. Et aujourd'hui encore, d'ailleurs, puisque le restaurant que j'ai fait grandir a ensuite été repris par mon disciple, Bernard Loiseau. Le roi vous salue, messieurs-dames.
0: On adore ce rendez-vous chaque jour. Hâte de vous retrouver lundi pour encore plus d'histoires. Restez avec nous dans quelques instants. Les conseils de votre vétérinaire pour vous aider si jamais votre chien a mauvaise haleine.
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0: Il vous fait un câlin, il bâille et là, c'est l'attaque surprise. Votre chien a une haleine de chacal. Que faire? On en parle tout de suite avec le docteur Pierre Fabin, notre vétérinaire.
5: Alors déjà, on va casser un mythe. Non, ce n'est pas normal un chien qui a une mauvaise haleine. Ce n'est pas l'odeur du chien ou l'âge, comme on l'entend souvent. C'est un signe d'alerte. Il faut savoir que 4 chiens sur 5 de plus de 3 ans ont des problèmes bucco-dentaires. Dans la majorité des cas, ça revient à un problème de tartre qui est un vrai nid à bactéries. Résultat, mauvaise haleine, gencives rouges, douleurs, parfois dents qui bougent. En gros, c'est comme si votre chien vivait avec une rage de dents en permanence, mais sans jamais se plaindre.
0: Mais alors, qu'est-ce qu'on peut faire quand l'haleine devient vraiment insupportable?
5: Alors, la première chose, c'est de faire un petit tour chez votre vétérinaire. On va regarder si c'est bien un souci de tartre, si les dents sont encore récupérables ou s'il faut en enlever. Souvent, un bon détartrage sous anesthésie générale règle le problème. Ensuite, il va falloir passer à la prévention. Brosser les dents de son chien, oui, ça se fait. Il existe des brosses et des dentifrices spécialement conçus pour eux et bien sûr qui ont un goût viande. Si ce n'est pas vraiment possible, il y a des alternatives, des lamelles à mâcher, des croquettes spécifiques, des poudres à mettre dans l'eau ou sur la nourriture. Tout ça, ça aide à limiter le tartre et donc l'odeur.
0: Ok, mais si ça ne vient pas des dents, il peut y avoir d'autres causes?
5: Oui, et c'est hyper important d'y penser. Parfois, une mauvaise haleine peut venir de plus loin dans le système digestif. Des problèmes gastriques, une insuffisance rénale, voire du diabète, ça peut donner une haleine anormale. Par exemple, une odeur sucrée peut faire penser à un diabète. Une odeur d'ammoniac, c'est probablement un souci de rein. Bref, l'haleine, c'est un indice. Si elle change, surtout brutalement, ou si elle est très forte ou accompagnée d'autres symptômes, il faut consulter votre vétérinaire. Parce qu'on peut passer à côté d'une maladie beaucoup plus sérieuse. Et entre nous, un chien avec une haleine fraîche, c'est quand même beaucoup plus agréable pour tout le monde.
0: Ça vaut pour les humains aussi, hein, on est d'accord. Merci, monsieur le vétérinaire. Lily voulait aller danser. Bah, peut-être que vous allez faire pareil ce soir. On est vendredi, le 31 juillet, le dernier jour du mois de juillet. On en profite avec Julien Clerc.

Je sais pas vous, mais moi je suis presque déjà essoufflée rien que d'avoir entendu le titre. Quoi. Je m'imaginais déjà en train de danser mon plus grand rock endiablé ce week-end. C'était Julien Clerc. Lily voulait aller danser. Et c'est l'heure des 3 plus ici Bourgogne avec 3 idées de sortie aujourd'hui rien que pour vous. Avec les 24 heures du cinéma à l'Eldorado. Avis aux cinéphiles, si vous aimez le grand écran, ne manquez pas les 24 heures départ de film au cinéma Eldorado à Dijon. Le principe est original. Pendant 24 heures, plusieurs chefs-d'œuvre du cinéma sont projetés autour d'un même thème. Cette année, c'est celui des premières scènes de film. Chaque projection est présentée et commentée par le critique de cinéma Emmanuel Burdeau, ce qui permet de redécouvrir les œuvres sous un autre regard. Le coup d'envoi est donné ce soir, ce vendredi à 20h avec la Dolce Vita de Federico Fellini. Samedi matin, donc demain matin, à 10h, place à tous les autres s'appelle Ali de Fassbinder. Puis à 14h, Carrie au bal du diable de Brian De Palma. Entre 16h30 et 20h, place aux échanges, aux analyses et à des extraits de films. Pour vos infos pratiques, le cinéma L'Eldorado se trouve au 21 rue Alfred de Musset à Dijon. Le pass 24h coûte 25€. 15 euros pour les moins de 26 ans et les personnes en situation de précarité. Les réservations se font directement auprès du cinéma Eldorado ou sur son site internet. Et si votre enfant profitait des vacances pour découvrir un nouveau sport? Le Cercle de l'Aviron de Chalon propose tout l'été des stages découvertes pour les jeunes de 10 à 15 ans. Pendant une semaine, les participants apprennent les bases de l'aviron, découvrent les gestes techniques, les règles de sécurité et naviguent sur la Saône encadrée par les moniteurs du club. Les stages se déroulent du lundi au vendredi de 14h à 16h30 tout au long des mois de juillet et d'août à la base nautique Adrien Hardy à Chalon-sur-Saône. Ils sont proposés aux jeunes de 10 à 15 ans, comme je le disais, du lundi au vendredi. Et puis, les inscriptions se font directement sur le site du Cercle de l'Aviron de Chalon, où les places sont limitées. Le coût de la semaine, 80€. Et puis, pas besoin d'avoir déjà pratiqué. Ces stages sont vraiment pensés pour les débutants. Et pour terminer, je vous emmène en Saône-et-Loire. Le Festival Saint-Roch revient ce vendredi 31 juillet et samedi 1er août dans le parc du château de la Clayette. 2 jours de concerts en plein air, une ambiance familiale et une belle programmation. Bake Mart, Aimé Simone, Colt et The Odds ouvriront le bal aujourd'hui avant de laisser place demain à Stiletto, Boulevard des Airs ou encore Cachemire. Entre 2 concerts, vous pourrez profiter des food trucks, de la buvette et des espaces aménagés pour passer toute la soirée sur place. Comptez 31€ pour une journée ou 55€ pour le pass 2 jours. Les moins de 12 ans bénéficient de la gratuité sur réservation et un espace camping est également proposé pour 5€. Les réservations se font directement sur le site du festival Saint-Roch. Amusez-vous bien! Allez, tout de suite, une petite pause musicale. Si vous venez de nous rejoindre, 6h52 exactement. Bon réveil à tous. On écoute Electric Light Orchestra, Last Train to London, ici Bourgogne.

0: Ça met de bonne humeur. Last Train to London, Electric Light, pardon, Orchestra.
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0: L'humour en tube de Fred Ballard pour thème ce matin en été, les couples se forment et se déforment. C'est vrai, ça arrive. Hein. Qu'y a-t-il de plus excitant qu'un premier rendez-vous un soir d'été quand les regards se croisent autour d'un verre? On s'y croirait. Hein. Un dîner en amoureux, ça c'est la version Fred Ballard et ses joyeux drilles dans l'humour en tube.
3: Oui, un homard sostomate, il avait du poil aux pattes.
4: Ah bah oui, mais ça c'est ce qui fait tout le charme des dîners d'été, hein. Coquillages et crustacés au menu avec option effleurage de grand bête et les surprises qui vont avec, hein. Mais Fernandelle le sait, l'appétit vient en mangeant et quand arrive le plat de résistance, l'excitation est au summum, ou presque.
3: Une sorte de plat aux nouilles, on aurait dit une andouille, félicite. Je m'offris une giblotte et l'empaumée l'échalote. Félicite. Une poire et des gaufrettes, seulement la poire et des blettes. Félicite.
4: Oui, alors c'est vrai que c'est souvent au dessert hein, que ça passe ou ça casse. On a eu le temps de sonder ça ou son partenaire, mais pas toujours de digérer ses travers. Donc, même si Félicine ne conclut pas ce soir, d'après Samuel Bambi, il y a quand même de l'espoir.
5: Les hommes et les femmes, en couple, on est différents. Tu vois, nous les hommes, quand on sort avec une meuf, belle ou moche, on sort avec une meuf, c'est tout. Vous, mesdames, quand vous sortez avec un mec, vous sortez pas juste avec un mec. Vous sortez avec tout un projet derrière. Il y a un business plan qui se met en place. Il y a une équipe digitale derrière. Et quand je dis équipe digitale, je parle de toutes vos copines qui nous espionnent sur les réseaux sociaux.
4: Ah, c'est sûr que du temps de Félicine, les amours d'été s'étaient vite emballés. Aujourd'hui, avant d'emmener sa dulcinée manger un homard avec du poil aux pattes, il faut être webmaster ou humoriste. Ah oui, parce que ça n'a pas changé. Séduire par le rire, ça marche à tous les coups.
0: Ça, c'est vrai qu'on aime bien rire. Alors, je sais pas vous, si vous avez des critères, mais parfois, vaut mieux les laisser de côté. Est-ce que vous vous souvenez, vous, de vos premiers amours de vacances? Je crois que c'est des choses qui deviennent des anecdotes qu'on raconte à nos enfants, à nos petits-enfants. Voilà, essayez de vous souvenir un petit peu de vos amours de vacances. Venez nous le raconter sur le WhatsApp ou sur le Facebook. On vous lit tous les jours et c'est un vrai plaisir. Et d'ailleurs, tiens, je jette un petit coup d'œil sur le Facebook et Béatrice a fait un gâteau en étoile incroyable. Je veux bien la recette. Merci.
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0: Merci de nous rejoindre et de nous écouter. Nous sommes le vendredi 31 juillet, pardon, il est 7h. Et c'est l'heure du journal avec vous, Charlotte Schumacher. Le feu est désormais fixé à Couchet en Côte d'Or.
6: Après avoir parcouru 150 hectares, dont 90 totalement brûlés, le feu est fixé. Il aura fallu plus de 200 pompiers mobilisés au plus fort des opérations, avec des renforts de toute la région et même au-delà. Mais ce n'est pas totalement fini. Les pompiers sont toujours sur place pour éteindre tous les points chauds et éviter toute reprise du feu. Des dernières heures toujours aussi angoissantes pour les habitants de Couchet. Élie Ducot.
7: Des dizaines de pompiers, des camions, beaucoup d'agitation au poste de commandement installé devant la mairie de Couchet. Ça attire les curieux comme Marthe-Marie qui prend la situation avec un peu de distance.
8: Ma fille m'a téléphoné, elle m'a dit « tu sais, ça fume ». Je dis « oh, bon, on va manger du jambon fumé ».
7: Il y a aussi ceux comme Claude qui ont la boule au ventre. Elle habite Couchet depuis 40 ans.
9: Ben, on était quand même stressés, angoissés. Hein. On n'a jamais vu ça, quoi. C'est terrible, hein, terrible. Hein.
7: Il y a donc depuis quelques jours une effervescence inhabituelle dans le village.
9: Il y a encore l'hélicoptère, là, il vient de larguer de l'eau. Hein.
7: Et ces deux derniers jours, les habitants ont dû se calfeutrer plusieurs fois.
10: J'ai voulu traverser la rue, le gendarme est venu, madame, vous savez où vous habitez, il n'avait pas vu, je suis dès là en face. Vous rentrez chez vous. Alors je suis rentrée, qu'est-ce que vous voulez?
7: Daniel, natif de Couchet, s'est surtout inquiété pour les fumées.
11: On s'est calfeutré un peu à la maison de peur des fumées, quoi, parce que bon, le feu, à mon avis, on ne craignait rien. Mais les fumées, effectivement, quand c'est toxique, il faut faire le nécessaire.
7: Dans l'après-midi, le vent se lève, les hirondelles volent au ras du sol, c'est signe d'un temps humide.
12: Seulement ça pleuvait.
13: Et j'ai senti quelques gouttes là tout à l'heure, vraiment, mais trois fois rien.
7: Effectivement, une petite averse arrive dans la foulée, mais ça ne dure pas. Le soleil revient et le feu est annoncé fixé en fin d'après-midi.
6: Un feu fixé notamment grâce à l'hélicoptère bombardier d'eau Puma. Il peut contenir 4000 litres d'eau. Il a effectué au moins 10 largages hier et c'est au lac Kyr que l'hélicoptère s'est réapprovisionné. On l'a vu faire des allers-retours sous le regard un peu surpris des baigneurs et promeneurs comme Quentin, animateur sportif pour la ville de Longvie. Il devait faire du canoë avec les enfants qui l'accompagnent sur le lac. Mais c'est donc finalement l'hélicoptère qui a attiré toute l'attention.
12: Il passait toutes les 10-15 minutes environ pour prendre de l'eau. C'est pas commun, on va dire, donc les enfants, ils ont directement regardé aussi.
14: Oui, on a regardé, on trouvait... c'est pas commun, genre, ça revient pas tout le temps.
15: Il avait pris de l'eau pour aller éteindre le feu parce qu'il y avait le feu à Parsanet.
16: On était en train de manger, il est venu, on est tous partis regarder parce que c'est pas commun.
12: C'est des choses qui arrivent pas très souvent, donc... C'est vrai que nous, on est là, on fait juste du sport, on vit pas ce qui se passe là, il y a quelques kilomètres d'ici, donc... Donc voilà, c'est surtout ça le plus important.
17: Je suis Pascal Martignan, le responsable de la base nautique et de la plage pour la mairie de Dijon, service des sports. Dans le cadre de la lutte contre l'incendie de Couchet-Marsanais, il y a des hélicoptères qui font des allers-retours qui viennent prendre de l'eau sur le lac Kyr. Toutes les navigations sont interdites. La plage est autorisée parce que c'est vraiment fermé et c'est surveillé. Mais tout le reste sur le lac Kyr pour laisser les pompiers et les hélicoptères travailler sereinement. Là, c'est quand même impressionnant de voir un hélicoptère faire des manœuvres au-dessus du lac. Les jeunes ont calculé qu'ils mettaient 7 minutes pour faire un aller-retour pour venir chercher de l'eau.
6: Et pour permettre à l'hélicoptère de travailler sereinement et en toute sécurité, la navigation sur le lac est interdite encore aujourd'hui. On rappelle donc le dernier bilan de cet incendie à Couchet. Le feu est fixé. Les gendarmes de Côte d'Or lancent aujourd'hui un appel à témoins pour tenter de comprendre comment le feu est parti dans la forêt mercredi après-midi. Un autre incendie, bien moins grave, a tout de même mobilisé un groupe de pompiers hier après-midi à Saint-Nicolas-les-Citeaux, à l'est de Nuits-Saint-Georges. Le feu a pris dans une ferme juste derrière un bâtiment. Un feu rapidement maîtrisé, nous dit la maire de la commune, Florence Zito. Il n'y a eu aucun blessé. Face au risque élevé d'incendie partout en Côte d'Or, la communauté de communes de Pouilly-Bligny interdit l'accès à l'un de ses massifs forestiers, les forêts de Pierceaux et du Pré de l'Auve, véritable joyau de verdure de 200 hectares entre la vallée de l'Ouche et les Hautes-Côtes. La collectivité propriétaire de ces bois depuis 2016 préfère ne pas prendre de risque. Accès fermé mais donc jusqu'à nouvel ordre. L'étau se desserre en Gironde une semaine après le départ du méga-feu de l'été dans l'ouest du département. L'incendie est toujours stabilisé, mais le pire est derrière nous, dit le ministre de l'Intérieur. Il reste encore du travail sur place. Alors pour aider les secours, 38 nouveaux sapeurs-pompiers de Saône-et-Loire sont partis en renfort hier soir de la caserne de Mâcon.
0: Et va-t-on manquer d'eau potable bientôt en Saône-et-Loire ?
6: C'est la crainte de la préfecture qui place le département en risque renforcé de pénurie d'eau potable. Tout cela à cause de la sécheresse, des vagues de chaleur, du manque de pluie. La préfecture demande à tous les habitants de faire très attention et d'économiser l'eau au maximum. La SOR, la société qui gère l'eau potable dans le secteur de Louhans, a même téléphoné directement à près de 15 000 habitants pour les prévenir. À Cuisery, par exemple, où chacun s'adapte désormais.
18: Si tout le monde n'ouvre pas le robinet, il n'y aura pas de coupure. Je récupère l'eau là, des toits, j'utilise pour arroser au minimum.
19: Ce qu'on a planté n'a pas poussé et tant pis, c'est pas grave, on l'arrose surtout pas. Il faut qu'on ait de l'eau pour nous, donc de toute façon, il faut faire attention, chaque geste compte.
20: Dès que je lave des légumes, je garde l'eau. On n'est pas non plus des habitués de 3 douches par jour. Mais c'est vrai que j'ai du mal à ne pas arroser mon potager.
21: Ça me semble un peu logique, mais bon. On essaye de faire moins de lessive, c'est un peu flippant quand même. Hein. On ne peut pas dire qu'on est serein par rapport à ça.
6: Et ce risque de pénurie en eau potable, on y revient à 7h45 avec notre invité, le préfet de Saône-et-Loire, Dominique Dufour. Le club de hockey sur glace de Dijon sera fixé sur son sort aujourd'hui. Le gendarme financier du hockey en France a épluché tous les comptes et les papiers du club pour décider si oui ou non le club peut évoluer en division 2 cette saison. Réponse donc aujourd'hui dans la journée. En basket, l'élan Chalon annonce l'arrivée d'une nouvelle recrue, l'ailier canadien A.R. Ougouak, 26 ans. Né en Égypte, il a grandi en Amérique du Nord et c'est là-bas qu'il a été formé, qu'il a évolué. Il s'engage pour une saison à Chalon-sur-Saône.
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6: Bon, il fait encore un peu lourd hein, aujourd'hui et peut-être signe d'orage.
3: Exactement, oui, tout à fait. Là, on est sur un temps très mitigé aujourd'hui. Les températures pour les maximales seront situées cet après-midi entre 28 et 31 degrés. La journée est en train de débuter avec une alternance entre nuages et éclaircies et en effet l'arrivée de quelques averses parfois orageuses à la mi-journée et puis prudence également car le vent va se lever et se renforcer avec des rafales qui pourront atteindre jusqu'à 85 km/h d'après Météo France sur la moitié sud du département. Côté température, déjà pour l'heure il fait lourd comme vous dites. Du côté de Châtillon-sur-Seine on constate 17 degrés pour Semur en Auxois, Montbard et Arnel-Duc 18 degrés pour Beaune, Dijon et Auxonne, 19 à Sœur, 20 degrés. Et puis, on va déjà jusqu'à 21 dans le Mâconnais.
6: Et à 7h07 sur les routes, comment ça se passe?
3: Alors, je rafraîchis un petit peu mes cartes. Écoutez, tout est vert pour l'heure. Voilà, c'est la fin de semaine. Soyez prudents sur les routes. Soyez prudents si vous partez en vacances. N'oubliez pas de prendre de l'eau avec vous. C'est très, très, très important. On vous souhaite un bon week-end, de bonnes vacances. Et puis, si vous restez dans le coin, en Côte d'Or, en Saône-et-Loire, si vous voyez quoi que ce soit sur les routes qu'on ne pourrait pas nous-mêmes constater, eh bien, vous nous appelez au 03 80 42 15 15. C'est Yasmine qui vous accueille aujourd'hui.
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3: Allez, on démarre cette belle journée en musique avec Alain Souchon. Et oui, Alain Souchon, on la connaît par cœur cette chanson. Elle s'appelle Bidon. 7h08, bienvenue à toutes et à tous et bon réveil si vous venez d'ouvrir les yeux.

0: Alain Souchon, bidon, je suis bidon. Voilà, derrière cette formule, faut savoir qu'en fait, Alain Souchon, il se moque de lui-même. Voilà, c'est une chanson qui a inspiré de ses débuts dans le monde de la musique. Et la chanson, elle raconte avec pas mal d'humour son malaise face au star system. On le reconnaît bien là, il est 7h12.
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0: Restez bien avec nous, encore pas mal de rendez-vous. On vous parlera d'arnaques. Et oui, il y a beaucoup d'arnaques pour le carburant. Voilà, Aude Razo viendra tout à l'heure nous en parler pour que vous puissiez vous méfier, que vous ne fassiez pas avoir. Il y aura aussi un petit retour dans l'œil du rétro avec Gérald Roux qui mettra les doigts dans la prise. Tout à l'heure, on parlera d'électricité. Mais pour l'heure, il est temps de jouer et de gagner des cadeaux. On en parle plutôt largement depuis le début de la semaine avec l'arrivée de deux jolies petites bêtes, mais j'ai failli vous donner la réponse à la question que j'allais vous poser. Je me suis rattrapée comme j'ai pu. Bref, je parle du parc de l'Auxois et on vous offre tout de suite deux entrées adultes pour vous rendre au parc de l'Auxois le jour de votre choix, évidemment. Donc vous allez pouvoir profiter de 40 hectares de parc avec piscine, il y a plus de 500 animaux, il y a énormément de choses. Et puis, nouveauté pour cet été, vous pouvez devenir soigneur d'un jour. Et on en parlera tout à l'heure avec notre invité à 8h45, justement, de toutes les activités qui vous sont proposées au parc de l'Auxois. Mais tout de suite, on vous offre vos deux entrées. Si vous répondez correctement à cette question, et oui, deux nouvelles petites boules de poils sont arrivées cette semaine au parc. Il s'agit de quelle espèce? Est-ce que ce sont deux pandas roux ou deux chimpanzés? Appelez-nous tout de suite au 03 80 42 15 15. Je suis sûre que vous avez la réponse.
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0: Mon œil dans le rétro, comme promis, avec Gérald Roux. Tout cet été, on se retourne sur ce qui nous a marqué depuis le début de l'année. Et ce matin, le nouveau plan d'électrification de la France.
4: Et oui, c'est l'une des conséquences de la guerre en Iran. Pour sortir de notre dépendance au pétrole, au gaz, le gouvernement a annoncé au printemps un grand plan d'électrification. Il demande aux Français de consommer plus de courant pour se déplacer, avec plus de voitures électriques grâce au leasing social. Et pour se chauffer, on met une croix sur le gaz et on aide à l'installation de pompes à chaleur avec MaPrimeRénov'. L'argument du gouvernement, grâce à notre plan électrique, moins d'importations d'hydrocarbures, moins de dépenses, plus de sous dans vos poches, parce que bien plus que le climat, ce sont souvent les histoires d'argent qui motivent. Tout cela est très bien, mais c'est quand même en contradiction avec les décisions et prises de position depuis grosso modo la guerre en Ukraine. D'abord, sur les voitures électriques, depuis 2 ans, les gouvernements successifs avaient nettement réduit le bonus écologique. Pour les pompes à chaleur, elles ont été victimes, il y a quelques mois, de la suspension de MaPrimeRénov'. Dans les deux cas, il s'agissait de faire des économies. Oui, mais ces décisions erratiques ont plongé dans le flou, dans l'incertitude, les Français qui tentaient d'électrifier leurs usages. C'est pas logique. Et puis, pour que la population consomme plus de courant à l'avenir, il faut de l'électricité à disposition. Or, il y a encore quelques mois, de nombreux articles, certains hommes politiques aussi, racontaient que la France produisait trop d'électricité, qu'il fallait donc se calmer sur les énergies renouvelables, on n'en avait pas besoin. Donc, en février, avant la guerre, le gouvernement voulait moins de solaire, moins d'éoliennes, parce qu'il n'y avait, selon lui, pas assez de demandes. Oui, mais la demande, on pouvait s'en douter, elle va décoller dans le futur, avec ou sans guerre en Iran. Quand on installe non-stop des data centers très énergivores, quand les voitures électriques colonisent nos routes, malgré les bâtons qu'on leur a mis dans les roues, et quand, chaque année, on pousse un peu plus la clim, car on crève de chaud. Alors au printemps, finalement, le gouvernement a annoncé de nouveaux appels d'offres pour les éoliennes, sur terre et sur mer, pareil pour le photovoltaïque. Et là, on peut dire avec ironie que nos dirigeants produisent du courant alternatif.
0: Merci beaucoup Gérald, on enchaîne en musique tout de suite. Est-ce que vous vous souvenez d'Eddie Murphy dans Le Flic de Beverly Hills? Eh ben ouais, c'est grâce à ce film que The Heat Is On devient un immense succès en 1984.

0: Glenn Frey avec The It Is On. Vous savez, est-ce que vous saviez qu'il était membre des Eagles? Si vous ne le saviez pas, et ben maintenant vous le savez. Allez, il est temps d'accueillir Christelle de Dijon pour notre jeu du matin. Bonjour Christelle.
1: Bonjour.
0: Comment allez-vous ce matin?
1: Très bien.
0: Très bien, vous êtes réveillée depuis longtemps?
1: Non, pas très, mais bien réveillée.
0: Mais suffisamment pour jouer avec nous.
1: Voilà.
0: C'est ça l'essentiel. Ce matin, donc, on vous fait gagner 2 entrées pour le parc de l'Aussois. J'ai posé une petite question et c'est vrai qu'on en a beaucoup parlé, donc j'espère que vous avez la bonne réponse, mais j'en suis sûre. Il y a 2 petites boules de poils qui sont arrivées au parc. Est-ce que ce sont 2 pandarous ou 2 chimpanzés, Christelle?
1: 2 pandarous.
0: Bravo! Oui. Ça, c'est nos claps du matin.
2: On est la tradition.
0: Ouais, ça,
2: on sait recevoir nos auditeurs. Et encore
0: exactement.
2: Plus quand ils gagnent.
0: Ah, oui,
2: bravo.
0: On se souvient des prénoms de ces 2 petits pandarous, là, d'ailleurs. C'est Bao et Mei, je crois.
2: Oui.
0: Trop mignonne. Est-ce que vous étiez déjà allée au parc de l'Auxois, Christelle?
1: Il y a très, très, très longtemps, donc je serais très contente d'y retourner.
0: Ah, bah, c'est trop chouette. Eh bien, écoutez, vous pourrez y aller le jour de votre choix avec qui vous voulez. Donc, 2 places adultes, 2 entrées. Et si vous voulez avoir un petit peu plus d'infos sur ce qui se passe en ce moment dans le parc, toutes les activités, on recevra Stéphane tout à l'heure, qui est le responsable d'accueil et animation au parc de l'Auxois à 8h45.
1: Très bien.
0: Ok. Eh ben voilà, on vous donne rendez-vous. Bravo encore, Christelle. Merci d'avoir joué avec nous et on vous souhaite un bel été et on vous fait des gros bisous.
1: Merci.
0: À bientôt.
1: Bon été à vous aussi.
0: Merci.
1: À bientôt.
0: Au revoir.
1: Au revoir.
0: Projecteur sur nos entreprises bourguignonnes tous les jours grâce à Anthony Lang. Et aujourd'hui, vous nous présentez un brasseur.
3: Fabien Zafiropoulos, bonjour. Vous êtes le créateur d'Independent House. Vous êtes un brasseur qui a quitté Dijon pour Gevrey-Chambertin. Alors ma première question est, pourquoi?
4: Alors, on avait un local à Chevigny-Saint-Sauveur exactement qui nous permettait pas d'accueillir le grand public pour boire un coup, pour faire découvrir nos bières. On avait juste un local qui nous permettait de produire et ensuite on devait revendre nos bières exclusivement via des revendeurs, donc des bars à bières, des restaurants. Et on a décidé de changer de locaux pour pouvoir installer une partie réception. Donc ça nous a permis d'ouvrir une partie bar et aussi restauration sur place.
3: Alors au sein de la capitale des Ducs, vous pouviez éventuellement vous fondre dans la masse, mais dans un village connu dans le monde entier pour son vin, comment avez-vous été accueilli?
4: Mais plutôt très bien. On a pas mal d'ouvriers viticoles du coup qui ne sont pas contre changer un petit peu du vin et boire une petite bière après la tâche. Donc du coup, on est plutôt très bien accueillis.
3: Bon, on va parler un petit peu de vous maintenant. Comment êtes-vous devenu brasseur?
4: Alors ça, c'est une reconversion personnelle. Ça a commencé par un passe-temps à la maison. Et puis, de fil en aiguille, ça a généré beaucoup d'envie, de découverte. Donc j'ai passé une formation à La Rochelle, un DU opérateur de brasserie. Puis j'ai fait quelques expériences en brasserie. Et puis enfin, du coup, j'ai monté ma brasserie en 2018.
3: Vous êtes combien de l'équipe?
4: Alors là, actuellement, on est 3. On a un responsable de production, un commercial et puis moi.
3: Boire local, est-ce que c'est une des motivations ou un des critères de vos clients?
4: En partie, c'est pas le seul critère de sélection pour nous, mais ça fait un petit peu partie. Donc là, on prépare une bière en collaboration avec la brasserie des Ducs qui est à Longchamp. Ce sera une bière avec des ingrédients 100% locaux. Donc on travaille avec des houblonniers locaux. On a un agriculteur qui fait pousser de l'orge à 3 km de la brasserie et qui est malté à Dijon par la malterie de Bourgogne. Donc on va faire une bière 100% locale. On va essayer.
3: Alors, les saveurs que vous proposez sont aussi votre spécificité. Combien de bières différentes proposez-vous?
4: Alors, on a une gamme qui se compose de 8 bières permanentes et puis ensuite, on a une création éphémère environ tous les mois. Donc, ça va faire une 20aine de recettes cette année.
3: Vous avez des nouveautés pour 2026?
4: Oui, on en a déjà 3 qui arrivent à la fin du mois. Donc, des bières un petit peu fruitées, des bières un peu plus pour ceux qui apprécient l'amertume, des bières bien chargées, bien gourmandes pour réchauffer l'hiver. On a pour tous les goûts.
3: Vous en parliez en amont, vous avez aussi un espace restauration afin de prolonger le moment. Ça s'appelle le Corner. À quoi il ressemble?
4: Alors, c'est un établissement du coup qui offre une vue sur la production. Vous avez les baies vitrées, vous pouvez voir un petit peu comment on travaille derrière. On a une salle de réception d'environ 70 places, un espace jeu à disposition, un billard, des fléchettes. Et on a donc une carte de restauration avec des burgers, des hot dogs, des bruschetta et puis des petits plats éphémères qui changent de temps en temps.
3: Bah écoutez, merci beaucoup.
4: Eh bien, merci.
0: Eh bien, plus qu'à aller déguster, c'est vendredi en plus, on peut se détendre. Douces notes sont signées Patrick Fiori et Florent Pagny. Donc c'est Patrick Fiori qui l'a écrit. Et une seule voix lui est venue en tête, celle de Florent Pagny. J'y vais.

0: Patrick Fiori, Florent Pagny, j'y vais. Très beau duo. Il est bientôt 7h30.
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0: Et dans l'info d'ici à 7h30, direction Cuiserie en Saône-et-Loire.
3: On va rencontrer des habitants qui ont eu un coup de téléphone il y a quelques jours de la société qui gère l'eau potable dans le secteur de Louhans pour leur dire attention, le département est en risque renforcé de pénurie d'eau potable. Tous les habitants de la commune et même du département sont invités à faire très attention à leur consommation. On leur dit par exemple de prendre des douches plus courtes, de limiter l'arrosage des jardins, ne pas laver son véhicule. Reportage auprès des habitants et du maire de Cuiserie dans quelques instants, juste après un tour de l'actualité en France et dans le monde. Le 90 secondes est présenté ce matin par Valentine Letès.
4: Le méga-feu de Gironde, toujours stable et contenu dans son périmètre, indique ce matin la préfecture. 84 000 évacués de plus ont donc reçu l'autorisation de rentrer chez eux. Mais la mobilisation des pompiers reste totale. À quelques kilomètres dans les Landes, l'incendie est lui maîtrisé. Pour un total de 45 000 hectares de forêt brûlée, pour les sauver, la Fondation du patrimoine lance une collecte de fonds avec comme premier objectif 2 millions d'euros pour financer leur reboisement. Un chiffre dans ce contexte, près d'un fumeur sur cinq reconnaît jeter son mégot de cigarette par la fenêtre de sa voiture. C'est le résultat d'un sondage Ipsos BVA pour la Fondation Vinci Autoroute. Pour rappel, 9 feux de forêt sur 10 sont d'origine humaine. La route, justement, noire de monde demain dans toute la France pour le traditionnel chassé-croisé des vacances entre juilletistes et haussiens. La circulation sera déjà extrêmement difficile ce vendredi. Le sud-ouest est déjà en noir dans le sens des départs sur la carte de Bison Futé. Une nouvelle nuit tropicale et des températures encore très élevées aujourd'hui du territoire de Belfort à la Corse en passant par l'Auvergne. 21 départements sont maintenus en vigilance orange canicule où la chaleur s'intensifie encore. Météo France annonce jusqu'à 40 degrés dans le Var. Des milliers de cigognes dans le ciel de la vallée du Rhône, c'est à voir en images sur ici.fr. Conséquence selon la Ligue de la protection des oiseaux de la sécheresse et de ses températures, la migration des emblématiques cigognes d'Alsace commence avec une semaine d'avance.
3: L'info d'ici en Côte d'Or et en Saône-et-Loire, c'est le risque renforcé de pénurie d'eau potable en Saône-et-Loire. La préfecture en appelle à la responsabilité des habitants. Il faut économiser l'eau, prendre des douches plus courtes, limiter l'arrosage des jardins, ne pas laver son véhicule. La SOR, la société qui gère l'eau potable dans le secteur de Louhans, a même passé des appels de prévention à plus de 15 000 foyers. C'est le cas à Cuiserie, Pauline Aubel.
5: Hier soir, le téléphone de Chantal a sonné.
6: C'est un appel que nous avons eu sur notre fixe.
5: Au bout du fil, un message de la SOR préenregistré.
7: Demandons à tous les usagers de réduire immédiatement leur consommation d'eau et de supprimer tous les usages non indispensables. Dès que le niveau d'eau sera revenu satisfaisant, cette limitation des usages de l'eau pourra prendre fin.
5: En plus de ça, les habitants de toute la région louhannaise, soit plus de 15 000 foyers, ont aussi reçu de la SOR un SMS et des mails.
6: Ça fait du bien d'entendre des messages comme ça. Ça nous ancre dans cette situation de sécheresse. Cet été est vraiment catastrophique.
5: Chacun est donc invité à raccourcir les douches, ne plus laver sa voiture, limiter l'arrosage. Des habitudes que Jean-Paul avait déjà largement adoptées.
8: On récupère l'eau de lavage des légumes et on arrose les fleurs avec. Et j'ai récupéré l'eau des toits. J'ai deux cuves de 1000 litres. Alors j'utilise pour arroser au minimum, pour pas que les plantes meurent. Quoi.
5: Ces messages ont aussi provoqué beaucoup d'inquiétudes parmi les habitants. En mairie, le téléphone n'a pas arrêté de sonner, selon Carole Deliot, première adjointe.
9: Jusqu'à plus de 22 heures par téléphone, il a fallu rassurer des personnes âgées. Parce que beaucoup ont reçu les appels, les SMS de la SOR, comme quoi il y aurait des coupures imminentes. Certaines personnes âgées ont pris peur. Donc je leur dis à toutes, on fait attention à vous, on prend soin de vous.
5: Les élus assurent que si des coupures d'eau devaient intervenir, intervenir. Les personnes les plus vulnérables recevraient des bouteilles d'eau. Frédéric Chaloin, le maire de Cuiserie, insiste sur la nécessité d'un effort commun.
10: Aujourd'hui, on a une réelle surconsommation d'eau par rapport à nos capacités. Dans des situations critiques comme aujourd'hui, ça passe plus. On est en déficit, des nappes phréatiques qui sont basses, une sécheresse qui ne permet pas de réapprovisionner les nappes. On entend souvent au niveau de la population les gens dire oui, mais chaque année on nous dit ça, mais non, cette année c'est vraiment sérieux, il faut vraiment le prendre au sérieux. Chaque goutte d'eau compte, prend tout son sens.
5: La commune a d'ailleurs déjà arrêté d'arroser son stade et tous ses massifs fleuris pour montrer l'exemple.
3: Et en parallèle des appels de la SOR, le maire de Cuiserie a aussi pris un arrêté hier après-midi pour limiter les usages de l'eau potable. On en parle dans quelques minutes avec le préfet de Saône-et-Loire, Dominique Dufour, et notre invité à 7h45. Et à 8h, on reviendra sur l'incendie à Couchet, en Côte d'Or. Le feu est désormais fixé, mais les pompiers sont toujours sur place pour éteindre les points chauds. Du côté de la météo, il faut encore

0: de Nuit Saint-Georges. Voilà, si vous voulez aller y faire un petit tour, elle fait des très bonnes tartes et des excellentes confitures. Et puis, voilà, continuez de nous donner vos températures. Comme on le disait, pas plus de 31 à 32 cet après-midi. Donc, voilà, rafraîchissez-vous autant que possible.
1: Et sur les routes à 7h35.
0: 7h35, tout va bien, toujours. Hein, on sent qu'on est sur une fin de semaine et que c'est quand même les grandes vacances malgré tout. Mais si vous voyez une difficulté qu'on ne pourrait pas voir sur nos cartes, appelez-nous 03 80 42 15 15.
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0: Je vois la chanson qui suit et j'ai envie d'interpeller Charlotte. On avait une petite discussion tout à l'heure d'une chanson que voilà dont elle croyait que les paroles étaient ci ou ça quand elle était petite. Et ben moi c'est pour celle-ci. Hein. Là c'est Indochine, Canary Bay. Avant de travailler à la radio, moi je pensais qu'il chantait c'est un canari vert. Ouh, ben voilà. Ben maintenant je sais que c'est Canary Bay. Si vous étiez comme moi,
4: on peut quand même chanter Canary Vert. Hein.
0: Oui, ça marche aussi.
4: Ça peut marcher aussi. C'est un drôle de canari.
0: On voit. Essayez, hein, essayez chez vous, dans la voiture, chanter Canary Vert d'Indochine.

0: Indochine, Canary Bay, 7h39, ici Bourgogne.
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0: 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Restez avec nous dans quelques secondes à peine. On vous promet du sourire et même des rires avec Guillaume Pierre qui, comme chaque jour, part avec son cabas à remplir pour seulement 3 euros. Quelle sera sa nouvelle trouvaille du jour pour le savoir interdit de zapper ? Pierre en direct d'un vide-grenier où il a rencontré un très jeune couple fort sympathique. Guillaume, je vous laisse le micro.
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0: cette madame qui a fait l'effort de se lever alors qu'elle était quand même bien levée sur son âme, parce qu'il fait chaud hein, quand même.
1: Oui, que j'ai très mal au dos.
0: Ah, vous avez mal au dos, c'est pas, je suis désolé de vous. Voilà, il n'y en a pas pour longtemps. Quel est votre prénom ?
1: Marie-Louise.
0: Marie-Louise, et vous êtes avec monsieur ? Depuis tant d'années, vous partagez votre vie, depuis combien de temps ?
1: 53 ans.
0: 53 ans de mariage. Comment ça va, monsieur ?
2: Monsieur va bien.
0: Oui, le prénom ?
2: Denis.
0: Alors, qui fait les affaires ? C'est madame, c'est monsieur ?
2: Chacun a son domaine.
0: Ah, c'est-à-dire ?
2: Madame, côté équipement, enfin lingerie, hein, et moi, côté babiole et tous les accessoires.
0: Voilà. Alors, qu'est-ce que vous avez là ? Venez vraiment m'expliquer un petit peu ce que vous avez, Denis. Une chose qui est très prisée.
2: Mais que j'ai du mal à vendre, parce que ce n'est plus l'époque, ce moulin à café.
0: Ah, il est beau. Oh là là. Alors ça, c'est de la fonte ou c'est quoi, non ?
2: C'est du collector de chez Peugeot. C'est un moulin à café qui était dans les anciennes épiceries, quand le café se vendait au détail, et qu'il était moulu sur place par les épiciers.
0: Bon, il est magnifique, hein ? En objet de déco. Alors, comment vous le vendez ?
2: Aujourd'hui, je le vends 80 parce que il y a beaucoup moins de demandes. Il y a 3 ou 4 ans, ça se vendait jusqu'à 120-150 euros.
0: Bon, alors sinon, vous avez quoi d'autre ? Vous avez des vinyles, vous avez un peu des babioles, un peu de l'électronique, un peu tout ça. Alors, c'est tout ce qui encombre un peu chez vous, quoi, c'est ça, Denis ?
2: Ben oui et non, puisque je me sers plus. Par exemple, un caméscope, là.
0: Oh là, la vidéo 8. Ah ouais. Qu'est-ce qu'on a d'autre ? Un casque de moto, monsieur est motard ?
2: Non, c'est mon fils et ma belle-fille.
0: D'accord, ils sont courants ?
2: Oui, tout à fait.
0: Le temps de réflexion.
2: C'était celui de ma belle-fille, mais comme ils se sont séparés, moi j'ai récupéré le casque, vous voyez.
0: C'est tout ce qui vous reste de la jeune fille, de la belle-fille. Bon, ben voilà, je vais aller voir madame. Tiens, qu'est-ce que vous avez de beau à vendre, moi, dites-moi.
1: Moi, à vendre des vêtements, un peu de tout.
0: Alors, c'est les vêtements qui vous appartenaient, votre garde-robe ?
1: Oui, c'est ma garde-robe quand j'étais mince et belle.
0: Vous êtes encore toujours mince et belle, enfin, ça va bien, non ? Quand vous êtes dur avec vous-même, mais c'est très beau. En tout cas, madame avait du goût. Enfin, a du goût.
1: Oui, j'ai du goût.
0: Déjà, pour votre mari, vous avez du goût, 53 ans avec le même homme. Bel homme, hein, Denis.
1: Faut le faire.
0: Il n'est pas toujours facile ?
1: Non.
0: D'accord.
1: Je dis la vérité. Hein.
0: Et alors, pour finir, et après, je vous embête plus, je vous remercie en tout cas pour votre accueil. J'ai 3 euros de budget. Les deux radios qui m'emploient m'ont dit t'as 3 euros pour mettre un objet dans le cabas. Qu'est-ce que je peux prendre pour 3 euros ?
1: Des chemises pour hommes.
0: Ah, vous avez des chemises pour hommes ? C'est les chemises de monsieur ?
1: Mais bien sûr.
0: Il est au courant, Denis ?
1: Mais bien sûr qu'il est au courant.
0: Attends, oui, il a mis ça ?
1: Mais oui, il aimait ça.
0: Non, mais ça date de quand, ça ?
1: C'est du temps où il était.
0: On dirait une chemise d'Antoine, le chanteur. Non,
1: exactement.
0: Mais... Et Denis, il devait avoir la classe avec ça, hein ? Oui, c'était une époque, oui, tout à fait. Combien vous la faites ? 3 euros ?
1: Non, 2 euros.
0: Ah oui, je crois que ça vaut pas plus, hein.
1: Non.
0: Bon, allez, je repars avec une chemise. Je vais me prendre en photo, je vous envoie tout ça, les amis, vous allez pouvoir vous moquer de moi. Denis, j'ai votre chemise, je suis très fier. Merci à tous les deux. Merci beaucoup.
1: Merci.
3: Guillaume, le nouveau Antoine d'ici Bourgogne. Eh non, mais ça, il va pas y couper. Hein. Franchement, on veut la photo.
4: On veut la photo, par contre, maintenant. Hein.
3: Eh, ouais. Mais en même temps, je pense qu'on peut m'appeler Antoinette. Hein. Je vous ai fait honneur, Guillaume. Allez voir la photo sur Facebook. Mmh. On est pas mal dans le genre, nous aussi.
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3: C'est l'information que tout le monde redoute au cœur de cet été de canicule et de sécheresse. Si la situation continue, il n'y aura bientôt plus d'eau potable au robinet en Saône-et-Loire. La préfecture déclare le département en risque de pénurie et invite les habitantes et les habitants à limiter leur consommation d'eau. Le préfet de Saône-et-Loire est avec vous, Arnaud Racapé, pour détailler la situation.
7: Leur appel à la responsabilisation de chacun. Nous avons subi plusieurs épisodes de canicule depuis maintenant le début du mois de juin. La sécheresse est une réalité. C'est plus un accident climatique. Hein. Maintenant, je pense qu'il faut le considérer comme étant un paramètre à intégrer dans tous nos usages. Et il faut être vigilant. Il faut être vigilant et prendre chacun à sa place des mesures de sobriété de la consommation en eau pour que on puisse durer l'été, puisque faut pas oublier qu'on est au mois de juillet et qu'on a encore quelques semaines à tenir.
8: Ça veut dire quoi responsabiliser les gens ? Ça veut dire quoi économiser l'eau chez soi ?
7: Alors, d'abord, l'eau, ça participe de la vie de tout le monde. C'est utilisé pour le potable, c'est utilisé pour l'irrigation agricole, pour l'abreuvement des bêtes, c'est utilisé pour le tourisme, c'est utilisé par des entreprises. Et quand on est dans des situations qu'on connaît comme aujourd'hui, il faut que chacun fasse des efforts pour qu'on puisse chacun utiliser suffisamment d'eau pour l'ensemble de ses besoins.
8: Vous dites par exemple limiter le temps de la douche.
7: Oui, bah écoutez, c'est un ensemble de choses qu'on rappelle, ce sont des mesures de bon sens. Limiter le temps de la douche, bien sûr, mais aussi éviter les arrosages des jardins parce que ça permet de mobiliser l'eau potable pour d'autres usages. Vous savez, on se rend compte que à part la force de les rappeler, ça rentre dans le fonctionnement commun et au final, on voit tout de suite les résultats.
8: Il n'y a pas d'interdiction, par exemple, on peut encore arroser son jardin. Vous dites aux gens, attention, évitez, mais ce n'est pas interdit.
7: Alors, ça dépend des zones. Lorsque on est en zone de crise, comme c'est le cas dans l'ouest du département, il y a des horaires, des plages horaires pendant lesquelles, effectivement, certains usages sont interdits. Essentiellement entre 9h et 20h ou entre 11h et 18h en fonction de la zone. Dans d'autres zones, comme c'est le cas actuellement autour de Louhans, où nous avons une petite situation de tension, on n'est pas au stade de l'interdiction, mais on incite les gens quand même à faire preuve de parcimonie dans l'utilisation de l'eau.
8: Et ça marchera vraiment si tout le monde s'y met ? On va traverser l'été sans problème ou bien on est dans l'hypothétique ?
7: C'est le but du jeu. Le but du jeu, c'est que si on n'a pas de pluie et de recharge de nos nappes, on puisse tranquillement traverser cette période de chaleur sans tension sur la ressource. C'est l'objectif qui est recherché. Et jusqu'à présent, force est de constater qu'on s'en sort pas trop mal.
8: La prochaine étape, c'est la pénurie effective. C'est ce que vous dites. C'est pour faire peur ou c'est une vraie possibilité, ça ?
7: Non, c'est pas pour faire peur. Vraiment, l'idée, c'est vraiment de mobiliser et de responsabiliser. Chacun peut comprendre que si on arrive à une situation d'interdiction des usages, ça va compliquer la vie pour un certain nombre des utilisateurs, puisque évidemment la priorité restera toujours à la fourniture en eau potable, mais ça veut dire que d'autres parfois devront serrer un peu plus la ceinture. On essaie d'éviter ça. Si chacun fait un effort, tout le monde y gagne.
8: L'appel à la responsabilité donc et au bon sens des Saône-et-Loiriennes et des Saône-et-Loiriens de Dominique Dufour, le préfet de la Saône-et-Loire, ce matin sur Ici Bourgogne. Merci beaucoup.
7: Merci à vous.
3: Et oui, Dominique Dufour, le préfet de Saône-et-Loire, au micro d'Arnaud Racapé, une interview à réécouter sur notre site et application Ici Bourgogne.
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3: Tout de suite, un titre, un chanteur, Amir, à l'imparfaite.

0: Une bien belle balade signée Amir à l'imparfaite. 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Retenez bien son nom, c'est notre chronique de la semaine signée Olivia Leray. Bonjour Olivia. J'espère que vous allez bien, hein, tous les jours. Vous mettez en lumière les sportifs et sportives qui compteront les années à venir pour des champions de demain. Et Olivia, ce matin, un champion de trail.
1: Théo Détienne. Alors lui, c'est le plus vieux de tous ceux que je vous présente cet été. Et quand je dis vieux, on s'entend, hein. Il n'a que 27 ans. Mais il est officiellement de cette nouvelle génération qui, avec tout son charisme et sa lumière, engloutissent toutes les certitudes qu'on avait sur le sport. Vous voyez Violette d'Orange avec la voile? Bah lui, c'est pareil. Théo, c'est pas l'idée qu'on se fait, à tort, du trail. Une discipline intouchable où on n'est pas vraiment invité. Il prouve que ce n'est pas qu'un sac à dos d'hydratation, des nuits à pas dormir dans des sentiers pleins de cailloux, des collations prises à la hâte, 30 secondes et ça repart. Non, lui, depuis le début de l'année, il enchaîne les grands rendez-vous. Mais il a surtout créé un lien particulier avec son public sur les réseaux sociaux. Description de son profil Instagram, je vous le donne. Beau, intelligent, fort et humble. Il le faut dans un sport où la nature gagne toujours. Théo, il blague, il chambre, il est spontané, il partage tout. En mars dernier, il court un petit trail en Savoie, en costume vert, incognito. Sur son dossard, il n'y a même pas son nom. Il gagne. Et il repart en voiture, sans dire qui il est. Il est aussi capable de se faire tatouer le prénom d'un de ses fans qui a trouvé son temps exact au semi-marathon d'Annecy. Il est sensible aussi, Théo, beaucoup. Il court parce qu'il aime se sentir tout petit dans des espaces immenses. La vie est dure, mais pas la mienne. C'est ce qu'il se tue à nous dire, parce qu'à la fin, c'est pas que du sport, c'est du partage. Rien que du partage. Avant Théo, il était gendarme. Quand je dis avant, c'était il y a un an et demi. Il a tout quitté pour vivre son aventure, sans sponsor, hein, sans rien. Aujourd'hui, il arrive parmi les favoris pour l'UTMB, l'Ultra Trail de 170 km et 10 000 mètres de dénivelé positif pour faire le tour du Mont Blanc. Ce sera à la fin du mois d'août et il a un sponsor. S'il gagne, il y aura un avant et un après pour le trail français. Plus que jamais, Théo pourra crier haut et fort un de ses mantras, faire les choses sérieusement sans se prendre au sérieux. À

Merci Olivia pour cette belle semaine de chronique. On enchaîne en musique avec un classique d'Elton John revisité par une légende de la soul. 1972, c'est Billy Paul qui reprend Your Song avec sa voix si unique et son style jazzy.

0: réveil à tous, c'était Billy Paul, Your Song, il est bientôt 8h.
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0: Chaque jour avec Ici Bourgogne, un peu d'histoire avant l'actu avec vous Stéphane Bern. Bonjour Stéphane.
4: Bonjour, bonjour à tous.
0: Et ce matin on voyage au temps des forts de thé et des Citroën
4: C6. En 1926, la ville de Bayonne a une idée simple mais révolutionnaire. Faire payer les automobilistes pour stationner. Le tout premier parking payant vient de naître. Dans les années 20, la voiture conquiert peu à peu les villes. À Bayonne, on se bouscule dans les rues comme des taureaux pendant une feria. On se gare n'importe où et le centre devient un garage. C'en est trop. La municipalité décide d'agir. En 1926, elle met en place une taxe de stationnement payant. 2 francs la journée, 36 francs pour l'abonnement annuel. Comparé au tarif actuel, ça fait rêver. Et pour ceux qui ne s'arrêtent que quelques instants et repartent aussitôt, les rues restent gratuites. Évidemment, les automobilistes crient au scandale.
5: Pas content !
4: Payer pour laisser sa voiture sur la voie publique, une hérésie. Le journal L'Auto qualifie Bayonne de ville mendiante et cite de multiples exemples d'honnêtes citoyens taxés indûment. Comme ce brave homme qui se promenait à Bayonne avec sa femme souffrante, qui a dû s'arrêter dans un commerce et à qui on a demandé 4 francs. Ou ces touristes qui déchargeaient leurs bagages pour s'installer dans un hôtel et croisent un agent de la ville réclamant 8 francs. Certains ont cru à une caméra cachée. Bon, sauf qu'en 1926, la télé n'existait même pas. La fronde des automobilistes n'aura pas suffi à arrêter cette révolution urbaine. Le premier parc-mètre voit le jour aux États-Unis en 1935. Des machines à sous façon bandit manchot, sauf qu'on perd à chaque fois, et le jackpot, c'est pour la mairie. Et un siècle plus tard, presque toutes les villes s'y sont mises. Bon, sur ce, je vous laisse. Il faut que je remette des sous dans le parc-mètre.
0: Merci Stéphane.
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0: Vendredi 31 juillet, il est 8h. Et on retrouve le journal de Charlotte Schumacher. 2 jours après les premières flammes sur les hauteurs de Couchet, les habitants se réveillent un peu soulagés ce matin.
6: Le feu est fixé et c'est un gros ouf de soulagement pour les habitants, les élus, les secours. Les pompiers luttaient depuis mercredi après-midi contre les flammes dans la combe du Volon, Fanny Guelbin.
7: C'était leur but depuis le début, fixer ce feu ravageur, surtout que les conditions météo étaient compliquées. La chaleur et hier des rafales de vent à 70 km/h qui peuvent pousser les flammes. La plus grande crainte des pompiers, c'était donc la reprise du feu. Un combat de tous les instants pour les 150 soldats du feu mobilisés sans relâche depuis 2 jours. Ils étaient 200 au plus fort de l'incendie dans la nuit de mercredi à jeudi. Face aux flammes, des renforts venus de 7 départements, de Saône-et-Loire, du Doubs, mais aussi de Meurthe-et-Moselle, sans parler des moyens matériels. Très important, là aussi, près de 80 engins engagés. Hier, dans le ciel, vous avez peut-être vu ou entendu un hélicoptère bombardier d'eau Puma. Il peut contenir jusqu'à 4000 litres. Il a fait au moins 10 largages, en plus des 50 déjà faits par les 2 hélicoptères Condor avant-hier. Un engagement total, intense pour faire face à ce brasier qui a consumé 90 hectares de forêt. Mais le travail n'est pas encore terminé pour les pompiers. Sur place toute la nuit dernière encore pour éteindre tous les points chauds, précise la préfecture, et éviter toute reprise de feu.
6: Et on précise qu'on ne sait toujours pas comment ce feu s'est déclenché. Est-ce volontaire, accidentel? Pour y voir un peu plus clair, la gendarmerie de Côte d'Or lance un appel à témoins. Vous retrouvez toutes les informations et le numéro à appeler si vous avez des informations sur ici.fr. Le feu est donc fixé à coucher, mais les élus ailleurs dans le département préfèrent rester très prudents. La communauté de communes de Pouilly-Bligny interdit par exemple l'accès aux forêts de Pierceaux et du Pré de l'Auve. C'est entre la vallée de l'Ouche et les Hautes-Côtes. Interdiction de s'y promener jusqu'à nouvel ordre. Les pompiers de Saône-et-Loire envoient de nouveaux renforts en Gironde. 38 pompiers sont partis hier soir de Mâcon. La moitié d'entre eux fait partie d'un groupe d'intervention feu de forêt. L'autre moitié s'occupera plutôt des incendies en ville.
0: Malgré les quelques gouttes de pluie, la canicule reste d'actualité en Bourgogne.
6: Il a fait encore lourd cette nuit et les températures du jour pourraient grimper jusqu'à 32-33 degrés. La Côte d'Or est toujours en vigilance jaune canicule. La Saône-et-Loire, un cran au-dessus, en orange. Des températures élevées et de la pluie qui n'arrive pas, cela inquiète un peu les autorités. En Saône-et-Loire notamment, où le préfet craint une pénurie d'eau potable, il demande à tous les habitants de faire attention, de ne pas rester sous la douche trop longtemps, de ne pas laver sa voiture ou remplir sa piscine. Le réseau d'eau potable dans le secteur de Louan a même téléphoné directement aux habitants pour les prévenir. Pour le maire de Cuiserie, Frédéric Chaloin, tout le monde doit faire un effort et même la mairie donne l'exemple.
8: Aujourd'hui, il faut se poser les bonnes questions. Comment on utilise notre eau de ville et est-ce qu'on l'utilise à bon escient? Ça ne fonctionnera que si chacun fait l'effort d'appliquer un peu ces restrictions et se dire d'être raisonnable et de pas dépenser l'eau inutilement. Nous, on a dû arrêter effectivement l'arrosage du stade de la commune parce qu'il faut montrer l'exemple. Et évidemment, ça aura un coût à la rentrée. Mais aujourd'hui, la priorité, c'est de préserver notre eau et surtout de préserver les personnes les plus sensibles. On est au même titre que les autres. C'est pas parce qu'on est la commune qu'on a le droit de nous d'arroser nos fleurs et pas les habitants. Donc effectivement, il faut que tout le monde joue le jeu. Donc on va avoir des fleurs fanées sur la commune. On en est désolé, mais la situation l'impose. On peut arroser si on a de l'eau de récupération de pluie pour évidemment toutes les personnes qui peuvent récupérer de l'eau de pluie avec des cuves, évidemment, là, ils peuvent l'utiliser pour cela. Mais par contre, tirer sur le réseau d'eau publique pour aller chercher de l'eau pour arroser les plantes, non. C'est pas envisageable, c'est pas raisonnable, il faut surtout pas le faire.
6: Et en plus des messages de prévention de la préfecture et des appels du réseau d'eau potable, le maire de Cuiserie a décidé de prendre un arrêté pour limiter les usages de l'eau potable. Après 20 ans à s'occuper des habitants de Longwy, à soigner les petits et grands bobos, Cécile Angelman, la gérante de la pharmacie du Bief, part à la retraite et elle n'a malheureusement pas trouvé de repreneur. La pharmacie fermera ses portes définitivement ce soir à 19h. Cela faisait 6 ans qu'elle essayait de trouver quelqu'un pour prendre sa relève, mais elle n'a eu aucun candidat. Là, c'est un rachat à plusieurs dizaines de millions d'euros. Le centre commercial du Grand Quetigny passe sous la bannière Carmila. La société propriétaire de Carrefour possède déjà des dizaines de centres commerciaux en France et en Europe. Elle a racheté le centre commercial de Quetigny pour 45 millions d'euros.
0: Et le club de hockey sur glace de Dijon va-t-il rester en Division 2 cette année?
6: Réponse aujourd'hui, et c'est la Commission nationale du suivi et de contrôle de la fédération qui décide. Le gendarme financier du hockey qui a donc épluché les comptes du HC Dijon. Mais Nicolas Morpin, le président du club, ne s'inquiète pas trop. Il est même plutôt confiant.
9: Ça fait 2 ans qu'on est monté, maintenant qu'on y est, bah, l'idée c'est d'y rester, puis de garder Dijon en D2. Au niveau des jeunes aussi, nous, c'est un signal fort, entre guillemets, en leur disant qu'il y a la possibilité de jouer à haut niveau, mais à moyen niveau à Dijon. C'est quand même important pour le club, même pour la ville, pouvoir rester en D2. Là, on va dire que c'est plus de la formalité administrative, même si voilà, il faut qu'on fasse attention, on a un des plus petits budgets de la D2. C'est peut-être un petit peu pour ça aussi que ça met du temps, parce qu'on a fait un prévisionnel avec quelques économies sur certains postes. La CNCG épluche tous les comptes et vérifie la crédibilité, on va dire, du prévisionnel qu'on fait.
6: Et c'est donc aujourd'hui que le club de hockey de Dijon saura si oui ou non il restera en division 2 cette saison. Prudence et patience si vous prenez la route aujourd'hui. Il va y avoir beaucoup de monde sur les grands axes en Bourgogne dans le sens des départs. Ça risque de coincer sur l'A6 vers le sud, sur l'A5 aussi vers l'est. 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
6: Donc il va faire encore chaud aujourd'hui en Côte d'Or et en Saône-et-Loire.
0: Exactement, alors chaud mais un petit peu moins chaud qu'hier. Les températures sont en baisse, donc ça sera quand même un petit peu plus agréable et les maximales seront comprises entre 28 et 31 degrés sur la Bourgogne. Le temps reste mitigé hein, tout au long de cette journée avec une alternance entre nuages et éclaircies, avec même l'arrivée de quelques averses orageuses à la mi-journée. Des averses qui pourront persister hein, pour le Dijonais en début de soirée, la plaine de Saône, la côte, le pays d'Arnay, le Morvan et le plateau de Langres. Hein, c'est assez généralisé avec un retour au calme dans la nuit. Néanmoins, prudence pour cet après-midi car il y aura des rafales de vent qui pourront atteindre jusqu'à 85 km/h, notamment dans la moitié sud du département.
6: Est-ce que tout va bien sur nos routes à 8h07?
0: Eh bien, petite vérification express rien que pour vous. En effet, il n'y a pas de problème pour l'heure de circulation. Si vous voyez quoi que ce soit, vous savez ce qu'il vous reste à faire. Vous enregistrez notre numéro dans votre téléphone au 03 80 42 15 15. Vous nous prévenez et on passe l'information pour vous. C'est Yasmine qui vous répond aujourd'hui.
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0: Si je vous dis 1, 2, 3, Charlotte.
6: 4, 5, 6.
0: Ouais, c'est pas mal. Mais c'est trois chanteurs. Frédéric, Goldman, Jones, ils sont trois. Et la chanson s'appelle 1, 2, 3. Tout simplement. Il est 8h08. Faut que je me réveille, moi.

0: Si ça, c'est pas une chanson qui met en joie, je ne m'y connais pas. 1, 2, 3, Frédéric Goldman Jones, il est 8h12, bienvenue.
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0: Restez bien avec nous, on a encore plein de bonnes chansons à écouter. On a Téléphone qui arrive, Paolo Conte, et puis plein de rendez-vous aussi. Mais tout de suite, on vous gâte. 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
0: Et tous les jours, on vous propose le rendez-vous anti-arnaque qui peut clairement vous sauver. Ça s'appelle C'est pas vrai, c'est signé Audrazo. Et les arnaques à la station-service sont monnaie courante, malheureusement. Et un auditeur vous a raconté sa mésaventure.
4: Oui, il s'appelle Zaïd et il a un point commun avec beaucoup de victimes qui me contactent. Zaïd a voulu rendre service, tout simplement. Je n'aime pas voir les gens en difficulté, c'est ce qu'il m'écrit. Et ce jour-là, à la pompe à essence, une dame est en difficulté. En tout cas, c'est ce qu'elle prétend. La caisse de nuit est fermée. La femme, visiblement, n'a pas de carte bleue, donc elle demande à notre auditeur si elle peut utiliser sa carte bleue à lui pour mettre 20 euros d'essence dans sa voiture à elle en échange d'un billet de 20 euros. Zaïd accepte. Il fait son code. Il se met un peu à l'écart. Je n'ai pas pensé un seul moment que cette femme puisse m'arnaquer de la sorte, me dit-il. En fait, elle a mis pour 64 euros d'essence, pas 20 euros, et elle est repartie. Zaïd s'en est rendu compte quand il a vu le montant qui était affiché sur la pompe quand il est arrivé derrière elle.
0: Mais Aude, cette arnaque, elle arrive souvent ?
4: Oui, c'est même un grand classique. Et ce que j'ai dit à Zaïd, d'ailleurs, c'est de bien vérifier que le maigre billet de 20 euros que la dame lui a donné est un vrai billet, parce que souvent dans cette arnaque, c'est un faux. Autre version, tenez, encore plus sournoise. L'escroc, pareil, vous demande de payer quelques euros de carburant en carte bleue, toujours en échange d'un billet. Mais le voleur, très malin, ne raccroche pas complètement le pistolet. Et dès que vous avez le dos tourné, vous êtes reparti, il reprend le pistolet, il fait le plein et c'est toujours vous qui payez.
0: Et voilà, méfiance, surtout méfiance. Le rendez-vous, c'est pas vrai, t'as réécouté sur votre appli Ici Bourgogne ou sur notre site. Tout de suite, Paolo Conte, Via Con Mi.

0: Yacon Me, Paolo Conte, vous écoutez Ici Bourgogne et nous accueillons Patricia du côté de Saulieu. Bonjour Patricia.
1: Bonjour.
0: Comment allez-vous ce matin?
1: Très bien.
0: Super. Alors vous faites quoi dans la vie?
1: Je suis en retraite.
0: Très bien. Retraitée de quoi, dites-moi Patricia?
1: De vendeuse en pâtisserie, chocolatée et pain.
0: Oh là là, vous êtes régalée toute votre vie, quoi.
1: Ah oui, j'ai travaillé 41 ans dans la même boutique.
0: C'est vrai? Vous avez appris des recettes un petit peu?
1: Ah ben, j'ai travaillé avec mon mari et voilà.
0: Ah, ben encore mieux, en famille.
1: En famille, mon mari et mes enfants.
0: Ah, c'est voilà. Génial. Bon ben, pensez à nous inviter un dimanche pour le petit déjeuner ou pour le dessert. Hein, on sera ravis de venir.
2: On dira jamais non, un peu de chocolat.
0: Ah ben oui, non mais c'est clair.
1: Voilà, oui.
0: Eh ben écoutez Patricia, j'ai même pas de questions à vous poser à part vous faire plaisir. On vous offre ce passe famille pour aller faire un petit tour avec le train à vapeur de la Vallée de Louche. Vous connaissiez?
1: Oui. Non.
0: Non. Eh bien, c'est l'occasion de faire un voyage au XXe siècle. Vous allez vous régaler.
1: J'ai ma fille et ma petite-fille, tout ça, ils vont sûrement être contents. Et ben, ça va être très bien. En plus, elle va être en vacances, alors ça va être super.
0: Oh, mais c'est génial. Donc, vous allez leur offrir, en plus.
1: Oui, je vais leur offrir, oui.
0: Oh, mais vous êtes trop mignonne. Vous êtes un peu mamie gâteau?
1: Oh oui, oh, je suis très gâteuse, moi. Ah oui, ça. J'ai qu'une seule petite fille, alors vous savez, j'en profite beaucoup. Hein.
0: Ah bah écoutez, vous avez bien raison. Voilà. C'est très très important, la relation avec les grands-parents, quand on a la chance de les avoir. Donc profitez au maximum, Patricia.
1: C'est vrai.
0: Bon bah écoutez, je vous souhaite plein de bonnes choses. Passez un bel été, profitez de votre famille et puis profitez de cette belle activité surtout.
1: D'accord, merci beaucoup.
0: Allez, gros bisous, à bientôt Patricia.
1: Bisous.
0: Au revoir.
1: Bisous. Au revoir.
0: Il est temps de retrouver notre ami Stéphane Conchon qui nous permet de rencontrer nos bourguignons, les gens d'ici qui œuvrent tous les jours pour le rayonnement de notre belle région. Où est-ce qu'on va ce matin Stéphane?
3: Ici au stade Gaston Gérard à Dijon, il y a des footballeurs qui courent sur le terrain, mais il y a aussi des gens qui travaillent en coulisses, comme vous Jérémy Ecoffet, responsable de la communication du DFCO, responsable de la communication depuis
4: 2018.
3: Petit moment.
4: Depuis 2018. Un boulot toujours aussi passionnant, toujours aussi intéressant, avec des journées qui ne se ressemblent jamais. Peut-être dans l'ensemble des services administratifs d'un club de foot, on est le service qui est le plus au contact des joueurs et joueuses professionnelles, parce que toutes les demandes d'interview, c'est nous qui les gérons, toutes les sollicitations pour que ça soit des missions d'intérêt général, auprès des enfants, auprès des hôpitaux, c'est nous qui faisons le lien avec les joueurs. Donc nous, on apprend aussi à les connaître, on connaît les caractères, on sait que sur des missions d'intérêt général, où il y a des enfants, c'est des profils différents, peut-être plus des pères de famille.
3: Vous auriez aimé être sur le terrain et courir derrière le ballon?
4: J'aurais aimé, ça n'a pas été un rêve très longtemps parce que je me suis très vite rendu compte que j'aurais jamais les compétences physiques surtout déjà, et puis j'avais pas le talent pour. Mais en tout cas, je pouvais pas être plus proche, peut-être les entraîneurs évidemment, mais quand on n'est pas joueur pro, travailler à la communication, c'est être au contact. Comme j'aime bien dire, on gagne avec eux et on perd avec eux.
3: Ouais, c'est ça.
4: Et notre week-end, il est impacté pareil.
3: Vous avez vécu depuis 2018 des heures pas forcément terribles. Hein. Quand vous êtes arrivé en 2018, le DFCO était en Ligue 1.
4: Tout à fait.
3: Puis est descendu en Ligue 2, puis en National.
4: Alors dans ces années, il y a eu un peu de tout. Effectivement, j'ai pas connu de montée jusqu'à présent. J'ai connu des maintiens, donc des super maintiens, notamment en barrage en Ligue 1 à Lens, où j'ai un souvenir incroyable, une anecdote par rapport à ça justement. Pour le match aller, on va jouer à Lens. Donc Lens, club mythique, avec tout ça. Donc on part la veille, et là en fait à 2h du matin, on entend des bruits autour de l'hôtel. Et en fait, c'était des supporters lensois qui faisaient le tour de l'hôtel en voiture, qui klaxonnaient pour pas que les deux joueurs dijonnais ne dorment. Oh. Et du coup, avec mon collègue de la sécurité, on s'est retrouvé à un petit peu courir derrière les supporters lensois pour qu'ils arrêtent. Et c'est un souvenir incroyable.
3: L'image qui colle à la peau du football professionnel, c'est une image d'argent aussi. Oui. Vous l'avez vécu comment quand vous êtes arrivé dans ce monde-là, vous?
4: Alors après, c'est vrai qu'on a surtout notre entourage, quand on a des amis qui sont fans de foot, ils vous posent beaucoup de questions et qu'est-ce qu'ils font et tout ça. Alors je vais pas le mentir, il y a effectivement des profils de joueurs qui sont comme ça, qui sont pas forcément reconnaissants de toutes les personnes qui travaillent autour, mais c'est pas du tout le cas pour toute l'équipe. Là, moi, j'ai des joueurs cette année qui sont exceptionnels sur cet aspect-là. Humainement, c'est des top mecs. Je prends énormément de plaisir avec des joueurs qui sont à peu près dans ma tranche d'âge. Parce que ça aussi, vous vieillissez, mais en face, les joueurs, ils sont toujours du même âge. Et au fur et à mesure des années, il y a parfois un petit décalage sur les codes, on va dire, de la jeunesse d'aujourd'hui, oui. Même si j'ai que 35 ans, et ça demande de toujours s'adapter, donc c'est hyper enrichissant aussi sur le plan humain.
0: Merci Stéphane, on vous retrouve lundi pour une nouvelle rencontre. Je vous l'ai promis, téléphone est là, Cendrillon aussi, vous aussi, j'espère encore pour longtemps. Bienvenue, vous écoutez Ici Bourgogne, bon réveil à tous.

0: Merci Téléphone pour ce titre incroyable. C'était Cendrillon. Il est bientôt 8h30.
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0: On est ravis de vous retrouver comme chaque matin, de passer toute la journée avec vous. Vous écoutez ici Bourgogne. Et justement, dans l'info d'ici à 8h30, on revient sur l'incendie. Charlotte, désormais fixée à coucher en Côte d'Or.
11: Incendie fixé après 2 jours de lutte dans la combe du Volon. 90 hectares ont été totalement brûlés. 150 hectares parcourus au total. 200 pompiers mobilisés au plus fort des opérations. Des pompiers bien aidé par un hélicoptère bombardier d'eau. Il a fait 10 rotations au moins hier pour récupérer de l'eau dans le lac Kyr. Un spectacle plutôt étonnant pour les promeneurs et nageurs. Reportage sur place dans un instant, juste après un tour de l'actualité en France et dans le monde. Le 90 secondes est aujourd'hui présenté par Valentine Letès.
12: L'impression d'un presque retour à la vie normale en Gironde. Le méga-feu est stable, toujours contenu dans son périmètre et les évacués rentrent chez eux. 84 000 de plus depuis hier. Malgré tout, la mobilisation des pompiers reste totale et la presqu'île du Cap Ferret est toujours inaccessible. Ailleurs, le feu est maîtrisé dans les Landes, fixé en Bourgogne près de Dijon. C'est quasiment fait en Haute-Corse. À la faveur d'une météo plus favorable, les températures sont en nette baisse à l'ouest ce vendredi, malgré le maintien de 21 départements du sud-est en vigilance orange canicule. Le grand chassé croisé de l'été commence sur la route. Circulation extrêmement difficile dès aujourd'hui sur le sud-ouest, avant un samedi noir partout en France, demain dans le sens des départs. Et le voyage coûtera cher, plus de 2 euros le litre de sans-plomb 95 E10 en moyenne. Pas de baisse de prix de l'essence depuis le dépassement de ce seuil symbolique il y a 10 jours à cause de la situation au Moyen-Orient. Le prix moyen du gazole est lui à 2,22 euros le litre. Des avancées vers la paix à Gaza, le président des États-Unis annonce un accord historique sur le désarmement du Hamas. Des responsables du mouvement palestinien le confirment en échange d'un retrait progressif d'Israël dans l'enclave. On apprend ce matin la disparition d'une légende du football, l'Italien Franco Baresi, capitaine emblématique du grand AC Milan des années 80 à 90. L'ancien défenseur est mort à l'âge de 66 ans. L'info d'ici en Côte d'Or et en Saône-et-Loire, c'est le soulagement des secours à coucher engagés depuis mercredi après-midi sur un violent incendie sur les hauteurs de la commune. Le feu est maintenant fixé, mais le travail n'est pas terminé. Il reste quelques points chauds. Les pompiers sont mobilisés pour éviter une reprise du feu qui a déjà détruit 90 hectares de végétation. Pour les aider, un hélicoptère bombardier d'eau, le Puma, fait des allers-retours entre le lac Kyr où il récupère de l'eau et la zone touchée par les flammes. Un spectacle assez étonnant à observer pour les baigneurs du lac que vous avez rencontré, Fanny Gelb.
11: C'est une image pas banale. Des baigneurs sous le soleil en maillot de bain et à quelques mètres, un énorme hélicoptère blanc. Le Puma récupère l'eau du lac Kir.
5: Ça fait quand même bizarre.
11: Jess est venue avec sa fille, Jade, 4 ans, téléphone à la main. Elle vient de filmer l'hélico en pleine action.
5: J'ai pris des vidéos et tout pour mettre en story. Puis là, les gens ils me disent, oui, c'est où? C'est au lac? Oui, je dis, mais là, je suis actuellement et tout. Mais tiens, il y en a une qui va venir me rejoindre là. Donc la petite voit l'hélicoptère. Parce que des fois, il y en a, ils aiment bien et tout. Les enfants, ça leur fait bizarre de voir les hélicos, les pompiers et tout.
11: Si c'est comme une sorte de spectacle, on reconnaît la Dijonnaise, la réalité derrière est moins réjouissante.
5: Pas des hélicos pour l'hôpital, normal, mais là, pour le feu, honnêtement, je pensais pas que ça allait arriver sur Dijon et tout. Franchement, c'est choqué. Donc, après, je vois ça à la télé, dans les autres villages, dans les autres villes et tout. Mais bon, quand tu vois ça chez toi et tout, ça fait bizarre.
11: Allongée sur son transat au milieu de la plage, Sylvette n'en pense pas moins. La retraitée est venue profiter d'un bain rafraîchissant. Elle culpabilise presque.
9: On a presque honte à se prélasser sur la plage pendant qu'ils travaillent, les pauvres pompiers. Je pense qu'ils font un boulot d'enfer.
11: Et c'est bien ce qui revient dans la bouche de celles et ceux croisés au lac Kir, le travail remarquable des pompiers. Alors que le Puma effectue un nouveau remplissage, comme c'est le cas toutes les 10-15 minutes, Mathieu et Cassandre s'arrêtent un instant. Ils travaillent tous les deux à Dijon Plage cet été.
13: Ouais, on s'en souviendra. Ouais.
11: Consternés, ils analysent avec tristesse la situation.
14: C'est impressionnant, on n'a pas l'habitude de voir les hélicos, mais on se rend compte de la détresse du coup que traverse la région, ou la France entière même. Donc ouais, c'est comme ça. Malheureusement, on est obligé de combattre ça.
11: C'est pour ça que le jeune homme se dit tellement reconnaissant de ceux qui luttent depuis 2 jours là-haut dans la forêt.
14: On a l'impression qu'on est un peu impuissant. Les pompiers, on sait qu'ils militent depuis pas mal de temps là pour lutter contre les feux.
13: Enfin, c'est beau de voir les forces toutes s'unir pour justement lutter contre ça. Enfin, là, quand on voit les hélicoptères arriver, on se dit quand même que c'est beau et qu'on pense à tous les gens qui sont en train de lutter pour le feu, que ce soit les agriculteurs ou les pompiers. C'est beau à voir. On a envie de leur donner de la force.
11: Le Puma a fait au moins 10 largages et pour lui simplifier la tâche et par mesure de sécurité, la navigation a été interdite sur le lac Kir.
12: Et sur ici.fr, on vous a mis une vidéo de cet hélicoptère en pleine action. L'incendie a couché, on le rappelle, est donc fixé. Et si les pompiers sont toujours sur place pour éviter toute reprise des flammes, la gendarmerie, elle, accélère un peu son enquête pour comprendre d'où est parti le feu et surtout comment. Un appel à témoins a été lancé. On en reparle dans le prochain journal à 9h. Et on reviendra aussi sur le risque de pénurie en eau potable qui menace la Saône-et-Loire. La préfecture demande à tous les habitants de faire attention et d'économiser l'eau au maximum. Du côté du ciel, c'est un petit peu gris aujourd'hui, Laurent.
0: Oui, voilà, on a un peu le cul entre deux chaises. Hein. C'est vraiment mitigé en Côte d'Or. Alternance nuages, éclaircies, averses, parfois orageuses à la mi-journée. Pas mal d'averses aussi qui concernent.

0: moment-là.
1: C'est les noces de quoi, 50 ans de mariage?
0: Justement, je sais plus.
2: Faut qu'elle nous dise sur la page Facebook.
1: Dites-nous, Christine, c'est les noces. Noces d'or.
0: Ah, noces d'or.
1: Merci, Cathy. Voilà, c'est Cathy qui nous informe. Bah, c'est top, ça, on s'informe, on s'auto-informe. Mmh. Bon, en tout cas, j'espère que vous passez un bon début de journée. Gros bisous à tous et encore un joyeux anniversaire. Et puis, bah, les routes, qu'est-ce qu'on.
2: Oui,
1: qu'est-ce
2: sur
1: qu'on...
2: les routes, à 8h36. Est-ce que ça se charge?
1: Oula, ça se charge
2: peut-être un petit peu, non?
1: Oui, bah, oui. Alors, il y a des zones de travaux un peu partout. Donc là, il y a un ralentissement du côté de l'avenue Gustave Eiffel à Dijon. Simplement, sinon, rien d'autre à signaler. N'hésitez pas à le faire, vous, au 03 80 42 15 15. Mais on croise les doigts pour qu'il ne se passe rien, même si on adore vous avoir à l'antenne.
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1: Alors ça, c'est une chanson qui me bluffera toujours. C'est une ancienne chanson, mais toutes les nouvelles générations la connaissent. Bah, grâce au sport, principalement le rugby, hein, les soirées festives. On écoute tout de suite Joe Dassin dans les yeux d'Émilie.
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J'ai envie de sortir les fausses trompettes. Moi, je l'ai fait. Désolée, je l'ai fait. Il est 9h moins 20. C'était Joe Dassin dans les yeux d'Émilie. J'étais en troisième mi-temps, moi, dès le matin.

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1: Et tout de suite, vous avez rencard avec l'histoire. Un homme qui a fait de Saulieu un passage obligatoire pour les amateurs de bonne bouffe. Et c'est avec lui que nous avons la chance de papoter un petit moment ce matin. Bonjour.
2: Bonjour, bonjour, ravi de vous rencontrer. Je suis Alexandre Dumaine, grand chef cuisinier et amoureux de ma Bourgogne. Si tous les gourmands du monde connaissent Saulieu, eh bien c'est grâce à moi. Moi, je suis né à Digoin, en Saône-et-Loire. Je ne vous fais pas toute ma biographie, mais après un apprentissage au top et quelques années passées en Algérie, j'ai envie de revenir dans ma région, sûrement que le brouillard devait me manquer. Avec ma femme, Jeanne, on décide de s'installer à Saulieu et on reprend les rênes de l'hostellerie de la Côte d'Or. La carpe à la Chambord, les truffes au champagne, les écrevisses de Monsieur le Prieur, bah, c'est bien simple. Et en toute modestie, hein, tous les grands de ce monde, venez manger chez nous. Bah, oh, c'est pas pour rien qu'on me surnomme le roi des cuisiniers. Le cuisinier des rois. Je mérite ma reconnaissance. Oh, et puis attendez, vous savez combien d'étoiles j'ai accroché moi sur la façade de mon restaurant, hein? Croix. Oui, madame. Oui, monsieur. Aujourd'hui encore, j'en suis très fier. Et au fur et à mesure du temps, des clients célèbres et des étoiles, j'ai su imposer Saulieu comme un passage obligatoire des vacances. Laissez-moi vous dire que j'avais flairé le bon emplacement dès le départ, oui. Et je ne me suis pas trompé, hein. Saulieu, messieurs-dames, allez, j'ose, capitale gastronomique. Et aujourd'hui encore, d'ailleurs, puisque le restaurant que j'ai fait grandir a ensuite été repris par mon disciple, Bernard Loiseau. Le roi vous salue, messieurs-dames.
1: Monseigneur, merci beaucoup. Restez avec nous dans quelques instants. On vous fait, pas gagner de l'argent, mais faire des économies avec Valère Coréard. On parle de glanage. Bah, si vous ne savez pas ce que c'est, ça peut vous faire faire des économies. Restez avec nous.
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1: Chaque jour, un bon plan pour votre pouvoir d'achat grâce à vous, Valère Coréard, bonjour. Et vous avez reçu une lettre dont vous vouliez nous parler aujourd'hui.
6: C'est Léon, 81 ans, qui a commencé par m'envoyer un mail sur parici-des-économies@radiofrance.com. Je vous en lis un petit passage. Hein. Bonjour, si joint ma lettre sur le glanage de pommes de terre. Je l'ai remise avec mes salutations au producteur de pommes de terre. Celui-ci, un peu surpris, m'a encouragé à réaliser ce glanage. Pour moi, c'était un acte citoyen pour contribuer à ce que cette loi ne tombe pas en désuétude. C'est un peu notre patrimoine. Merci. Merci Léon d'abord pour ce rappel, parce que oui, le glanage est évidemment dans notre patrimoine français. C'est le fait de pouvoir passer, ramasser des fruits, des légumes, des céréales après récolte et sous certaines conditions dans un champ, gratuitement. Et Léon s'est renseigné, hein. Il a aussi voulu prévenir l'agriculteur, d'ailleurs avec quelques références juridiques. L'édit royal d'Henri II du 2 novembre 1554, la loi du 2 juillet 1888 et un peu de jurisprudence aussi. Rien d'agressif, une demande légitime et disons bien préparée.
1: Et tout le monde a le droit de glaner, mais sous certaines conditions, c'est ça Valère ?
6: Exactement. Et il y a d'ailleurs 5 conditions. Et la plus importante, il faut que la récolte soit finie. Évidemment, pas question de passer avant, sinon c'est du vol. C'est là qu'il peut être intéressant de demander au professionnel si c'est le bon moment et s'il a terminé. Ensuite, deuxième condition, il faut glaner entre le lever et le coucher du soleil, pas la nuit. Il ne faut pas que le terrain soit clôturé. Il faut ramasser les légumes, les fruits ou les céréales sans outils. Et enfin, cela doit être effectué pour sa consommation personnelle uniquement. Alors, toutes ces règles, attention, ne sont pas applicables si la commune a pris un arrêté d'interdiction. Dans ces cas-là, pas possible de glaner ici. C'est bien là aussi, donc, de se renseigner auprès de votre commune. Mais voilà, vous savez désormais comment fonctionne le glanage. Merci à Léon pour ce partage. Si vous aussi, vous avez des bons plans budget, pouvoir d'achat, pensez à m'écrire. Par ici, leséconomies@radiofrance.com.
1: Merci Valère, merci Léon. Et restez bien avec nous juste après cette nouveauté de Oria qui s'appelle Soirée Mondaine. Notre invité du Parc de l'Aussois pour vous parler de toutes les activités sera avec nous.

0: Moria, soirée mondaine, ici Bourgogne. Vous cherchez une idée de sortie en famille pendant les vacances, direction le parc de l'Auxois au cœur de la Côte d'Or, entre les animaux, le parc aquatique et même la possibilité de devenir soigneur d'un jour, il y a de quoi passer une belle journée. Et pour en parler, Stéphane, responsable accueil et animation du parc de l'Auxois, est avec nous. Bonjour Stéphane.
1: Bonjour, bonjour et bonjour aux auditeurs.
0: Ravi de vous avoir avec nous, Stéphane, parce que voilà, on a eu quelques échanges, je vous trouve très sympathique. Alors, dites-nous, le parc de l'Auxois, on est d'accord que ce n'est pas seulement un parc animalier. Quand on vient passer la journée chez vous, qu'est-ce qui attend les visiteurs ?
1: Oui, c'est vrai. On parle toujours de parc animalier, mais on est parc animalier et de loisirs. Donc en fait, c'est vrai qu'on, à côté du parc animalier qui est déjà très très grand, donc il y a pratiquement 40 hectares, on a aussi toute une partie un peu ludique et loisirs, donc pour que toute la famille puisse y trouver son compte. Donc c'est-à-dire, ça y va de des petits manèges électriques, un petit train, mais aussi donc notre piscine qui est un petit point fort en ce moment quand on voit les températures estivales.
0: Ah oui.
1: C'est vrai que ce petit moment fraîcheur fait vraiment du bien.
0: D'accord. Et alors, on peut y faire des jeux ou c'est une simple piscine ?
1: Ah non, non, non. Donc, depuis l'année dernière, on a des tout nouveaux toboggans et des aquaslides.
0: Wow. Bon,
1: c'est vrai que c'est assez ludique et ça ressemble un peu aux toboggans qu'on voit dans les grands campings
0: 4, ah
1: 5
0: oui.
1: étoiles. Et c'est vrai que ils sont vraiment bien acceptés par les petits et les grands.
0: Et vous les avez testés, ces toboggans, Stéphane ?
1: Oui, une fois.
0: Bah oui, quand même, pour en parler, vaut mieux tester. Hein. Et puis, pour les animaux, c'est vrai qu'on en a largement parlé depuis le début de la semaine. Il y a de nouvelles arrivantes aussi, non ?
1: Ben oui, tout à fait. Là, voilà, tout le monde en a parlé. Les pandas roux sont enfin arrivés. Donc, on est vraiment très contents de les avoir accueillis. Donc, ils ont eu un tout petit temps d'adaptation aussi dans leur bâtiment.
0: Ben oui, c'est normal.
1: Et donc, dès que le bureau des soigneurs animaliers a donné le feu vert pour les laisser sortir, donc c'était avant-hier, on a vu un peu leur premier pas et la découverte par eux-mêmes donc dans leur enclos et c'était vraiment un plaisir.
0: Oh,
1: et puis moi qui travaille plutôt à l'accueil avec mes collègues, donc les tout premiers retours sont vraiment les gens ont été très enthousiasmés.
0: Ah bah oui, j'imagine. Et puis il y a aussi une grande nouveauté cet été, c'est Soigneur d'un jour. Vous pouvez nous en dire plus sur cette expérience ?
1: Oui, tout à fait. Donc c'est vrai que pendant tout l'été, on propose différentes activités. On suit des animations pédagogiques qui ont lieu donc sans réservation. Donc tous les jours il y a un programme qui est proposé aux visiteurs. Mais ceux qui veulent en apprendre un petit peu plus, c'est vrai qu'il y a l'activité soigneur d'un jour ou soigneur junior, donc senior pour les enfants et soigneur d'un jour pour les adultes, et qui permet donc le temps d'une matinée ou d'une après-midi de suivre un petit peu un soigneur dans ces activités, ces missions quotidiennes, et pouvoir approcher un petit peu plus donc ces animaux qu'on connaît pas forcément,
0: Bien sûr.
1: Pouvoir en apprendre plus sur toute la biodiversité.
0: Ah bah c'est fantastique, c'est une très très belle idée. Pour terminer, dites-nous, c'est ouvert de quand à quand et quels horaires, Stéphane ?
1: Eh ben on est ouvert tous les jours de 10h à 19h, donc la piscine aussi, donc de 13h à 18h jusqu'au 31 août. Et on a vraiment aussi l'avantage d'avoir un parc bien ombragé. Donc c'est vrai que même quand il fait un petit peu chaud dehors, nous, dans notre vallée de l'Auxois, et territoire de l'Auxois, on a la chance d'avoir un endroit un peu plus ombragé et pouvoir profiter un petit peu d'un moment de fraîcheur.
0: Eh bien oui, The Place to Be, le parc de l'Auxois. Je pense que vous allez avoir du monde. Merci Stéphane d'avoir été avec nous. On vous souhaite une très belle fin de semaine et un bel été surtout.
1: Merci beaucoup aussi à vous. Très bonne journée. Au revoir.
0: À bientôt.
1: Au revoir.
0: I want to break free. C'est facile à prononcer ça. C'est Queen.

0: Vous avez reconnu, c'est Queen, I Want to Break Free. Et tout de suite, il est temps de retrouver le docteur Kirzek, comme tous les jours. Hein, on tente de rester en bonne forme, en bonne santé, grâce à vos conseils. Et ce matin, enfin, ou plutôt ce midi, c'est plutôt salade composée.
1: Bonjour à toutes et à tous. On a souvent tendance à les réduire à une entrée légère, mais une salade composée, c'est un vrai repas complet, rassasiant et savoureux. Encore faut-il respecter deux règles, des protéines en quantité suffisante et du croquant. Je m'explique, la salade composée, c'est bien plus qu'un peu de laitue et deux rondelles de tomates. Bien pensée, elle peut tout à fait remplacer un plat chaud, que ce soit le midi ou le soir. Les protéines, c'est vraiment la clé de la satiété. Pour qu'une salade soit consistante et éviter le fameux creux juste après le repas, il faut viser entre 20 à 30 grammes de protéines par portion. Concrètement, c'est une petite poitrine de poulet, c'est 150 grammes de poisson ou une boîte de thon. Et pour les végétariens, on peut opter pour du tofu ou du tempeh ou une belle portion de légumineuses comme les pois chiches ou les lentilles. Ça va apporter des fibres en plus. Les œufs durs sont aussi une excellente option. L'important, c'est de ne pas lésiner sur la quantité. Et la deuxième règle d'or, je disais, c'est le croquant. C'est une question de texture et sans lui, même une belle salade de pâtes va rester un peu fade, vite pâteuse et ne cale pas longtemps. Avec le croquant, en revanche, le plaisir en bouche, la satiété augmente nettement. On peut ajouter du croquant facilement, c'est des graines de tournesol, des graines de courge, des noix, des amandes ou alors des légumes crus comme du poivron, du céleri, des radis et même une pomme coupée en dés ou des grains de grenade apportent cette texture agréable. L'idéal, c'est de combiner plusieurs éléments. Un légume croquant, un fruit sec ou une graine et un féculent qui reste al dente.
0: Eh bien, on en prend bonne note, tous en cuisine pour faire une bonne salade composée. Merci docteur. Et lundi, on parlera ventre plat. Rendez-vous à 6h15 et 8h55. Mettez une alerte.
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0: Et il est temps pour moi de m'éclipser, de m'envoler pour laisser la place à notre très chère Charlotte Millet.
7: Mais c'est vous alors la responsable de l'éclipse du 12 août ?
0: Eh ben, c'est pareil.
7: Ouais. C'est oui, c'est la bonne réponse. Je vous souhaite un excellent week-end.
0: Merci. Laure.
7: Sachez quand même que pour cette éclipse du 12 août, Ici Bourgogne est partenaire de l'éclipse. Voilà, je ne sais pas ce que
0: rien
7: ça signifie.
0: Que ça.
7: Non, mais voilà.
0: Mais avec nos lunettes.
7: Ah, mais
0: toutes
7: c'est
0: les
7: ça,
0: lunettes.
7: Oui, mais il y en a plein, venez les chercher.
0: Oui, il y en a plein.
7: Et c'est ça, les cartons.
0: Bien sûr, donc venez, les amis.
7: Parce qu'il y en a beaucoup.
0: Beaucoup.
7: Bon week-end, là.
0: Bon week-end. Lundi.
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8: Allez, on termine la semaine ensemble, les amis. Bienvenue ici Bourgogne, il est 9h. Charlotte Schumacher, le feu est désormais fixé à Couchet en Côte d'Or.
9: Oui, après avoir parcouru 150 hectares, dont 90 totalement brûlés, le feu est fixé. Il aura fallu plus de 200 pompiers mobilisés au plus fort des opérations, avec des renforts de toute la région et même au-delà. Mais ce n'est pas totalement fini. Les pompiers sont toujours sur place ce matin pour éteindre tous les points chauds et éviter toute reprise du feu. Un autre incendie, bien moins grave, a tout de même mobilisé un groupe de pompiers hier après-midi à Saint-Nicolas et Citeaux, à l'est de Nuit-Saint-Georges. Le feu a pris dans une ferme juste derrière un bâtiment. Un feu rapidement maîtrisé, nous dit la maire de la commune, Florence Zito, et il n'y a eu aucun blessé. Face au risque élevé d'incendie partout en Côte d'Or, la communauté de communes de Pouilly-Bligny interdit l'accès à l'un de ses massifs forestiers, les forêts de Pierre, Sceaux et du Pré de l'Auve, véritable joyeux de verdure de 200 hectares dans la vallée vallée de l'Ouche et les Hautes-Côtes. La collectivité propriétaire de ces bois depuis 2016 préfère ne pas prendre de risques. L'étau se desserre en Gironde une semaine après le départ du méga-feu de l'été dans l'ouest du département. L'incendie est toujours stabilisé, mais le pire est derrière nous, dit le ministre de l'Intérieur. Il reste encore du travail tout de même sur place pour aider les secours. 38 nouveaux pompiers de Saône-et-Loire sont partis en renfort hier soir de la caserne de Mâcon.
0: Va-t-on manquer d'eau potable bientôt en Saône-et-Loire ?
9: C'est la crainte de la préfecture qui place le département en risque renforcé de pénurie d'eau potable. Tout cela à cause de la sécheresse, des vagues de chaleur, du manque de pluie. La préfecture demande à tous les habitants de faire très attention et d'économiser l'eau au maximum. La SOR, la société qui gère l'eau potable dans le secteur de Louhan, a même téléphoné directement à près de 15 000 habitants pour les prévenir. À Cuisery, par exemple, Pauline Aubel.
10: Hier soir, le téléphone de Chantal a sonné.
11: C'est un appel que nous avons eu sur notre fixe.
10: Au bout du fil, un message de la SOR préenregistré.
12: Demandons à tous les usagers de réduire immédiatement leur consommation d'eau et de supprimer tous les usages non indispensables. Dès que le niveau d'eau sera revenu satisfaisant, cette limitation des usages de l'eau pourra prendre fin.
10: En plus de ça, les habitants de toute la région louhannaise, soit plus de 15 000 foyers, ont aussi reçu de la SOR un SMS et des mails.
11: Ça fait du bien d'entendre des messages comme ça. Ça nous ancre dans cette situation de sécheresse. Cet été est vraiment catastrophique.
10: Chacun est donc invité à raccourcir les douches, ne plus laver sa voiture, limiter l'arrosage. Des habitudes que Jean-Paul avait déjà largement adoptées.
13: On récupère l'eau de lavage des légumes et on arrose les fleurs avec. Et j'ai récupéré l'eau des toits. J'ai deux cuves de 1000 litres. Alors j'utilise pour arroser au minimum, pour pas que les plantes meurent. Quoi.
10: Ces messages ont aussi provoqué beaucoup d'inquiétudes parmi les habitants. En mairie, le téléphone n'a pas arrêté de sonner, selon Carole Deliot, première adjointe.
14: Jusqu'à plus de 22 heures par téléphone, il a fallu rassurer les personnes âgées. Parce que beaucoup ont reçu les appels, les SMS de la SOR, comme quoi il y aurait des coupures imminentes. Certaines personnes âgées ont pris peur. Donc je leur dis à toutes, on fait attention à vous, on prend soin de vous.
10: Les élus assurent que si des coupures d'eau devaient intervenir, les personnes les plus vulnérables recevraient des bouteilles d'eau. Frédéric Chaloin, le maire de Cuisery, insiste sur la nécessité d'un effort commun.
15: Aujourd'hui, on a une réelle surconsommation d'eau par rapport à nos capacités. Dans des situations critiques comme aujourd'hui, ça passe plus. On est en déficit, des nappes phréatiques qui sont basses, une sécheresse qui ne permet pas de réapprovisionner les nappes. On entend souvent au niveau de la population les gens dire oui, mais chaque année on nous dit ça, mais non, cette année c'est vraiment sérieux, il faut vraiment le prendre au sérieux. Chaque goutte d'eau compte, prend tout son sens.
10: La commune a d'ailleurs déjà arrêté d'arroser son stade et tous ses massifs fleuris pour montrer l'exemple.
9: Et en parallèle des appels de la SOR, la mairie de Cuisery a aussi pris un arrêté pour limiter les usages de l'eau potable. On en parlait ce matin avec notre invité Dominique Dufour, le préfet de Saône-et-Loire. Entretien à retrouver sur ici.fr. Le club de hockey sur glace de Dijon sera fixé sur son sort aujourd'hui. Le gendarme financier du hockey en France a épluché tous les comptes et les papiers du club pour décider si oui ou non le club peut évoluer en division 2 cette saison. Réponse donc dans la journée. En basket, l'Élan Chalon annonce l'arrivée d'une nouvelle recrue, l'ailier canadien Aher Ougak, 26 ans, né en Égypte. Il a grandi en Amérique du Nord et c'est là-bas qu'il a été formé, qu'il a évolué. Il s'engage pour une saison à Chalon-sur-Saône.
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9: Bon, il faudra peut-être sortir avec le parapluie. Aujourd'hui, Charlotte, les orages arrivent.
7: Alors, évitez peut-être le parapluie, plutôt la capuche. Parce qu'il y aura 85 km/h de vent aujourd'hui.
9: Bon, bah, restez chez vous alors à la limite, hein, plutôt.
7: Restez à l'intérieur. On a toujours la vigilance orange canicule pour ce qui concerne le département de la Saône-et-Loire. Pour les orages annoncés, c'est dès la fin de la matinée pour le Morvan, le Chalonnais, la Côte, le Dijonais, la vallée de Saint-Bernon. En début d'après-midi, ça va se décaler sur l'Aussois, la vallée de la Vingène et la plaine de Saône. Et puis après 16h, tout à l'heure, entre le Mont-Bardois, le Châtillonnais et le plateau de Langres, en fin de journée, toujours des orages et des averses, et surtout sur la Saône-et-Loire. Les maximales du jour à Smur-en-Auxois jusqu'à 32 degrés, à Auxonne et Châtillon-sur-Seine jusqu'à 34, à Beaune 37 et à Chalon-sur-Saône jusqu'à 38. Il y aura du monde ce week-end sur les routes, mais pour l'instant, franchement, ça circule bien. On n'a pas de ralentissement ni de retard dans les gares.
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0: Collection nous attend, des sorties dans le Châtillonnais, du patrimoine, des dégustations et aussi pas mal de plaisir pour vos oreilles en termes de musicalité. Voilà, j'ai choisi de dire tous les mots les plus compliqués par rapport aux simples.
7: Oui, vous compliquez un peu la tâche, Charlotte.
0: Du coup, c'est Rock Collection, c'est Laurent vous le dit.

0: Collection de Laurent Voulzy ce matin avec Ici Bourgogne. C'était Rock Collection.
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0: L'équilibre de la nature se trouve dans le Châtillonnais. Bonjour Mathilde.
3: Bonjour Charlotte.
0: Vous prenez la parole pour nous ce matin depuis l'office de tourisme du Châtillonnais et vous nous proposez ce mardi une sortie nature avec un spécialiste pas comme les autres. Racontez-nous.
3: Oui, c'est un accompagnateur à la retraite passionné, Yves Chérault, qui nous fait découvrir l'équilibre de la nature, qui donne la possibilité d'explorer le rôle essentiel de l'eau, des plantes, des animaux, de la forêt. Voilà.
0: Et là, ce mardi, on a rendez-vous où avec lui, avec ce fameux Yves Chérault?
3: Mardi, à 14h, c'est à l'étang de Marcenais.
0: Il y aura aussi d'autres balades, vous l'avez cité, avec d'autres thématiques autour des animaux de la forêt, des plantes, ce sera le 11 et le 18 août. Comment est-ce qu'on fait pour réserver cette jolie balade nature?
3: On peut s'inscrire par WeVisite, on pourra voir sur nos réseaux sociaux et aussi par l'office de tourisme si vous appelez. WeVisite, pardon, excusez-moi.
0: Parfait, alors ce sera...
3: WeVisite.
0: Ça marche, ce sera du côté de l'étang de Marcenais, là, ce mardi. Et c'est 4 euros et c'est gratuit pour les moins de 3 ans. Et rendez-vous donc.
3: Voilà, c'est les mardis balades, donc il y a encore 4 heures.
0: Et le lendemain, le 5 août, vous nous proposez, parce qu'il reste des places, et là c'est une bonne nouvelle, la visite commentée de Châtillon.
3: Oui, la visite commentée de Châtillon a encore des places pour le 5 août, mercredi. Et vous pouvez vous inscrire cette fois-ci à l'office de tourisme. Et nous avons de nombreux producteurs artisans qui viennent proposer aussi, présenter leurs
0: bons produits.
3: Leurs produits marqués Esprit, label Esprit Parc National.
0: Oui, c'est pour ça que cette promenade et cette visite est si réputée et surtout prisée dans le Châtillonnais. C'est parce qu'on peut rencontrer des producteurs et déguster leurs produits lors de cette balade.
3: Oui, c'est très sympa.
0: Et on fait un saut de puce pour le week-end prochain. Là, c'est le Festival de Seine. Ça se passe où exactement?
3: Il est à Billy-les-Chanceaux cette année.
0: C'est au domaine de la Puce?
3: Au domaine de la Puce pour le 10e anniversaire.
0: Et il y a différentes activités à faire. C'est génial pendant ce festival.
3: Il y a plein d'activités, oui. Surtout musique, de très bonne nourriture. Et tous les bénévoles travaillent très dur pour remettre tout ça en place. Chaque année, c'est vraiment un carton.
0: C'est un événement en plus. Ici, Bourgogne, il y a de la randonnée aussi qui est organisée. Ça, c'est sympa pendant un festival. J'avais jamais vu ça. Des expositions, des concerts, donc vous l'avez dit, du théâtre. Pas mal aussi de musique au plus proche du public. Ça s'appelle Festival de Seine. Il y a tout un article qui vous attend dès à présent sur ici.fr pour aller profiter de cette belle édition.
3: On vous retrouve cette année aussi ici à Bourgogne, c'est vrai.
0: Voilà, exactement. Merci beaucoup Mathilde pour ces 3 premiers bons plans. On se retrouve tout à l'heure après 10h35 à nouveau à vos côtés parce que vous êtes la spécialiste du Châtillonnais, il faut le dire quand même.
3: Merci Charlotte.
0: À tout à l'heure Mathilde.
3: À tout à l'heure.
0: On va partager des petits bonheurs avec vous, des cadeaux aussi. Surtout, on va vous offrir, vous allez voir dans quelques instants, des fleurs et des cerfs-volants. Ici Bourgogne, on écoute Jérémy Frérot.
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0: participé il y a quelques semaines maintenant à Fort Boyard, Jérémy Frérot avec sa chanson Frérot pour Ici Bourgogne.
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0: 9h17, c'est le bon moment pour partager un petit bonheur en Bourgogne.
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3: Bonjour, je m'appelle Catherine, je suis enseignante et j'habite de Colmiers. Et mon petit bonheur, c'est le matin de prendre le chemin qui mène vers mon jardin et puis de ressentir la lumière, les odeurs du petit matin et de la nature, les fleurs, d'aller vers les arbres, de voir se balancer les branches de mes saules et puis d'aller toucher les écorces. Et toute cette fraîcheur-là, c'est comme si on prenait une petite douche déjà avant de prendre la fraîche.
4: Bonjour, je m'appelle Liz, je suis mexicaine. Mon métier est au Mexique. J'étais médecin généraliste et depuis que je suis arrivée en France, j'accompagne maintenant mon mari dans des projets d'entreprise familiale dans l'agriculture. Mon petit bonheur, c'est bien sûr la gastronomie française. J'adore des plats typiques comme le bœuf bourguignon, la tartiflette, la raclette. La seule chose que j'aime pas, c'est les escargots. Je suis dans la région où il y a plein d'escargots, mais pour moi, c'est spécial. J'adore aussi ma nourriture mexicaine, comme les tacos, bien évidemment. Ça me manque des fois, donc j'essaye de faire chez moi souvent pour que mes enfants puissent aussi rencontrer et avoir l'expérience de la gastronomie mexicaine. Mais je me trouve bien ici.
0: Ça fait du bien d'entendre ces petits bonheurs chaque matin avec Ici Bourgogne. Donc bienvenue chez vous dans le Châtillonnais. Aujourd'hui, on se retrouve et on vous offre des fleurs et des cerfs-volants. D'abord, un panier des produits de la Demoiselle des Champs. C'est une productrice de plantes aromatiques et médicinales qui se trouve sur le petit village d'Optrême dans le Châtillonnais. On ajoute à ça deux entrées pour le parc à cerfs-volants chez Nasser avec un atelier de création de cerfs-volants pour les enfants. C'est à Bissey-la-Pierre, toujours dans le Châtillonnais. Et pour ça, on vous attend au 03 80 42 15 15 avec cette question. Combien de communes compte la communauté de communes du Châtillonnais? Est-ce que c'est plus ou moins de 100? 03 80 42 15 15, à votre avis, est-ce qu'il y a plus ou moins de 100 communes dans le Châtillonnais? Vous nous appelez maintenant et les fleurs et les cerfs-volants, ben c'est pour vous.
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0: Clash avec la belle voix de Rindy et aussi avec son saxophone. Ici, Bourgogne, c'était Harden My Heart, le châtillonné, tout en poésie. Et ce matin, qu'on offre à Marcello. Bonjour Marcello.
1: Oui, bonjour, bonjour à tous, bonjour à toute l'équipe.
0: Est-ce que c'est comme ça qu'on prononce votre prénom, Marcello?
1: C'est un surnom, hein, pas de problème.
0: Ah d'accord, ok. Vous êtes à Chevigny-Saint-Sauveur.
1: Oui, je suis également un fidèle auditeur. J'écoute tout le temps parce que c'est vraiment formidable ce que vous proposez.
0: Qu'est-ce que vous aimez le plus avec la radio ici Bourgogne finalement?
1: La visite des entreprises. Au moins on nous dit ce qui se passe autour de nous, des choses comme ça, quoi. Hein.
0: Oui, c'est bien d'être au contact.
1: Les sorties, les fêtes, les vides-greniers, des choses qu'on peut utiliser tous les jours.
0: Ça vous sert vraiment au quotidien, quoi.
1: Exactement.
0: Eh bien écoutez, c'est exactement notre objectif.
1: Merci.
0: Donc c'est parfait, on est pile dedans. Est-ce que vous connaissez bien le châtillonné, Marcello?
1: Je connais un petit peu, oui. Je sais que c'est très grand et puis que c'est très étendu. Hein.
0: Combien il y a de communes à votre avis? Plus ou moins de 100?
1: Il y a un peu plus de 100, je pense.
0: Hein. Oui, c'est 107 en fait.
1: Voilà.
0: 107 communes. Donc c'est une bonne réponse. Vous allez découvrir, Marcello, les produits de plantes aromatiques et médicinales du côté d'Optrès. C'est une toute petite ferme biologique tenue par la demoiselle des champs. C'est comme ça qu'elle se surnomme, cette productrice. On l'aura tout à l'heure en direct. Et puis ce magnifique parc à cerf-volant chez Nasser Volant, avec un atelier de création cerf-volant pour les enfants à Bissé-la-Pierre. Vous allez vous régaler dans le châtillonné, et vous allez rentrer à Chevigny-Saint-Sauveur avec la tête pleine de rêves. Voilà.
1: Bon, alors c'est super. Alors.
0: Je vous fais plein de bisous, Marcello.
1: Et moi également, puis au plaisir.
0: Au plaisir, à bientôt, et merci d'écouter ici Bourgogne. À bientôt.
1: Au revoir.
0: On prend le cargo maintenant. Non pas pour aller dans le châtillonné, enfin en fait pour aller où vous voulez, franchement. Hein. C'est vendredi, c'est bientôt le week-end. Ça se trouve, c'est les vacances pour vous en plus, parce que là, on va passer au mois d'août. Donc ça y est, hein? Ah, oh, je suis contente pour vous. Alors, dans les prochaines minutes, je vais vous donner d'ailleurs des idées de sortie, notamment sur la Saône-et-Loire, pour à partir de ce soir, ce week-end. Comme ça, vous pourrez en profiter doucement avant de vous lancer dans ce repos tant mérité. Vous écoutez ici Bourgogne et Axel Bauer.

0: avait bien une casquette de marin dans le clip de cette chanson Cargo. Ici Bourgogne, c'était Axel Bauer.
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0: On part pour Autun pour 7 jours, 7 artistes et une expo rue du Faubourg de Breuil grâce à l'association du 6e Jardin. Vernissage tout à l'heure de cette belle exposition. À partir de 18h, l'entrée est gratuite pendant 7 jours et ouverte à tous. À Digoin ce soir, c'est Pétanque, concours basé sur 64 doublettes avec l'association Espoir Molinetois. C'est place de la Grève à gagner jusqu'à 110 euros par duo et l'engagement est à 12 euros. Montchanin, c'est fête foraine à partir d'aujourd'hui avec un spectacle son et lumière ce lundi à 22h. La fête foraine, évidemment, dure tout le week-end. Et puis à Paray-le-Monial, en ce moment, ne ratez pas l'exposition sur l'histoire de la coiffure. C'est tous les mardis et les vendredis à 16h et à 17h30. Ce sont des visites guidées. C'est dans le cloître de la basilique. Il y a 80 bustes habillés, coiffés, chapeautés et de nombreux chapeaux aussi à essayer. Ça raconte l'histoire de la coiffure de l'Antiquité à 1950. C'est sublime. Visite guidée uniquement et la participation est libre.
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0: Avec Daniel Balavoine, on sauve l'amour. Et avec Guillaume Pierre, on fait de bonnes affaires. Pour seulement 3 euros, on lui a donné comme défi tout l'été d'aller nous récolter des trésors chez vous, sur vos stands de brocantes, de vide-greniers, avec beaucoup de sourires à partager dans un instant, ici Bourgogne. Voici Daniel Balavoine.

0: Mariage. Comment ça va, monsieur?
1: Monsieur va bien?
0: Oui, le prénom?
1: Denis.
0: Alors, qui fait les affaires? C'est madame, c'est monsieur?
1: Chacun a son domaine.
0: Ah, c'est-à-dire?
1: Madame, côté équipement, lingerie, hein, et moi, côté babiole et tous les accessoires.
0: Voilà. Alors, qu'est-ce que vous avez là? Venez vraiment m'expliquer un petit peu ce que vous avez, Denis.
2: Une chose qui est très prisée.
1: Mais que j'ai du mal à vendre, parce que ce n'est plus l'époque, ce moulin à café.
0: Ah, il est beau. Oh là là. Alors ça, c'est de la fonte ou c'est quoi, non?
1: C'est du collector de chez Peugeot. C'est un moulin à café qui était dans les anciennes épiceries quand le café se vendait au détail et qu'il était moulu sur place par les épiciers.
0: Bon, il est magnifique, hein, en objet de déco. Alors comment vous le vendez?
1: Aujourd'hui, je le vends 80 parce que il y a beaucoup moins de demandes. Il y a 3 ou 4 ans, ça se vendait jusqu'à 120, 150 euros.
0: Bon, alors sinon, vous avez quoi d'autre? Alors, vous avez des vinyles, vous avez un peu des babioles, un peu de l'électronique, un peu tout ça. Alors, c'est tout ce qui encombre un peu chez vous, quoi, c'est ça, Denis?
1: Oui et non, puisque je me sers plus. Par exemple, un caméscope, là.
0: Oh là, la vidéo 8. Ah ouais. Qu'est-ce qu'on a d'autre? Un casque de moto, monsieur, et motard?
1: Non, c'est mon fils et ma belle-fille.
0: D'accord, ils sont courants?
1: Oui, tout à fait.
0: Il y a le temps de réflexion.
1: C'était celui de ma belle-fille, mais comme ils se sont séparés, donc moi, j'ai récupéré le casque, vous voyez.
0: C'est tout ce qui vous reste de la jeune fille, de la belle fille. Bon, ben voilà, je vais aller voir madame. Tiens, qu'est-ce que vous avez de beau à vendre, moi, dites-moi.
3: Moi, à vendre des vêtements, un peu de tout.
0: Alors, c'est des vêtements qui vous appartenaient, votre garde-robe?
3: Oui, c'est ma garde-robe quand j'étais mince et belle.
0: Ben, vous êtes encore toujours mince et belle, enfin, ça va bien, non? Quand vous êtes dur avec vous-même, mais c'est très beau. En tout cas, madame avait du goût. Enfin, a du goût.
3: Oui, j'ai du goût.
0: Déjà pour votre mari, vous avez du goût, 53 ans avec le même homme. Bel homme, hein, Denis.
3: Faut le faire.
0: Il n'est pas toujours facile?
3: Non.
0: D'accord.
3: Je dis la vérité. Hein.
0: Et alors pour finir, et après je vous embête plus, je vous remercie en tout cas pour votre accueil. J'ai 3 euros de budget. Les deux radios qui m'emploient m'ont dit t'as 3 euros pour mettre un objet dans le cabas. Qu'est-ce que je peux prendre pour 3 euros?
3: Des chemises pour hommes.
0: Ah, vous avez des chemises pour hommes? C'est les chemises de monsieur?
3: Mais bien sûr.
0: Il est au courant, Denis?
3: Mais bien sûr qu'il est au courant.
0: Attends, il a mis ça?
3: Mais oui, il aimait ça.
0: Non mais ça, ça date de quand ça?
3: C'est du temps où il était.
0: On dirait une chemise d'Antoine, le chanteur. Non,
3: exactement.
0: Et Denis, il devait avoir la classe avec ça, hein? Oui, c'était une époque, oui, tout à fait. Combien vous la faites? 3 euros?
3: Non, 2 euros.
0: Ah oui, je crois que ça vaut pas plus, hein.
3: Non.
0: Bon, allez, je repars avec une chemise. Je vais me prendre en photo, je vous envoie tout ça, les amis, vous allez pouvoir vous moquer de moi. Denis, j'ai votre chemise, je suis très fier. Merci à tous les deux. Merci beaucoup.
4: Merci. Ça fera un souvenir, ou alors vous mettez ça le matin au petit déjeuner, on dira rien. Guillaume, merci beaucoup de partager comme ça avec nous votre passion des brocantes, des vide-greniers. Dans quelques instants, vous allez voir, je vais vous présenter une petite boutique, un magasin vraiment minuscule et hyper politique. Poétique, surtout pas politique, du côté du petit village d'Aubstray. C'est tout près de Chaumont-le-Bois, à côté de Châtillon-sur-Seine. Vous ne connaissez pas, c'est normal, ça vient d'ouvrir et on peut y acheter des fleurs.
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0: une figure de proue dans le rock italien, Adriano. D'ailleurs, au départ, quand le rock n'était pas hyper répandu en Italie et tout ça, que ça commençait à émerger, eh bien, on le surnommait méchamment le hurleur. Et pourtant, il est encore là, aujourd'hui, dans nos oreilles. Avec ici Bourgogne, c'était Adriano Celentano.
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0: Des herbes aromatiques, des plantes médicinales, voire des fleurs comestibles. C'est ce que cultive Claire, la demoiselle des champs dans le Châtillonnais. Bonjour Claire.
3: Bonjour.
0: Vous avez 3000 mètres carrés de plantées en bio, précisons-le tout de suite. Alors, avant de décrire un petit peu votre gamme, Claire, avec la sécheresse et les chaleurs, honnêtement, comment ça va chez vous en ce moment ?
3: Pas très bien.
0: Ouais, c'est un peu tristoun dans les champs.
3: Très tristounet, oui. Il y a plein de plantes qui poussent pas, qui donnent rien. Donc, on va voir. Mais je pense que ça va pas. Ça va pas donner grand chose.
0: Normalement, votre plus grand rêve, on va dire, c'est de nous proposer des mélanges de plantes. Et là, en fait, à cause de ces raisons climatiques, vous pouvez nous présenter des plantes simples. C'est comme ça qu'on dit ?
3: Oui, c'est ça. Oui, j'avais quelques mélanges à faire, mais comme les plantes, elles poussent pas, ça va être compliqué.
0: Qu'est-ce que vous avez en tisane, par exemple, là, en ce moment ? En plantes simples, je veux dire.
3: En plantes simples, j'ai du bleuet, du tilleul, de la menthe poivrée, de la menthe marocaine, de la reine des prés, de la mélisse, de la gastache et de la camomille.
0: Ah, quand même !
3: Oui, j'ai quand même pas mal de choses, oui.
0: Et vous séchez tout sur place ?
3: Oui, j'ai un séchoir à clay, donc avec un système de ventilation, et du coup tout est séché donc dans mon atelier.
0: Et après vous mettez tout dans des petits sachets.
3: C'est ça.
0: Et vous vendez ça. Alors je l'ai annoncé tout à l'heure. Vous avez une petite boutique dans le village d'Auptrey. Ça ouvre quand exactement ?
3: Alors, je suis ouverte le vendredi de 17h à 19h.
0: Ok.
3: Et puis, si éventuellement le créneau horaire ne convient pas, il y a toujours moyen de s'arranger pour se voir à un autre moment.
0: Et est-ce que c'est vous qui avez trouvé votre surnom, la demoiselle des champs ?
3: Oui.
0: C'est vous ? Oh, c'est joli comme tout.
3: Ah, oh, merci. C'est gentil.
0: Vous êtes aussi présente sur les marchés de Châtillon-sur-Seine les premiers samedis du mois, du côté de Bar-sur-Seine les deuxièmes vendredis du mois, pareil sur le marché. Du côté de Chablis, vous commencez à vous installer aussi discrètement, mais sûrement.
3: Oui, c'est ça. Oui.
0: Et Claire, est-ce qu'il y a des plantes vraiment qui poussent toute l'année dans le Châtillonnais, sur votre exploitation ?
3: Bah après on a les vivaces donc qui sont en place un certain temps. Après moi je renouvelle que des annuels, mais tout ce qui est arbre, romarin, c'est là en permanence.
0: D'accord, mais vraiment voilà, vous fonctionnez avec les saisons, avec la météo, vous faites du bio, c'est à retenir. Donc allez la rencontrer tout à l'heure entre 17h et 19h du côté d'Auptrey. Ça s'appelle la demoiselle des champs, c'est dans le Châtillonnais et elle s'appelle Claire. Elle était avec nous ce matin dans Bienvenue chez vous. Merci Claire.
3: Merci.
0: À bientôt, bel été.
3: Bientôt, bonne journée. Au revoir.
0: On va parler chiens avant 10h et les chiens, des fois, ça a mauvaise haleine. Oui, c'est vrai. Alors, que faire ? Réponse juste après Marine.

0: partage joliment son cœur maladroit avec Ici Bourgogne. C'était Marine.
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0: Ils sont mignons, ils sont tout doux, mais des fois, franchement, ils puent de la bouche. Nos chers toutous qui ont souvent des haleines de chacal. Alors, que faire? On en parle avec vous, docteur Pierre Fabin, notre vétérinaire. Bonjour.
3: Alors déjà, on va casser un mythe. Non, ce n'est pas normal un chien qui a une mauvaise haleine. Ce n'est pas l'odeur du chien ou l'âge, comme on l'entend souvent. C'est un signe d'alerte. Il faut savoir que 4 chiens sur 5 de plus de 3 ans ont des problèmes bucco-dentaires. Dans la majorité des cas, ça revient à un problème de tartre qui est un vrai nid à bactéries. Résultat, mauvaise haleine, gencives rouges, douleurs, parfois dents qui bougent. En gros, c'est comme si votre chien vivait avec une rage de dents en permanence, mais sans jamais se plaindre.
0: Ah oui, d'accord. Alors comment on fait quand l'haleine devient vraiment insupportable?
3: Alors, la première chose, c'est de faire un petit tour chez votre vétérinaire. On va regarder si c'est bien un souci de tartre, si les dents sont encore récupérables ou s'il faut en enlever. Souvent, un bon détartrage sous anesthésie générale règle le problème. Ensuite, il va falloir passer à la prévention. Brosser les dents de son chien, oui, ça se fait. Il existe des brosses et des dentifrices spécialement conçus pour eux et bien sûr qui ont un goût viande. Si ce n'est pas vraiment possible, il y a des alternatives, des lamelles à mâcher, des croquettes spécifiques, des poudres à mettre dans l'eau ou sur la nourriture. Tout ça, ça aide à limiter le tartre et donc l'odeur.
0: Si ça ne vient pas des dents, il peut y avoir d'autres causes?
3: Oui, et c'est hyper important d'y penser. Parfois, une mauvaise haleine peut venir de plus loin dans le système digestif. Des problèmes gastriques, une insuffisance rénale, voire du diabète, ça peut donner une haleine anormale. Par exemple, une odeur sucrée peut faire penser à un diabète. Une odeur d'ammoniac, c'est probablement un souci de rein. Bref, l'haleine, c'est un indice. Si elle change, surtout brutalement, ou si elle est très forte ou accompagnée d'autres symptômes, il faut consulter votre vétérinaire. Parce qu'on peut passer à côté d'une maladie beaucoup plus sérieuse. Et entre nous, un chien avec une haleine fraîche, c'est quand même beaucoup plus agréable pour tout le monde.
0: Ah bah ça, oui, ça c'est sûr, hein, docteur Pierre Fabin, tout le monde d'ailleurs, avec une haleine fraîche, c'est vraiment très très agréable. On vous retrouve sur les réseaux sociaux, ici.fr, l'application ici, pour faire le point vraiment au quotidien. Si vous avez une question sur le comportement de votre chien, votre chat, votre lapin, votre perroquet, n'importe quoi, vous pouvez nous faire confiance et surtout poser vos questions directement au docteur Pierre Fabin. Ça passe par notre WhatsApp au 03 80 42 15 15. N'hésitez pas à nous écrire depuis ce canal de communication. Nous sommes avec vous en direct. On va reparler dans quelques instants de l'incendie du côté de Couché. Mais d'abord, c'est la musique d'ici Bourgogne avec le retour de Mike and the Mechanics.
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0: C'est pas si loin, les années 90, mais non, c'était hier, il y a quoi, à peine 30 ans. C'est pour que c'était Mike and the Mechanics.
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0: Toute c'est l'actualité de la Bourgogne ici, avec Ici Bourgogne, il est 10h. Charlotte Schumacher, les gendarmes de Côte d'Or lancent un appel à témoins après l'incendie à Couchet.
2: D'où est parti le feu dans la forêt et surtout comment, si vous avez des informations, les gendarmes vous invitent à les contacter directement par téléphone. On vous a mis le numéro sur ici.fr. Le feu à Couchet est maintenant fixé. 90 hectares de végétation ont été brûlés. Les pompiers restent encore sur place aujourd'hui pour éteindre tous les points chauds et éviter toute reprise du feu. Mais ailleurs dans le département, les élus préfèrent rester très prudents. La communauté de communes de Pouilly-Bligny interdit par exemple l'accès aux forêts de Pierceau et du Pré de l'Auve. C'est entre la vallée de Louche et les Hautes-Côtes. Interdiction de s'y promener jusqu'à nouvel ordre. Les pompiers de Saône-et-Loire envoient de nouveaux renforts en Gironde. 38 pompiers sont partis hier de Mâcon. La moitié d'entre eux fait partie d'un groupe d'intervention feu de forêt. L'autre moitié s'occupera plus des incendies en ville.
0: Malgré les gouttes de pluie d'aujourd'hui, les fortes chaleurs restent d'actualité en Bourgogne.
2: Ah, il a fait lourd encore cette nuit. Les températures du jour pourraient grimper jusqu'à 31, 32 degrés. La Côte d'Or est toujours en vigilance jaune, canicule. La Saône-et-Loire est un cran au-dessus, en orange. Des températures élevées et de la pluie qui n'arrive pas, cela inquiète un peu les autorités en Saône-et-Loire notamment, où le préfet craint une pénurie d'eau potable. Il demande à tous les habitants de faire attention, de ne pas rester sous la douche trop longtemps, de ne pas laver sa voiture ni de remplir sa piscine. La sécheresse est une réalité, ce n'est plus un accident climatique, nous disait ce matin le préfet Dominique Dufour, invité de Ici Matin, entretien à réécouter sur ici.fr. Après 20 ans à s'occuper des habitants de Longvie, à soigner les petits et grands bobos, Cécile Angelman, la gérante de la pharmacie du Bief, part à la retraite et elle n'a malheureusement pas trouvé de repreneur. Pourtant, elle a cherché pendant 6 ans, mais aucun candidat ne s'est présenté. La pharmacie fermera ses portes définitivement ce soir à 19h.
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2: Bon, la dire, il va faire encore lourd hein, aujourd'hui.
0: Oui, on pourra avoir encore ce matin, juste avant les orages, avant que ça n'explose.
2: Il va y en avoir.
0: Voilà, il va y avoir des orages. Attention, on n'est pas en vigilance, rien du tout pour les orages. À Auxonne jusqu'à 34 degrés, Dijon 36, Beaune 37, Chalon-sur-Saône jusqu'à 38. Là, en ce moment, vous pouvez avoir des coups de tonnerre sur la Saône-et-Loire, un petit peu sur la côte viticole et haute côte, la vallée de Louche. Ça devrait arriver dans les autres zones de la Bourgogne d'ici la fin de la matinée. En fin de journée aussi, on aura des orages un petit peu tout le temps. À retenir quand même, c'est que normalement, c'est accompagné de pluie, c'est ce qu'on espère, et de vent aussi, jusqu'à 85 km/h. Vos conditions de circulation sont vraiment normales pour l'heure. Ça va beaucoup circuler là avec le départ et le retour de vacanciers pour ce week-end et en gare a priori. Ça se passe bien aussi.
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0: Attendez, bougez pas Charlotte parce que je vous ai pas encore dans l'objectif. Ah c'est bon, clic, photo. Vous savez, c'est grâce à cette mise au point que j'ai faite.
2: Juste une mise au point sur les plus belles images de ma vie. Oh là là, j'arrête, la voix déraille.
0: Pas besoin d'écouter
2: Jackie Quartz, hein, du coup. Bon, je vais la laisser faire, hein. Ça sera mieux.
0: Mais la photo est magnifique, en tout cas. Vous êtes un très beau modèle.
2: Oh, bon.

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0: on ne s'en lasse pas de cette mise au point. Ici Bourgogne, très belle matinée avec nous, c'était Jackie Quartz.
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0: Ici Bourgogne, réalise vos rêves de gosse. Jurassic Park, ça existe pour de vrai en Bourgogne. Ça s'appelle Dinozo, c'est un parc avec des sculptures de dinosaures à taille réelle quand même. Le tout dans une jolie forêt jurassienne. Ou encore un musée de cerfs-volants, le plus grand au monde ce musée, avec des cerfs-volants gigantesques qui font la taille de plusieurs maisons parfois. C'est dans le Châtillonnais, on fait renaître, vous le voyez, votre âme d'enfant ce matin avec Bienvenue chez vous. Mais d'abord la musique ici Bourgogne, c'est Gauvin Cerce.

0: l'avez découvert avec sa chanson Les Oubliés, ici Bourgogne, avec 4 enfants plus loin. C'est la nouvelle carrière de Gauvin Cerf.
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0: C'est le plus grand parc de cerf-volant au monde. C'est à Bissey-la-Pierre et c'est chez un champion du monde de cerf-volant depuis les années 90. Nasser Volant, bonjour, bienvenue.
3: Bonjour Charlotte.
0: Quel est le cerf-volant le plus fou que vous ayez construit récemment ?
3: Alors là, nous avons fabriqué des cerfs-volants sur le thème de l'Égypte, l'Italie. En ce moment, nous avons fabriqué aussi des cerfs-volants avec des vraies plumes collées et cousues à peu près plus de 100 heures de travail.
0: Et vous en avez combien là, actuellement des cerfs-volants, vous savez ou pas ?
3: Alors là, à peu près, peut-être 3000 cerfs-volants dans 4 salles. Wow. Et là, ça veut dire que vous ne pouvez pas voir ni le mur, ni le plafond. Ce n'est pas un musée comme d'habitude que vous tournez la tête, c'est fini. Ça veut dire qu'il faut vraiment rester longtemps dans ce parc-là pour voir tous les cerfs-volants. Il y a des gens qui sont venus, même pendant 10 ans, qui vont venir voir le parc. Ce n'est pas possible qu'ils ont déjà vu le parc de cerfs-volants parce qu'on crée sans arrêt de nouveaux cerfs-volants. On a beaucoup de stocks et sans arrêt, tous les 3 mois, tous les 6 mois, on change de cerf-volant, on change de jardin du vent, on change de décoration et tout ça.
0: Et là, ce week-end, vous nous proposez des vols de nuit. Racontez-nous, comment ça se passe ces soirées-là ?
3: Voilà, le vol de nuit, ça se passe le samedi. À partir de 21h, on fait voler les cerfs-volants il fait pas nuit, on fait voler dans la journée. Quand il fait à 22h, nous avons une trentaine de cerfs-volants à LED, comme ça, et ça s'allume dans le ciel, on le termine avec ça. Normalement, on voulait terminer avec un feu d'artifice, laser et tout, comme le feu d'artifice est annulé. Et nous, on termine en beauté avec les cerfs-volants lumière, quand même.
0: Ah oui, quand même. Donc, c'est pas des cerfs-volants qu'on pourrait croiser comme ça par hasard sur la plage. C'est vraiment des constructions artistiques, ces cerfs-volants. Voilà. Si vous n'avez jamais vu les cerfs-volants de Nasser Volant, allez voir sur son site internet. C'est magnifique. Enfin, franchement, c'est génial. Est-ce que vous transmettez aussi l'art du cerf-volant, Nasser ?
3: Oui, ici, on propose toute l'année, ça veut dire atelier fabrication de cerf-volant pour les enfants à partir de 3 ans. L'entrée parc, normalement, quand les gens ils vont venir voir le cerf-volant, jardin du vent, pour les enfants, atelier cerf-volant, c'est gratuit. Mmh. Et autrement, les enfants, ils peuvent fabriquer des cerf-volants, différents cerf-volants, boomerang, montgolfière, des hélices, il y a plein d'objets volants. Ils peuvent rester toute la journée, ils peuvent amener leur pique-nique. Et voilà, ça veut dire, on apprend à faire voler les cerfs-volants pour les enfants, c'est très important.
0: Et là, c'est vraiment une soirée inoubliable qui se prépare demain soir, le 1er août, du côté de Bissey-la-Pierre, allez-y, avec ce champion du monde de cerfs-volants dans ce grand parc, ce grand musée à cerfs-volants avec Nasser. Merci d'avoir été avec nous ce matin, Nasser. On vous souhaite un bel été. Et un bel événement.
3: Merci beaucoup. Merci.
0: À bientôt. Merci beaucoup.
3: À bientôt. Au revoir.
0: Ici Bourgogne à 10h15. C'est le retour du sourire avec Elpi, Lost on You. On a pas mal d'idées de sortie encore à vous proposer. Et on va partir dans le Doubs pour visiter un parc à dinosaures avant 10h30.

0: voici particulière de Laura Percolizzi, dite LP, ici Bourgogne. C'était Lost on You, à suivre Bernard Lavillier, grand classique, Stand the Ghetto.
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0: Sur le même vinyle, il nous propose une balade salsa et reggae. Bernard Lavillier avec Ici Bourgogne.
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0: C'était grand comment un dinosaure? Si vous vous êtes déjà posé la question, alors allez vérifier par vous-même. Un parc en Franche-Comté s'appelle Dinozoo. On a prévu de vous offrir des entrées dans notre passeport de l'été pour ce parc. Mais d'abord, avec notre passeport, on doit convaincre le douanier.
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5: Depuis tout petit, vous êtes passionné de tyrannosaures, de vélociraptors, de tricératops et autres brachiosaures. Vous avez été captivé par Jurassic Park, eh bien, vous devriez peut-être me rendre une petite visite. Moi, c'est le dinozoo, et je vous propose d'aller à leur rencontre.
6: Personne suivante, prenez place, ouvrez votre sac. Qu'est-ce que c'est que ça ?
5: Un os de dinosaure. Vous n'en avez jamais vu celui-ci ? Appartenait à un stégosaure, un monstre de 8 mètres de long qui vivait en Amérique du Nord. Alors, sa particularité, c'est de posséder de grandes plaques osseuses en forme de triangle sur le dos. Et c'est l'une des nombreuses espèces de dinosaures que je vous propose de découvrir grandeur nature dans mon incroyable parc.
6: Poursuivez.
5: En tout, il y en a 80 sculptures de dinos, des plus petits aux plus impressionnants, pour se rendre compte du gigantisme de ces grosses bestioles. Un parcours de 2,5 km dans un cadre naturel exceptionnel et boisé qui plaira, j'en suis sûr, aux plus petits comme aux plus grands. L'idée, c'est vraiment d'en apprendre plus sur eux. J'ai préparé des petits panneaux explicatifs pour comprendre l'histoire de ces dinosaures et leur mode de vie. Un parcours immersif aussi parce que j'ai prévu une bande-son qui va vous immerger dans cette ambiance de la préhistoire.
6: Mais encore ?
5: Ah, je sais ce que vous attendez, les attractions, parce que oui, il y en a aussi. Laissez-moi vous présenter l'Aérodactylus. C'est une nouveauté dont je suis pas peu fier. Vous serez avec des ptérosaures, ces dinosaures volants, et pour les accompagner, eh bien, il vous faudra pédaler jusqu'à vous élever dans les airs tel un véritable explorateur. Il y a aussi le cinéma 4D, un film où tous vos sens seront mis à contribution. Là encore, vous serez plongé au cœur de l'histoire des dinosaures pour ressentir leur peur et leur surprise. Bref, avec moi, on apprend en s'amusant, que vous soyez un jeune loup ou un vieux dinosaure, ce que vous n'êtes pas, monsieur, évidemment.
6: Ne m'en dites pas plus. Demande accordée, passeport de l'été.
0: Les dinosaures, c'est à Charbonnières, les Sapins, tout près des Talents, dans le Doubs. C'est accessible à partir de 3 ans pour les enfants. C'est ouvert tous les jours de l'été. Dinozoo.com, d'autres animaux piquants, vraiment adorables. Arrive juste après les Rita Mitsuko, ce sont les hérissons. Ce que je vous propose, de fabriquer des petits refuges, des petites maisons à hérissons. Je vais vous donner toutes les belles astuces à faire, pourquoi pas ce week-end avec les petits-enfants. D'abord, Marcia Baila.

0: Garcia Baila, cette chanson, c'est quand même un ovni dans toute la discographie d'Erita Mitsuko. Et ben même le clip est un ovni puisqu'il fait partie des collections du MoMA à New York. Allez le revoir sur ici.fr. C'était Erita Mitsuko, ici Bourgogne.
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0: Pourquoi pas fabriquer ce week-end un petit refuge pour les hérissons dans le jardin? Il faut savoir que le hérisson, c'est un animal fidèle à ses habitudes. Il emprunte souvent les mêmes itinéraires et peut revenir à heure très régulière dans un jardin où il se sent en sécurité. Alors, pour lui offrir un abri qui lui convient, c'est vrai qu'un simple tas de branches constitue une excellente solution. Sinon, vous pouvez faire une petite cabane. À l'intérieur, vous mettez de la paille, du foin. L'objectif, c'est de lui permettre de se cacher et de se protéger des prédateurs, comme les chiens ou alors d'autres animaux. Et même avec un refuge aménagé, c'est vrai que rien ne garantit qu'il va s'y installer, ce hérisson. Le choix appartient toujours à l'animal. Avec la petite maison, vous n'oubliez pas un petit récipient d'eau, une assiette peu profonde. Il faut renouveler l'eau tous les jours. Peu profonde, pourquoi? Parce que sinon, les petits animaux risquent de s'y noyer. Il y a des petites photos et des astuces pour cette cabane sur ici.fr. Bon bricolage!
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0: L'info à suivre, c'est cette forge artisanale et ses objets d'art qui s'installent à l'office de tourisme du Châtillonnais. Plus d'infos, de précisions, juste après Bonnet.

0: chansons allemands, les bonhèmes avec Zany, ici Bourgogne. Belle journée.
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0: Une forge artisanale s'installe à l'office de tourisme du Châtillonnais. Mathilde va nous expliquer tout ça. Rebonjour Mathilde.
3: Oui, rebonjour.
0: Quand on dit forge artisanale, on parle de quoi exactement ?
3: Alors c'est un atelier

0: faire. Et il y a aussi des coupelles de tailles diverses, des objets décoratifs, des petites cuillères, des objets de décoration ou de structures décoratives pour intérieur et extérieur. Et cette exposition est sur les sphères par rapport aux matériaux qu'il a récupérés. On peut voir de quoi il est parti et à quoi ressemble l'objet final.
1: Et je crois que les objets sont particulièrement lourds. C'est ce que vous me disiez quand on préparait l'émission. Vous aviez été surprise par le poids de ces œuvres.
0: Oui, il nous a présenté des dés qu'il a fait aussi à la main. Oui. Et pour les prendre avec une main, c'est déjà... Donc on va faire un petit jeu de deviner le poids d'objet.
1: Est-ce que c'est régulièrement que vous faites et vous organisez des expositions au sein de l'office de tourisme du Châtillonnais?
0: Oui, cette fois-ci, on dit au revoir à notre potier qui était là pendant 3 mois, mais c'est souvent des expositions d'un mois ou 2 mois. Donc c'est toute l'année.
1: Si on est un artiste d'un Châtillonnais, on peut vous contacter n'importe quand pour essayer de se faire exposer, ouais.
0: Oui, on peut et on verra si il nous reste de la place sur la liste des artistes qui sont présentés.
1: C'est bien qu'il ne reste peu de place, ça veut dire que vous avez beaucoup d'artistes dans ce territoire.
0: Oui.
1: Évidemment, c'est gratuit cette exposition.
0: Ah oui, bien sûr. Oui, c'est pour les touristes et les gens qui passent à l'office de tourisme. Ils peuvent venir voir ce qui est exposé dans la salle à côté de la réception.
1: Bah parfait, avec les horaires d'ouverture que vous retrouvez sur le site internet de l'office de tourisme du Châtillonnais. À partir de demain jusqu'au 31 août, cette forge artisanale avec ses objets de métal recyclé intitulé Renaissance. Le Châtillonnais qui reste aussi ouvert tout l'été. Hein. Voilà, n'hésitez pas à y aller.
0: Oui.
1: Vous ne fermez pas le Châtillonnais. Non.
0: Non, tous les jours.
1: Merci beaucoup Mathilde pour votre présence ce matin. Je vous souhaite un excellent week-end et j'espère à très très bientôt.
0: À vous aussi, merci beaucoup Charlotte.
1: Merci, au revoir.
0: Au revoir.
1: La musique d'ici Bourgogne jusqu'à 11h, ce sera Renaud, Gaëtan, Roussel ou encore Marc Lavoine et Bambou avec leur duo Dis-moi que l'amour, sans oublier Michel Berger avec Diego.

0: partir aux côtés d'un agriculteur dans quelques instants sur la commune de Bénieux-les-Juifs, dans les Champs plus précisément, pour suivre l'avancée des foins. C'était au mois de juin, un reportage de Stéphane Conchon à découvrir juste après Gaëtan Roussel.
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0: dernier album s'appelle Marjolaine. Sa chanson, c'est Tout s'en va ici Bourgogne. C'était Gaëtan Roussel.
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0: C'est un souvenir hyper récent, les foins du mois de juin en pleine chaleur. Ça fait partie de votre quotidien. Bien avec Stéphane Conchon, on participe à cette visite, à cette récolte aux côtés de Didier Robin, agriculteur dans ses champs à Baigneux-les-Juifs. Stéphane qui a tenté de donner un coup de main pour charger les bottes de foin pressées pendant la nuit.
3: Ici, à Baigneux-les-Juifs, en pleine nature, au milieu d'un pré qui a été fauché, qui a été pressé, au milieu des bottes de foin, eh ben, je vais donner un coup de main à Didier. Avec un apprenti comme ça.
4: Ah, ben, on verra, ouais, hein, écoute.
3: Eh ben, je sais pas si vous irez jusqu'aux moissons, hein. Bon, vous m'avez laissé les commandes de cet engin qui est indispensable désormais.
4: Ouais, c'est notre brouette sur les exploitations, effectivement. Il sert vraiment à tout.
3: Un Manitou avec un bras télescopique qui permet de soulever des charges absolument incroyables, sachant qu'avant, quand vous étiez petit, vous faisiez ça.
4: On avait des tracteurs à fourche, alors ça a évolué, c'est comme tout a évolué. Et là, en plus, t'es au top de la sécurité, c'est-à-dire que t'as une sécurité de siège. Si jamais tu te lèves du siège, le frein à main va se mettre en route.
3: Ah, c'est bien.
4: Et là, t'as le joystick, donc t'as tout sur le joystick. T'as la marche avant, la marche arrière. Et si t'as pas la main sur le. Comme ça sur le joystick en fait, il reconnaît pas que t'es dedans et donc du coup tu peux pas bouger.
3: Ça a l'air simple comme ça.
4: Voilà, donc tu mets ta main, c'est le prolongement de la coudoir.
3: Voilà.
4: Et là t'accélères et il va avancer.
3: J'accélère où là?
4: Non. Là il faut que c'est l'accélérateur comme une voiture.
3: Avec le pied.
4: Voilà.
3: D'accord.
4: Et alors, le frein à main automatique, il s'en va.
3: Je vais où là?
4: Ah bah tiens, on va aller chercher les bottes là-bas. Derrière le tracteur là. Vas-y, avance.
3: Ouais, elles sont loin.
4: Alors accélère. Hein.
3: Ouais. Ah oui, il faut y aller.
4: Ouais, faut quand même y aller. On n'est pas en mode mamie.
3: Et puis il n'y a pas de radar au milieu d'un champ.
4: Non.
3: Allez, hop, on y va. Voilà, comme ça. Je me dis que c'est peut-être le seul moment, l'un des seuls moments ludiques. Oh, pardon, je vais un peu trop vite là. Qu'est-ce que j'ai fait qu'il ne faut pas faire?
4: Ah, mais rien.
3: Ah non, c'est la fourche qui
4: s'est T'as baissé,
3: ah,
4: mais
3: merde.
4: C'est pas grave. Il n'y a rien de grave.
3: Je me dis, il se passe un truc qui n'est pas normal. Mais la fourche s'était enfoncée dans le sol et moi j'avançais à toc. Donc évidemment.
4: Ah bah c'est les premières fois que tu veux.
3: Voilà.
4: C'est des trucs de stagiaire ça.
3: C'est sacré stagiaire.
5: Ils sont là-bas. On va tourner là.
3: À droite, là, à gauche, ok. Ah, l'autre gauche. Voilà. L'autre droite, très bien. Vous pourriez pas bosser sans ces trucs-là aujourd'hui.
4: Ah bah non, difficilement. Bah en fait, il y a eu un remplacement de la main-d'œuvre, ni moins, comme partout, quoi.
3: Ouais.
4: Comme dans les usines. Donc là, c'est les machines qui ont remplacé l'homme. Maintenant, on est quasi tout seul sur notre exploitation, donc il faut que les machines arrivent à faire un certain rendement.
3: Alors, je me positionne en face.
4: T'es en face.
3: Ouais.
4: On va
3: en face d'un gros tas de foin.
4: Voilà, il y a quatre bottes d'empilés l'une sur l'autre.
3: Donc une tote 6. J'ai bien retenu.
4: On va viser à peu près le milieu de la botte.
3: Ouais.
4: Tu vas piquer. Voilà. Continue d'avancer.
3: On avance.
4: Voilà.
3: Les pics rentrent dans les grosses bottes.
4: Et là, hop. On ramène en arrière.
3: Ah oui, d'accord.
4: Et on a pris le paquet.
0: Et c'est bon, il a réussi à ramasser les bottes de foin, à les récolter du côté des champs Baigneux-les-Juifs sur l'exploitation de Didier Robin. Merci beaucoup, Stéphane Conchon. Images et reportages à suivre sur ici.fr. Dans un instant, on va découvrir ensemble le métier de papouilleuse. Mais juste avant, la plus belle déclaration d'amour de Renaud avec Ici Bourgogne. C'est sa chanson en cloque.

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0: Renaud. Il s'appelle Malone et Lolita. Ici Bourgogne, c'était en coque.
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0: Si vous ne le savez pas que c'est tendance, et ben maintenant vous avez le savoir avec Muriel Jordan. Bonjour Muriel. On s'intéresse ce matin à un métier et qui commence à émerger beaucoup en France.
3: Oui, le métier de papouilleuse. J'ai lu ça dans le journal La Dépêche. Faire des papouilles, c'est une reconversion professionnelle qui commence gentiment à monter en France. Alors évidemment, prononcer le terme papouille risque d'éveiller certains esprits mal placés qui feraient mieux de se rendormir, parce qu'ici la papouille, c'est un nouveau soin de bien-être qui plaît. Déjà parce qu'il nous rappelle l'enfance, vous savez, les gratouilles relaxantes de maman sur la tête, les petites caresses sur les bras. À Alençon, à Montauban, en Ile-de-France, à Rouen, on voit fleurir des bars à papouilles, des salons de bien-être qui proposent des papouilles sur leur carte. Il y a une vraie demande sur les réseaux sociaux.
4: Moi, il faut savoir que je suis une dingue, mais je raffole des papouilles dans le dos. Ça me détend, mais je crois que c'est la seule chose qui peut me détendre autant.
5: Pourquoi il n'existe pas des massages en mode papouille? Moi, je suis plus sensible aux papouilles qu'au massage. Et franchement, je serais prête à payer.
3: Côté tarif, il faut compter entre 30 et 50 euros la séance de papouilles dans les salons ou à domicile.
0: Ah oui, quand même. Donc, côté bien-être traditionnel, là, on casse les codes.
3: Oui, et qui nous prouve que les gens ont besoin de reconnexion humaine. Ces reconversions concernent en majorité des femmes qui ont bossé, par exemple, dans le social ou dans le domaine de la santé, et qui trouvent du sens dans cette nouvelle pratique. En revanche, et c'est très curieux, j'ai pas encore vu de rapporteur de la commission d'enquête parlementaire sur l'audiovisuel public se reconvertir dans la papouille. Peut-être un jour, hein, qui sait. En tout cas, certains se sont lancés par envie d'offrir un moment de détente et de relaxation, comme Ikram, devenu papouille. Papouilleuse en Ile-de-France, dans le Val d'Oise, que j'ai contactée.
6: La papouille, c'est un moment où on s'autorise à ne rien faire, à recevoir, à se laisser porter. Contrairement au massage ou au spa ou autres prestations, c'est vraiment voilà, un cadre beaucoup plus familier, beaucoup plus intimiste et qui nous rappelle un peu des souvenirs d'enfance. C'est vraiment une approche très sensorielle, très différente, très enveloppante. Il y a des sensations de chaud, de froid, on joue avec des huiles chaudes, des instruments froids. On ne vient pas juste pour se faire masser. En fait, on vient vraiment chercher une expérience, se poser, lâcher prise.
3: Mais comment en arrive-t-on, Ikram, à devenir papouilleuse ?
6: Je suis même une grande fan, une grande consommatrice de papouilles de cheveux, de massages crâniens. Et je me suis rendu compte très vite qu'il y avait vraiment un vrai besoin et même une demande, et surtout qu'il n'y avait pas vraiment de professionnel dédié à ça. J'ai décidé de faire une reconversion. Je travaillais en aéroportuaire, donc en tant qu'agent d'escale. J'ai décidé de me lancer dans quelque chose de plus adapté avec mon quotidien, un métier plutôt qui me fait d'autant plus plaisir.
3: Bref, devenir papouilleuse, c'est tendance et c'est tant mieux. Au lieu de se prendre la tête, on peut se la faire gratter, la tête.
0: Ah oui, ça c'est sûr. Merci beaucoup Muriel. Métier à suivre. Donc, en Bourgogne, prochainement, la papouillerie avec Ici Bourgogne.
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9: L'Institut Pasteur œuvre pour transmettre aux générations futures un monde en meilleure santé. On en parle dans un instant avec Arnaud Fontanet, chercheur.
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0: entre Marc Lavoine et Bambou ici à Bourgogne. On va écouter dans quelques instants la balade de Jim avec Alain Souchon.
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0: C'est bientôt le week-end, vous écoutez Ici Bourgogne. Il est 11h. Bonjour Thomas Bichard.
2: Bonjour Charlotte, bonjour à tous.
0: Les sapeurs-pompiers de Côte d'Or disent merci pour la mobilisation pendant l'incendie de Couchet.
2: Remerciements en particulier pour les dons, restaurateurs, commerçants particuliers qui ont notamment fourni de la nourriture au secours. Dans un message Facebook, le 10-21 demande d'ailleurs de ne plus rien apporter. Nous avons largement assez, peut-on lire, et pas question de gaspiller. Des pompiers toujours mobilisés actuellement sur l'incendie à Couchet, même si le feu est fixé depuis hier en fin de journée. 90 hectares de forêt brûlés, on le rappelle, mais la lutte continue pour éviter toute reprise et éteindre les points chauds. De son côté, la gendarmerie de Côte d'Or lance un appel à témoins pour comprendre comment le feu a pu se déclarer au beau milieu de la forêt, à la combe Volon, alors qu'il est aucune piste ne permet d'affirmer quoi que ce soit. Mais si vous avez vu quelque chose de suspect entre 14h et 16h mercredi, au moment du départ de l'incendie, vous pouvez contacter la brigade de Gevrey-Chambertin. Face au risque élevé de feux de forêt sur l'ensemble de la Côte d'Or, la communauté de communes de Pouilly-Bligny a, elle, décidé d'interdire l'accès à l'un de ces massifs forestiers. Il s'agit des forêts de Pierceau et du Pré de l'Auve, entre la vallée de l'Ouche et les Hautes-Côtes. Mesure de protection et en vigueur jusqu'à nouvel ordre. Prudence aussi aujourd'hui face aux orages. La Saône-et-Loire passe en alerte orange pour cet après-midi et ce soir. Grêle et fortes rafales de vent sont attendues, dit Météo France. Le département est aussi toujours en vigilance orange canicule. Peut-être que vous nous écoutez en ce moment dans les bouchons. Bon courage sur la route des vacances. C'est rouge aujourd'hui sur l'A6 vers le sud et sur l'A5 vers l'est. Mais attention, ce sera pire demain. Journée noire partout en France dans le sens des départs. C'est plus fluide en revanche pour les retours. Et puis, un Canadien arrive à l'Élan Chalon. Le club de basket annonce le recrutement d'un ailier AR Ugac, 2 mètres et polyvalent d'après l'entraîneur chalonnais Elric Delors, Canadien de naissance mais international sud-soudanais. Il évoluait en Allemagne depuis 3 saisons et va donc découvrir le championnat de France à la rentrée.
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2: Bon, évidemment, l'info météo, c'est l'alerte orage en Saône-et-Loire, Charlotte.
0: Avec des nuages vraiment un petit peu partout sur le département de la Saône-et-Loire. Là, en ce moment, des vents qui peuvent aller jusqu'à 85 km/h pour ce qui est de la Côte d'Or. Et s'il pleut, il peut pleuvoir, en tout cas en ce moment sur la côte, le Dijonais, le Morvan, ça va venir forcément dans le nord Côte d'Or hein, à un moment donné dans la journée, plutôt en fin d'après-midi. Hein, c'est ce que nous dit Météo France pour ce territoire. Et les maximales côté de température, il a fait très chaud. Déjà ce matin, on pouvait compter jusqu'à 36 degrés pour Dijon, 37 degrés pour Beaune et 38 degrés pour Chalon-sur-Saône. Ça va se calmer cet après-midi côté chaleur.
2: Sur la route, des bouchons sur l'autoroute.
0: Bah, franchement, non. Pour l'instant, ça va. C'est vert. Ou alors c'est des bouchons verts.
2: Bah peut-être.
0: Mais non, mais voilà.
2: J'ai dit n'importe quoi alors.
0: Non, écoutez, mais non, vous ne dites pas n'importe quoi. Vous êtes prévoyant, précautionneux. Voilà, c'est ça qu'il faut se dire. Il faut anticiper. Non, franchement, là, ça va bien sur la 6. Ça circule bien d'après nos radars sur la 31 dans les centres-villes aussi. Et en gare, tout le monde est à l'heure. Si vous voulez donner raison à Thomas Vichard, il y a effectivement des ralentissements. Surtout, vous n'hésitez pas, vous me détrompez. Au 03 80 42 15 15, vous nous appelez. On est dispo pour partager l'inforoute avec vous.
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0: La petite balade qui va bien ce matin, c'est celle de Jim avec Alain Souchon.

0: Alain Souchon, ici Bourgogne, c'était sa balade de Jim.
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0: Pour bien finir la semaine ensemble, je vous propose une victoire de plus dans notre jeu bien honnête. À gagner encore et toujours ce passeport de l'été, l'équivalent quand même de 700 euros de cadeaux, avec des entrées pour les plus beaux sites touristiques de Bourgogne-Franche-Comté, 27 destinations en tout pour toute la famille. 03 80 42 15 15, le but du jeu pour vous, c'est de retrouver ce qu'on cache dans notre nonnette. Vous avez le droit à une question pour trouver un indice. De mon côté, je ne peux répondre que par oui ou que par non. Nous savons pour le moment que ce n'est pas un monument, ce n'est pas un objet, ce n'est pas en Côte d'Or, ce n'est pas une promenade, c'est forcément en rapport avec la Bourgogne. Alors, vous avez trouvé ? Vous jouez avec nous ? 03 80 42 15 15, à tout de suite après les Corgis.

0: Et aussi le chanteur italien Zucchero qui a chanté cette bande originale du film, vous savez, avec Jim Carrey, Eternal Sunshine of the Spotless Mind. C'était en 2004, ici Bourgogne. Là, c'était la version des Corgis.
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0: Merci d'être avec nous vraiment en cette fin de matinée, cette fin de semaine pour aller jusqu'au week-end. On vous offre encore ce passeport de l'été, nouvelle session de jeu ce matin avec ici Bourgogne. 700 euros de cadeaux, des invitations pour des châteaux, pour des musées, pour des parcs d'attractions, pour des visites d'ateliers, d'artisans, pour des dégustations. Ça se passe 100% en Bourgogne-Franche-Comté. Ça vaut le coup pour toute la famille. Vous pouvez jouer maintenant au 03 80 42 15 15 comme le fait Jean-Marie à Athée. Bonjour Jean-Marie.
3: Oui, bonjour à tout le monde. Bonjour Charlotte.
0: Vous allez bien Jean-Marie?
3: Parfaitement bien. Oui,
0: est-ce que vous jardinez Jean-Marie?
3: Ah oui, avec un marteau piqueur par exemple.
0: Oh, c'est vrai, tellement c'est sec en ce moment.
3: Ah ben non, pas à Dijon.
0: Si, bien sûr. Mais bon, j'ai encore un espoir de me dire qu'il y a des petits coins, peut-être, qui ont survécu à cette sécheresse. Non, c'est pas le cas.
3: C'est tant mieux, parce qu'autrement, on mange que rien. Hein.
0: Ben, c'est vrai. Qu'est-ce que vous pouvez quand même récolter 2-3 trucs ou pas, là, dans le jardin?
3: Oui, là, pour l'instant, j'ai quelques tomates.
0: Ah, des tomates, voilà. Ok. Elles ont bon goût? Bien sucré.
3: Ah, elles sont très bonnes.
0: Ah, bon, bah, parfait. Au moins, voilà.
3: Si je gagne, je vous en amène une.
0: Ah, bah, super, on fait ça. Une seule? Oh, bah, dis donc. Pas aller loin avec ma tomate, moi. Jean-Marie, nous savons que dans notre nonnette, pour l'instant, nous ne cherchons pas de monument. Ce n'est pas un objet, ce n'est pas un Côte d'Or et ce n'est pas une promenade. Quelle est votre question?
3: Ah, bah, je voulais pour faire avancer un petit peu, je pensais peut-être à un plan d'eau ou un lac.
0: Non, alors je vais vous répondre globalement parce que c'est vendredi et puis j'aime bien vous donner comme ça des indices en plus. Ça n'a pas de rapport avec l'eau de manière générale.
3: Ah, c'est ballot. Je pensais au lac des Chétons.
0: Je ne peux pas répondre à cette question, Jean-Marie, parce que c'est la deuxième. Mais non, ça n'a pas de rapport avec l'eau, en tout cas.
3: D'accord, eh ben, on va chercher autrement.
0: On cherche autrement et on se rappelle avant midi.
3: Voilà,
0: c'est autorisé.
3: Bien, au revoir à tous.
0: À très bientôt, merci. Jean-Marie, salut.
3: Merci.
0: Christelle à Montpellier. Bonjour Christelle, c'est ça?
4: Bonjour, ici Bourgogne.
0: C'est Montpellier ou Montely?
4: Montpellier.
0: Ah, Montpellier.
4: Oui, je vous écoute depuis la Drôme.
0: Mais c'est ça, je me disais, qu'est-ce que c'est que...
4: Et qu'est-ce que c'est que cette ville que je ne connais pas?
0: Pourquoi vous écoutez ici Bourgogne depuis la Drôme?
4: Parce que j'ai une amie qui m'a dit d'appeler pour faire avancer le schmilblick.
0: D'accord. Qui est en vacances chez vous?
4: Qui est chez elle, mais elle me dit, écoute, ici Bourgogne, il faut faire avancer la nonnette, donc appelle et pose des questions, donc ça y est, j'ai basculé chez vous, je fais une trahison à ici de Romardèche.
0: Oh, écoutez, on les embrasse.
4: Une infidélité.
0: Oh, c'est bien. Bienvenue en Bourgogne, Christelle.
4: Merci.
0: Ici, on joue au jeu bien honnête, vous savez ce que c'est une nonnette?
4: Ça peut être un panier ou...
0: C'est un biscuit, voilà.
4: Voilà. C'est une nonnette, on peut mettre sucré ou salé, en apéritif.
0: Oui, c'est plutôt sucré. J'ai jamais vu de version salée, mais ça doit peut-être exister, je ne sais pas. C'est une petite forme ronde, en fait. Et d'accord. Comme c'est fourré généralement à la confiture, du coup, on s'est dit, tiens, on va jouer sur le truc, quoi. Et on met des machins dedans.
4: D'accord.
0: Alors, on a déjà caché des trucs complètement dingues, on a déjà caché des ducs de Bourgogne à l'intérieur, des sapins. L'autre jour, c'était un sentier de randonnée, vous voyez, donc on peut vraiment mettre tout et n'importe quoi.
4: J'ai commencé à chercher le sentier de randonnée, j'ai commencé à chercher.
0: Voilà.
4: Mais il est grand, le biscuit, pour contenir autant de choses.
0: Ah, mais c'est énorme, c'est énorme. Mais on a beaucoup d'imagination, vous savez.
4: C'est peut-être un sac à main d'une femme.
0: Ouais, c'est ça, c'est le Mary Poppins, version Mary Poppins.
4: Voilà, c'est ça.
0: Donc, Christelle, quand vous appelez, quand vous jouez avec nous, vous avez le droit de poser une question pour faire avancer le schmilblick. Et moi, je vous réponds par oui ou par non. Si je vous réponds par non, vous pouvez nous rappeler pour nous poser d'autres questions avant midi. Si je vous réponds par oui, vous avez le droit de faire une proposition de réponse.
4: D'accord.
0: Ok. Alors, quelle est votre question, Christelle?
4: Ma question, c'est est-ce que ça se boit?
0: Non, ça ne se boit pas. Ça ne se boit pas, ça n'a pas de rapport non plus, on l'a su tout à l'heure avec l'eau, c'est pas un plan d'eau. C'est pas un lac, c'est pas un monument, c'est pas un objet, c'est pas en Côte d'Or et ce n'est pas une promenade. Donc on peut se rappeler tout à l'heure, Christelle, réfléchissez.
4: Pour poser
0: les bonnes questions. À tout de suite dans la Drôme.
4: Merci, à tout de suite.
0: Merci Christelle.
4: À bientôt.
0: Au 03 80 42 15 15, rejoignez-nous de partout dans le monde, même pour jouer à la nonnette et pour écouter Mylène Farmer.

0: qu'il tourne, Mylène Farmer, ici Bourgogne, c'est à vous de jouer, c'est à votre tour de remporter, de gagner ces 700 euros de cadeaux dans le passeport de l'été, dépêchez-vous. C'est ce qu'on vous offre avant midi au 03 80 42 15 15. Il nous reste quelques places seulement pour jouer au jeu bien honnête et découvrir ce qu'il s'y cache. Je suis sûre qu'on peut le faire avant midi, les amis. Avant 10h30, mais non, on est déjà 11h, qu'est-ce qu'elle raconte? Avant 11h30, on écoute ensemble Eros Ramazzotti.
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0: va se tasser una canzone avec ici Bourgogne. C'était Eros Ramazzotti.
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0: Allez, on joue ensemble du côté de Saint-Apollinaire pour avancer dans notre enquête de la nonnette. Bonjour Thérèse.
2: Bonjour, bonjour.
0: Quelle est votre question?
2: Voilà, j'y allais là.
0: Ah, allez-y.
2: Est-ce que ce pourrait être un sportif?
0: Non, c'est pas un sportif.
2: Eh ben tant pis.
0: Allez, on recommence avant midi. Salut okay, Thérèse.
2: Okay. Au revoir.
0: Châtillon-sur-Seine, bonjour Alain.
3: Bonjour Charlotte.
0: Quelle est votre question?
3: Alors, est-ce que c'est en Saône-et-Loire?
0: Oui, c'est en Saône-et-Loire.
3: Ah, est-ce que ce serait par exemple le musée Bibracte?
0: Non, ce n'est pas le musée Bibracte.
3: D'accord.
0: Non, ce n'est pas un monument, ce n'est pas un objet, voilà, ça n'a pas de rapport avec l'eau.
3: Oui, le musée, oui, ce n'est pas vraiment un monument, parce que c'est très moderne.
0: Oui, c'est vrai, vous avez raison, c'est vrai.
3: Mais bon, c'est, oui,
0: non, mais voilà. Pas de problème. Nous sommes bien. Donc bien en Saône-et-Loire avec cette nonnette,
3: parfait.
0: Vous avez raison.
3: Parfait.
0: Alain, nouvelle question peut-être avant midi à Châtillon-sur-Seine.
3: Peut-être.
0: Salut.
3: Oui, merci beaucoup.
0: À bientôt.
3: À bientôt.
0: Vous pouvez rejouer autant de fois que vous voulez entre 11h et midi au 03 80 42 15 15. Un indice. À chaque question, que ce soit oui ou non, ma réponse. L'important, c'est de faire avancer tout ça ensemble et de remporter, j'espère, 700 euros de cadeaux, la nonnette, après Jean-Jacques Goldman.

0: Il fait toujours ce qu'il dit, Jean-Jacques Goldman. Il marche seul dans le clip de cette chanson. Mais dans quelle ville marche-t-il seul? Vous le savez ou pas? C'est Bruxelles. Bon, c'est dommage, il aurait pu choisir Dijon, quoi.
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0: Ma prime rénove risque de changer à partir de septembre. Aujourd'hui, en fait, on peut se faire aider pour changer ses fenêtres, installer un poêle à bois ou encore à granuler. C'est ce qu'on appelle des travaux par geste. Et bien, en fait, c'est ça qui va être supprimé dans la prime rénove, la possibilité de faire des travaux au fur et à mesure. Dorénavant, il faudra rénover globalement son logement pour avoir le droit à des aides de ma prime rénov. Ça veut dire qu'il va falloir cumuler les petits travaux, tout faire en même temps, changer les fenêtres, rénover les combles, isoler les toits. Et à partir de septembre, vous avez donc quand même ce coup de main, mais il faut tout faire en même temps. Info à suivre sur ma prime rénov et toutes les précisions sur ici.fr.
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0: Comme une réaction en chaîne, cette nonnette. Parce qu'à partir du moment où on entend un nouvel indice arriver, on a envie de poser une nouvelle question pour découvrir un nouvel indice. On a de nouveau caché un truc dans cette nonnette. C'est en Saône-et-Loire. Ce n'est pas un monument. Ce n'est pas un objet. Ce n'est pas un sportif. Qu'est-ce que c'est donc? Venez jouer avec nous maintenant. On se retrouve juste après Diana Ross.

0: j'ai fait partie d'une chorale quand j'étais au collège.
1: Et donc pupitre soprano.
0: Oui, tout à fait.
1: Ah, très bien. Oui. Marie-Claude, vous nous appelez de Dijon.
0: Oui.
1: Et nous savons que notre nonnette se trouve en Saône-et-Loire. Quelle est votre question ?
0: Alors moi, ma question, c'était de savoir si c'était un personnage.
1: Oui, c'est un personnage.
0: Ah. Bon, bah alors on va prendre un des personnages les plus connus de Saône-et-Loire. Je vais dire Nicéphore Niépce.
1: Non, ce n'est pas Nicéphore Niépce.
0: Bon, eh ben tant pis.
1: C'est exactement ce que m'a proposé Richard à la réalisation, parce qu'il joue aussi en coulisses. Oui. Il m'a proposé aussi Nicéphore, et non, ce n'est pas Nicéphore. Mais c'est bien un personnage de Saône-et-Loire. Bravo Marie-Claude de nous avoir fait autant avancer.
0: Bien, eh ben bonne journée.
1: Bonne journée, à bientôt.
0: Au revoir.
1: Marie de Beaune, bonjour Marie de Beaune.
2: Bonjour.
1: Charlotte.
2: Je viens d'entendre que la question que je voulais vous poser, c'est pas ça.
1: Mais non, c'est, ça tombe à l'eau, du coup. Vous vouliez me demander si ça se mange, alors
2: oui.
1: Je ne vous le souhaite pas. Voilà. Quelle est votre question, du coup, si c'est un personnage en Saône-et-Loire, Marie?
2: Bah, écoutez, je n'ai plus d'idée maintenant.
1: Oh, c'est vrai, ça vous a coupé. Oh, mince.
2: Ça m'a coupé complètement.
1: Après, quand on pense personnage, on peut penser à différentes choses en rapport avec une personne ou un personnage. Non, ça vous aide pas?
2: Non.
1: Enfin,
2: non,
1: une
2: non.
1: Question, ça vous aide pas. Vous êtes. C'est fini.
2: J'étais axée sur mon idée.
1: Vous vouliez que ce soit quoi, la nonnette? Vous avez pensé à quoi qui se mange en Bourgogne?
2: Aux gaufrettes mâconnaises.
1: Ah, vous avez envie de gaufrettes?
2: Bah oui, bien
1: bah oui,
2: sûr.
1: C'est bientôt midi, c'est ça? Parce que vous avez un petit creux, Marie.
2: Bah oui, c'est l'heure, hein.
1: Qu'est-ce que vous mangez de bon ce midi?
2: Poisson et pommes de terre.
1: Ok, bon écoutez, réfléchissez, on se rappelle avant midi, d'accord?
2: Ben, je vais essayer, mais là, je suis...
1: sans voix.
2: Sans voix.
1: Bon, la prochaine fois que vous mangez une gaufrette, vous penserez à moi, d'accord?
2: Ah oui, d'accord.
1: À bientôt, Marie.
2: À bientôt.
1: À Beaune, à Chalon-sur-Saône, à Dijon, dans les petits villages aussi, de la côte, de la Saône-et-Loire, du Morvan, du Châtillonnais. Vous écoutez ici Bourgogne, la nonnette, ce personnage de Saône-et-Loire. Quel est-il avant midi? Je vous offre le gros cadeau, j'en suis sûre. On écoute maintenant M. Pokora.
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0: un artiste bourguignon entre pop, folk et émotion pure. File en scène, j'ai pris le temps. Un coup de cœur ici Bourgogne.
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0: À l'époque, il avait participé à Popstar, M. Pokora, Matt Pokora, qu'on l'appelait au début de sa carrière ici Bourgogne. C'était quand même.
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0: Nous recherchons un personnage en Saône-et-Loire qui n'est pas Nicéphore Niépce et qui n'est pas sportif. On joue avec Sandy depuis Valence, près de Valence, Sandy ?
3: C'est vrai ? Exactement.
0: Mais qu'est-ce que vous avez tous ce matin ? C'est parce que vous rêvez de venir en Bourgogne ?
3: Bah écoutez, j'ai reçu un message en disant à peine la Bourgogne, il faut aider à avancer.
0: Ah mais vous aussi, mais qui ? Attendez. Qui appelle ?
3: J'avais eu tout à l'heure qui m'a dit appelle-les, il faut aider à avancer.
0: Non, mais c'est pas vrai. Mais c'est la même personne. Est-ce que vous connaissez l'auditrice qui nous a appelé tout à l'heure de la Drôme ?
3: Oui, oui, c'est ma collègue de boulot, donc je la connais très bien.
0: Ah mais d'accord, il y a un espèce de petit club qui est en train de se monter là.
3: En Drôme pour vous.
0: En Drôme pour nous. Mais c'est dingue. Bah Sandy, bienvenue. Est-ce que vous avez déjà visité la Bourgogne ?
3: Ben non, pas encore.
0: C'est vrai ? Où est-ce que vous êtes allé le plus au nord en France ? Dites-nous, sincèrement.
3: Paris.
0: Ah d'accord. Quand même, vous êtes allé bien au nord, quoi. Non mais venez nous voir, il y a des coins super hein, en Bourgogne.
3: Mais je n'en doute pas, il faut juste que je prenne le temps de me dire, bah allez, Bourgogne.
0: Est-ce qu'il fait un peu moins chaud là chez vous en ce moment, Sandy ? Ça va ?
3: Il fait lourd surtout, lourd. Vu qu'on a eu de la pluie, mais autrement, oui, ça va mieux.
0: Bon, heureusement, c'est vrai qu'on l'attend. Nous, là, pour l'instant, en Bourgogne, on a un peu de pluie, un peu d'orage, mais pas assez de pluie, malheureusement, pour cette fin de semaine. Donc, Sandy, quelle est votre nouvelle question ?
3: Bah, moi, j'aurais voulu savoir si c'était un personnage fictif.
0: Non, ce n'est pas un personnage fictif.
3: Écoutez, on a le droit de poser d'autres questions ou pas ?
0: Avant midi, vous avez le droit de nous rappeler.
3: Ah, c'est déjà pas mal.
0: Déjà bien. À peut-être à tout à l'heure, Sandy. Salut et bise à la Drôme.
3: Avec plaisir, à bientôt.
0: Bonjour Henriette.
4: Bonjour Charlotte.
0: Vous n'êtes pas dans la Drôme, Henriette ?
4: Ah non, non, non, je suis à Quetigny.
0: Ah, vous êtes à Quetigny, alors c'est mieux.
4: Je suis beaucoup
0: mieux.
4: Moins loin.
0: C'est mieux.
4: C'est beaucoup plus proche.
0: Ah oui. Quelle est votre question à vous ?
4: Alors, est-ce que c'est un chanteur ?
0: Oui, c'est un chanteur.
4: Florent Pagny ?
0: Oui ! Oui, c'est ça ! J'étais sûre qu'elle allait tomber avant midi, j'étais sûre.
4: Oh là là là là là !
0: Vous vous y attendiez pas, hein ?
4: Ah ben non, j'étais partie au début sur la... Je suis partie sur Nicéphore Niépce, après je suis partie sur Lamartine, et je me suis dit, ben c'est peut-être Florent Pagny, finalement.
0: De Nicéphore Niépce à Lamartine, en passant par Florent Pagny. On a fait le tour des personnages célèbres de Saône-et-Loire, finalement.
4: Ah ben oui, là j'ai appelé plusieurs fois la pauvre, elle m'a entendu.
0: Mais ça nous fait super plaisir, en tout cas, de vous offrir.
4: Ah ben moi aussi. Oh là là, j'ai ma petite fille qui vient le 11 août, c'est l'anniversaire de mon mari le 12 août.
0: Oh mais c'est pas vrai, mais c'est une heureuse coïncidence.
4: Ah ouais, oui. Ma fille, c'est du 11 août et mon mari du 12 août, vous voyez, on est dans les lions, là.
0: Et ben là, vous allez embarquer toute la famille. Hein,
4: et j'ai la petite fille qui vient, qui voulait aller voir le parc de l'Auxois. L'année dernière, on a gagné des places avec France Bleu Bourgogne pour le parc de l'Auxois.
0: Non, mais là, vous allez faire le parc de l'Auxois, vous allez faire le dinosaure, vous allez faire tous les beaux châteaux, vous allez faire Bibracte, vous allez faire le spectacle de Saint-Fargeau, Auguste Dunhomme aussi du côté d'Autun.
4: Oh là là.
0: Ah non, mais il y a quoi faire.
4: On voulait aller à Autun avec mon mari. Oh là là, c'est trop beau. Hein.
0: 27 destinations différentes, Henriette, en Bourgogne.
4: Oh là là, formidable. 27. Alors là, j'en reviens pas. J'essaye depuis un moment de jouer, mais alors là.
0: Oh, je suis très contente pour vous. Hyper contente.
4: Ah oui. Bah écoutez, je suis vraiment ravie.
0: Vous laisse avec Yasmine pour voir comment ça se passe pour vous transmettre ce passeport, ma chère Henriette.
4: Ah ben écoutez, je vous remercie beaucoup, merci France Bleu.
0: Comme quoi vous voyez, on n'a pas besoin de la Drôme.
4: Ici Bourgogne, avant j'étais ici Île-de-France, France Bleu Île-de-France.
0: Ah hein. Oh, c'est vrai, maintenant vous êtes en Bourgogne avec ici toujours.
4: Ça fait longtemps, ça fait 12 ans que je suis en Bourgogne, hein, que je suis à Quetigny. Hein, mais
0: dites-le aux Drômois que c'est mieux la Bourgogne.
4: Ah oui, c'est pour ça que je suis avec Île-de-France. je suis toujours sur France Bleu, hein, toute façon sur ici Bourgogne, pardon.
0: Oh, je vous en prie. Ça reste dans notre cœur, ce nom, France Bleu.
4: Ah oui, ben là, il n'y a pas de souci. Hein, là...
0: À bientôt à Quetigny, Henriette.
4: Ah ben, merci
0: ciao,
4: beaucoup,
0: ciao.
4: Charlotte. Au revoir.
0: Au revoir. Nouvelle nonnette, maintenant, 03 80 42 15 15. Comme on démarre cette nonnette, vous avez le droit à deux questions chacun, les amis. Allez-y, jouez.

0: était aussi mannequin à la britannique Samantha Fox avec Issy Bourgogne. C'était Touch Me.
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0: Ça vient de tomber, la nonnette, c'était Florent Pagny qu'on avait caché dans notre nonnette. Elle est maintenant toute propre, toute nettoyée, on peut y cacher un nouveau truc, c'est parti. Au 03 80 42 15 15, on joue ensemble pour vous offrir à vous aussi ces 700 euros d'invitation d'entrée dans 27 destinations différentes touristiques en Bourgogne-Franche-Comté. Bonjour Martine à Dijon.
5: Oui.
0: Vous avez le droit à deux questions, Martine.
5: Oui, alors ma première question, ce serait, est-ce que c'est un objet ?
0: Oui, c'est un objet.
5: C'est un objet.
0: C'est dur.
5: Est-ce que c'est une spécialité bourguignonne ?
0: Oui.
5: Oui.
0: Vous avez le droit à une proposition, Martine.
5: Ah, un objet, une spécialité bourguignonne. Je pensais les ormerettes.
0: Non, ce ne sont pas les ormerettes.
5: Ouais. Bon, bah merci. C'est pas grave.
0: Merci Martine, à bientôt.
5: Merci à vous, au revoir.
0: Alain, on s'est déjà croisé, Alain, je sais plus. Oui.
6: Oui,
0: on s'est déjà croisé, c'est vrai. Vous avez le droit à deux questions, Alain, à Châtillon-sur-Seine.
6: C'est un objet, est-ce qu'on le trouve plutôt en Côte d'Or ?
0: Par rapport à. Je sais pas quoi vous dire.
6: Oui,
0: je vous dis oui.
6: Oui. Alors, est-ce que ça pourrait avoir un rapport avec le vin ?
0: Non.
6: Non. Ah, alors, qu'est-ce qu'il y a qu'on va chercher en Côte d'Or ? Alors là, un objet qui n'a pas de rapport avec le vin, qui est Dijon, bah, je ne sais pas. J'avais pas prévu ça comme question.
0: C'est pas grave, on se rappelle lundi, alors.
6: Ah oui,
0: on sera là.
6: C'est juste pour faire avancer un petit peu.
0: Mais oui, on a déjà bien avancé, on vous rappellera les indices lundi, mais là c'est bon, on a un objet.
6: Ah, oui, un objet bourguignon, oui.
0: Voilà. Bon week-end Alain, Châtillon-sur-Seine.
6: Merci beaucoup, vous aussi.
0: Merci. L'amour, trois fois maintenant. Et pas une de plus, attention. Juste avant midi, le retour du journal avec Issy Bourgogne.

0: voix de Mouloudji pour l'amour, l'amour, l'amour, trois fois ici Bourgogne, c'était bon entendeur.
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0: L'actualité avec Ici Bourgogne, il est midi. L'actu dans le journal de Thomas Vichard. La Saône-et-Loire doit y aller mollo hein, sur sa consommation d'eau.
2: Oui, tout le département est placé en risque renforcé de pénurie d'eau potable depuis hier. Conséquence de la sécheresse, dit la préfecture, qui appelle donc à la responsabilité, avec comme consigne de prendre des douches plus courtes et de ne pas laver sa voiture, notamment. Le tout pour éviter une pénurie totale, selon le préfet de Saône-et-Loire, Dominique Dufour.
3: Le but du jeu, c'est que si on n'a pas de pluie et de recharge de nos nappes, on puisse tranquillement traverser cette période de chaleur sans tension sur la ressource. C'est l'objectif qui est recherché. Et jusqu'à présent, force est de constater qu'on s'en sort pas trop mal.
4: La prochaine étape, c'est la pénurie effective. C'est ce que vous dites. C'est pour faire peur ou c'est une vraie possibilité, ça?
3: Non, c'est pas pour faire peur. Vraiment, l'idée, c'est vraiment de mobiliser et de responsabiliser. Chacun peut comprendre que si on arrive à une situation d'interdiction des usages, ça va compliquer la vie pour un certain nombre des utilisateurs, puisque évidemment la priorité restera toujours à la fourniture en eau potable, mais ça veut dire que d'autres, parfois, devront serrer un peu plus la ceinture. On essaie d'éviter ça. Si chacun fait un effort, tout le monde y gagne.
2: Dominique Dufour, préfet de Saône-et-Loire, invité de la matinale d'ICI Bourgogne. Son entretien complet est à réécouter sur votre appli ICI, où vous pourrez aussi entendre les habitants de Cuiserie dans le Louannais, là où le risque est le plus élevé en ce moment et où on s'organise déjà, bien sûr. La Saône-et-Loire, qui est toujours en vigilance orange canicule, c'est le cas depuis mercredi. Le département passe même en alerte orange aux orages cet après-midi et ce soir. Météo France prévoit de fortes rafales de vent et de la grêle, y compris en Côte d'Or, même si on reste en vigilance jaune aux orages dans le département. Mais la préfecture recommande la vigilance en fin d'après-midi. Rafales de vent qui peuvent atteindre 80 km/h, voire très localement 90 à 100 km/h. Des chutes de grêle, parfois de taille moyenne à grosse, sont attendus également et de fortes précipitations.
0: Comment l'incendie de Couchet a-t-il pu se déclarer mercredi?
2: Le feu, après on le rappelle, dans l'après-midi à la combe Volon, et forcément ça interpelle. D'où cet appel à témoins lancé par la gendarmerie de Côte d'Or qui appelle toute personne ayant vu quelque chose de suspect sur place entre 14h et 16h à contacter la brigade de Gevrey-Chambertin. Pour l'instant, aucune piste n'est privilégiée. Sur place, les pompiers sont toujours mobilisés. Ils sont une vingtaine d'après le dernier point du 10-21. Le feu est désormais maîtrisé. 90 hectares de forêt ont brûlé en 24 heures. Tout l'enjeu maintenant, et c'est un gros travail, hein, c'est d'éviter les reprises et d'éteindre les points chauds.
0: Une info qui va vous donner la grimace si vous vous préparez à partir en vacances.
2: L'inflation augmente légèrement au mois de juillet, 2,1% contre 1,8% en juin. Et ça, Édouard Marguet, on le doit à l'énergie qui fait monter les prix.
5: Les cours du gaz et du pétrole sont repartis à la hausse et ça se ressent immédiatement sur l'inflation, note l'INSEE qui évoque également cet été une hausse des prix des services d'hébergement et notamment ceux des hôtels et des locations de vacances, ainsi qu'une hausse des services de communication. Pour le gouvernement, l'inflation reste contenue, en particulier dans un contexte de croissance qui reste dans le vert. L'économie française a progressé de 0,2% au deuxième trimestre. Invité du 8/30 France Info, Serge Papin, ministre du Commerce et du Pouvoir d'Achat, a salué ces chiffres.
6: Je rappelle quand même qu'on est le pays d'Europe qui avons, des grands pays d'Europe qui avons le moins d'inflation. En année glissante, on est à 2,1. Donc notre économie, elle tient bon, elle résiste. Voilà, et donc on peut parfois être fier aussi de ça.
5: L'INSEE souligne toutefois que les prix des produits alimentaires continuent d'augmenter, plus 0,9% pour ce mois de juillet sur un an. C'est le même chiffre que le mois dernier, notamment à cause de la hausse des prix des produits frais, en progression de près de 4% sur un an, 3,8% précisément.
2: Édouard Marguier, je vous parlais de départ en vacances. Attention, il y a du monde sur la route ce week-end. Rouge aujourd'hui, selon Bison Futé, ça va sans doute commencer sur la 6 vers le sud, la 5 vers l'est, et ce sera noir partout en France demain. Ça, c'est pour les départs, ce sera plus fluide. En revanche, dans le sens des retours, et puis les Ducs de Dijon sont dans l'attente du gendarme financier du hockey en France. Le club de hockey sur glace bourguignon sera aujourd'hui si son maintien en 3e division est acté ou non. La commission nationale de suivi et de contrôle de la fédération se base sur des critères administratifs et financiers qui n'inquiètent pas le président du club.
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2: Et prudence aux orages en cet après-midi, Charlotte.
0: Oui, qui pourraient se déclencher encore dans l'Aussois, la vallée de la Vingeanne, la plaine de Saône et en fin de journée sur le Mont Bardois, le Châtillonnais, le plateau de Langres. On aura des températures jusqu'à 38 degrés pour Chalon-sur-Saône. Belle après-midi, midi 5 ici pour Gagne.
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0: Avec Catherine Quicandon. Bonjour à toutes et à tous. J'espère que vous allez bien en ce dernier jour de la semaine. Bon courage à toutes celles et ceux qui sont au milieu des incendies. Nous pensons et soutenons également les services de secours qui interviennent sans relâche depuis le début. Alors jusqu'à 13h, nous vous faisons revivre les meilleurs moments au taquet avec Valérie Damido et Eric Bastien. Il sera question d'une collection de couteaux, mais aussi d'une collection de PV. Oui, oui, une des candidates les accumule. Quant à une autre, elle aimerait bien déjeuner avec Sting. Sting, si jamais.
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0: Mais avant de retrouver tout ce petit monde qui a plein d'anecdotes sympas à raconter, voici Gérard Blanc et son premier titre solo après avoir quitté le groupe Martin Circus. Ça sera d'ailleurs un grand succès de l'été 1987 dont on se souvient encore. Une autre histoire sur votre radio ici.

0: Noir Blanc, une autre histoire sur votre radio ici. Et ce qui est une autre histoire maintenant, c'est la proposition un peu particulière que Mélanie, d'ici Drôme Ardèche, a eue lors de son voyage de noces. Quant à Lionel, d'ici Occitanie, il a rencontré sa femme grâce à une pelle et un balai. Et oui, faire le ménage, ça peut servir. Tout cela a bien amusé Valérie Damido et a inspiré des jeux de mots à Eric Bastien, comme d'habitude, sur votre radio ici.
1: Alors, notre petit Lionel, il a rencontré Anne, comme quoi l'amour parfois frappe à la porte avec des objets. Eh ben oui, il a rencontré Anne grâce à une pelle et balai. Et oui.
2: Ça ouais, fait mal.
1: Eh ben c'est vrai, parce qu'elle était éducatrice comme lui. Il voulait une pelle et un balai. Il est allé chercher dans un autre service. C'est Anne qui était là. Et alors, qu'est-ce qu'elle t'a dit?
3: Elle s'appelle Reviens la pelle.
1: Donc, ça démarrait fort hein, sur les chapeaux de roue.
2: Ouais. En même temps, ils l'ont roulé. L'appel. Au final, rouler l'appel.
1: Aïe, aïe, aïe, rouler des pelles, les soupes de langue et compagnie. Alors, donc, ça t'a pas découragé, elle était pas commode, mais ça t'a fait rire. Et en fait, là où ça s'est vraiment concrétisé, c'est lors d'une feria.
3: Ouais.
1: Un bon paquito et ça redémarre.
3: C'est ça, effectivement. Alors,
1: elle est faisant le sac
3: dans le Gers.
1: Oh là là là là. Et alors, vous vous êtes rencontrés en 2009 et vous êtes mariés quand?
3: En 2013.
1: Oh là là là là. Et il paraît que c'était un mariage...
3: C'était un mariage très pluvieux. Eh ben... On a eu effectivement un orage de dingue, mais un souvenir mémorable. Parce que effectivement aujourd'hui, tout le monde s'en rappelle de ce moment.
1: Ah ben
3: Le traiteur y compris, parce qu'il nous a sauvé le mariage. Quand même. Oh effectivement.
1: Aïe, aïe, aïe, c'était en extérieur ton mariage?
3: On était sous un chapiteau de cirque qu'on avait loué pour l'occasion, dans un champ, dans le domaine familial de la famille des parents Anne. Et effectivement, on s'est retrouvés... C'était un champ, c'était plus un champ, c'était un lac, quoi. En fait, voilà.
1: Oh my god. Bon, bah écoute, c'est pas grave, hein. L'essentiel, c'est que vous êtes toujours mariés. En plus, c'est vos noces de
3: c'est
1: soie. Alors, il paraît que tu étais fan de Maïté, la cuisinière, et qu'un jour, t'as été dans son restaurant, que, avec ta femme, vous avez fait des photos avec elle, et qu'est-ce que vous avez dit aux enfants?
3: On a fait croire que c'était une vieille tante, en fait.
2: Ah, bah, voyons. Alors, on va la couper, l'anguille.
1: Alors,
2: pauvre bête.
1: Bien, alors, tu es à égalité avec notre petite Mélanie. Est-ce que tu vas marquer les 5 points? Eh ben, écoute, on va le savoir tout de suite avec la question cash. Tiens, une petite chanson.
2: Rolling Stones.
1: Absolument pas, c'est la BO du film sur Elton John. Comment appelle-t-on un film qui raconte la vie d'un personnage réel? Comment s'appelle un film qui raconte la vie d'un personnage réel? Top chrono, 10 secondes.
3: Un biopic.
1: Balam, balam, balam. Eh bien, est-ce que c'est une bonne nouvelle? Est-ce que c'est une mauvaise nouvelle? Bonne nouvelle, c'est vrai. C'est un biopic, c'est la contraction de Biographical Picture. Et donc, bravo, 5 points, tu as 8.
2: Et combien elle a notre Mélanie à 3. Cette heure-ci? Ah non, attention Mélanie, on peut égaliser, puisque la question qui arrive vaut 5 points. Comment ça va Mélanie, là, depuis midi? Détendue, tranquille?
4: Oui, ça va très bien, merci beaucoup.
2: T'es une prof sympa, ou comment tu te qualifies? Tes élèves, ils sont cool avec toi?
4: Bah écoutez, moi, j'ai pas de soucis. J'espère être cool. Et puis surtout, j'espère donner l'envie d'apprendre la physique chimie, donner le goût aux sciences.
2: Évidemment, la chimie. Alors, on va s'intéresser à ta rencontre avec Damien et on va comprendre s'il y a eu alchimie. Bah oui, quand même. Bah oui. Bon, la rencontre avec Damien s'est produite pendant votre rectorat. Donc déjà, on devrait vous appeler docteur. Il était dans un labo, à l'autre bout du couloir. Et toi, tu venais utiliser sa centrifugeuse. Oui, parce que quand
1: on
2: est dans un labo,
1: beau.
2: On fait de la centrifugeuse. Juste pour le voir comme ça, c'est le moyen que tu avais trouvé pour venir assez souvent dans son labo, même si tu ne centrifugeais rien du tout, en fait.
4: Exactement, je mettais de l'eau et je traversais le couloir comme ça, je pouvais rester 10 minutes, un quart d'heure dans le labo là-bas pour le séduire.
2: C'est toi qui l'as dragué.
1: Eh ben c'est bien.
4: Exactement.
2: Et ça a marché.
4: Ben ça a marché, je m'en suis bien sortie.
2: Ouais. 23 ans que vous connaissez, tu l'as dit, 21 que vous êtes marié. Alors vous avez même failli vous multiplier. Ouais. Parce que vous êtes parti à l'île Maurice, hein, on l'a dit tout à l'heure, voyage de noces. On papote comme ça avec un couple qu'on a rencontré. Qu'est-ce qu'ils vous ont proposé?
4: Ah ben voilà, ils nous ont carrément proposé ben voilà, d'échanger pendant le voyage de noces.
2: T'es partout, quoi. Truc classique.
4: Voilà, exactement. Ça leur posait pas de problème. Donc, oui. Un petit peu surprenant, voyage de noces. Mais voilà, il veut un jeune couple qui venait de se marier aussi. Donc,
2: en même temps, t'es prof de physique. Donc, physique.
1: Non, mais enfin, c'est pas parce que t'es prof de physique que t'es obligé de partouzer avec le premier couple venu.
2: Bon, alors, t'y as pas été. J'imagine que tu n'y as pas été, quoi. Voilà.
1: Mais elle va pas te le dire. Enfin, ça te regarde pas.
2: Bah, elle nous en parle.
1: Elle en parle. Elle est pas obligée d'aller jusqu'au bout d'en parler.

0: Zaz, qui sera au festival Meule Bleue à Cahors le 11 septembre, mon sourire. Nous retrouvons Lionel d'ici Provence et Mélanie d'ici Drôme-Ardèche qui ont eux aussi le sourire avec Valérie Damido et Eric Bastien. C'est le bingo final. Auriez-vous fait mieux qu'eux ? C'est à vous de jouer. Écoutez bien votre radio ici.
1: Nous sommes au taquet avec Lionel. Il paraît que tu as un trèfle à quatre feuilles que ta fille t'a trouvé. C'est magnifique ça.
2: Moi, oui, tout à fait. Ouais.
1: Bah, elle a de la chance. Moi, j'en ai jamais trouvé. Hein, donc, bon. Tu aimerais déjeuner, si tu le pouvais, avec Adèle, la chanteuse.
2: Ah oui. Ah oui.
1: Vraiment. On adore.
2: Ça, c'est un rêve.
1: Alors, tu l'emmènerais déjeuner où ?
2: Dans le Gers, pourquoi pas.
1: Allez, dans le Gers, bon, c'est vrai qu'on mange bien dans le Gers. Alors, on va faire le bingo ensemble. On va essayer de faire en sorte que tu marques le plus de points. Pour t'encourager, on va te mettre Coldplay que t'adores.
2: Oui, j'adore.
1: Alors, on espère que ça va t'encourager. Le bingo d'aujourd'hui, il est très simple. À mon top chrono, tu auras 10 secondes pour me citer un maximum de policiers, détectives célèbres qui sont de la fiction, livres, films, séries ou des gens réels que tu connais. Enfin, qui sont quand même célèbres. Hein. Ah oui. Voilà, va pas me citer le flic du bout de ta rue. Allez, un maximum de détectives, policiers célèbres, fictifs ou pas. Top chrono, 10 secondes.
2: Colombo, Arsène Lupin, Sherlock Holmes, Watson, Derrick, Commissaire.
1: Oui. Alors, je vais te prendre Lupin parce que il a été effectivement flic et voleur.
3: Ah ouais.
1: Donc, oui. Donc, je te prends ça fait 5.
3: Sherlock Holmes et Watson, vous prenez les deux.
1: Oh, bah, c'est les deux enquêteurs.
3: Il y en a qui est médecin quand même. Hein.
1: Oui, mais ils enquêtaient. Pardon, je suis désolé. Ouais. Hein. Bon, il y avait Navarro, Rouletabille, Julie Lescaut, Emma Peel, Simon Templar, Jessica Fletcher, Benoît Blanc. Allez.
3: Non mais Mélanie, j'essaie de négocier pour toi. Hein. J'essaie de lui enlever des points, mais bon, voilà, il a quatre.
1: Oui, il a 4. Tu vois, ça aurait fait 5 avec Lupin, mais je...
3: C'est vous qui décidez. Vous le prenez ou vous le prenez pas ?
1: Je le prends pas. Il a joué les flics, mais pour ses enquêtes.
3: Vous allez le regretter dans un instant.
1: Non, je vais pas lui prendre Lupin. Il a joué les flics, mais c'est pas un vrai flic.
3: Alors, 8-3, c'est le score. Pour ceux qui découvrent l'émission, le bingo, c'est une séquence qui vaut 10 points. Celui qui marque le plus de points encaisse 10 points. Ça veut dire que Mélanie, si tu vas au-delà de 4, le score qu'il a fait, donc 5, eh ben, tu gagnes et tu reviens vendredi, hein.
4: D'accord.
3: Ok.
1: Elle s'est endormie avec tes explications.
3: C'est vrai, un peu les chiffres et les lettres. Ouais, 70, allez. Ça. Bon, Mélanie, quand même une petite dernière histoire. Alors comme ça, on se prend les PV et on est même championne des PV, hein.
4: Ouais, malheureusement, je suis assez costaud là-dessus.
1: Ouais. Tu te gares comme une patate, quoi.
4: Ben, ça arrive souvent, je me gare comme une patate, ou alors, franchement, dans la Drôme, c'est limité à 80, ben, j'appuie un peu.
3: Ouais, sauf que t'appuies sur une voiture qui n'est pas vraiment la tienne.
4: Ben, en fait, voilà, elle est au nom de mon mari, donc en fait, quand je perds les points, c'est Damien qui les perd.
3: Oui, ben oui, un petit excès de vitesse, un petit flash, un petit rouge, ben, monsieur perd ses points, puis madame va bien.
4: Madame va très bien comme ça.
3: Voilà.
1: Et voilà, bravo Damien.
3: Ouais, il doit être content quand même. Bon, allez, pour t'encourager, bah, on a aussi du YouTube, dis donc.
1: Qu'est-ce que tu chantes bien.
3: Ouais, je sais. Et alors, j'adore moi, les séries des années 80 comme Mélanie. Vous connaissez ça ?
1: Genre, tu regardais 4 Size.
3: Ah ouais, je regardais 4 Size, ouais. C'était 3 meufs. Et il y avait un gars qui s'appelait Quentin. Et alors, les filles, elles lançaient comme ça leurs cartes. Ou Quentin, il lançait les cartes comme ça. Ou ça, hein, Mélanie.
1: Ferme Google.
4: Ah ouais.
3: Non,
4: j'ai
3: vu
4: beaucoup ça, c'est vrai.
3: Ouais, bien sûr.
1: Allez.
3: En revanche, à H2O, oui, je peux fermer Google, on est d'accord. Tiens, oula. Ouf. Mélanie.
4: Oui.
3: L'instant est solennel.
1: Tu dois faire 5.
3: 10 secondes pour cela, pour me citer. Un maximum de hors-la-loi, de brigands, de voleurs célèbres, fictifs ou réels. Top chrono, 10 secondes.
4: J'ai Arsène Lupin, j'ai pas grand-chose. Waouh. Eh ben j'en aurais qu'un.
3: Regarde. Déjà, Barrow, Clyde, Parker, enfin voilà, Bonnie and Clyde.
1: Jesse James, la bande à Bono, Mesrine, Cartouche, Danny Ocean.
3: Les Raptous, Al Capone.
1: The Mask, le Joker.
3: Robin des Bois, Robin the Wood.
1: Oh là là là.
4: Ah bah, j'ai été nul, hein.
1: Oh là. Bon.
3: Mélanie, tu ne marqueras qu'un point, donc tu n'encaisses pas les 10 points, donc c'est pour Yo-Yo, hein.
5: Bye.

0: écoutez ici Freddie Mercury, Living on My Own. Dans un instant, l'agenda de votre été et tous les bons plans dans votre région. Puis retour de la musique avec Michel Sardou sur votre radio ici.
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7: Pour les prochains trajets en voiture avec des enfants, voilà quatre idées de jeux sans matériel à faire. D'abord, le qui suis-je ? Le fameux, il suffit de poser des questions auxquelles on ne peut répondre que par oui ou que par non. Le blind test, bon bah là il faut préparer quand même une playlist adaptée à l'avance, mais chacun tente de deviner les titres et les interprètes, jouer avec les époques, c'est formidable avec les enfants. Troisième jeu, dans ma valise il y a, alors ça c'est un jeu de mémoire, chaque joueur ajoute un mot à une liste à retenir jusqu'à ce que quelqu'un se trompe. Et puis après le loto des plaques d'immatriculation, bah là vous connaissez, hein. Vous reconnaissez les plaques avec le nom des départements, de quoi frimer devant les enfants et les petits-enfants. 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
0: Bienvenue si vous nous rejoignez, j'espère que vous allez bien à la maison, au travail ou en vacances. Bon courage si vous êtes sur la route. Ils ont futé voie rouge aujourd'hui, voire noire dans le quart sud-ouest, dans le sens des départs. Ça va bouchonner. Michel Sardou, maintenant, pour vous accompagner dans les prochaines minutes. Être une femme sur votre radio ici. Dans

0: être une femme, Michel Sardou dans la playlist d'ici. Valérie Damido et Eric Bastien sont maintenant avec Jean-Pierre d'Issy Touraine qui raconte la surprise qu'il a eue en voyant pour la première fois l'animal de compagnie de sa chérie et Lola d'Issy Armorique qui elle aussi a eu une surprise pendant l'émission. Je vous laisse découvrir laquelle.
1: Jean-Pierre et l'amour. Ah, l'amour et Jean-Pierre. Jean-Pierre et l'amour. Ça s'est passé d'une certaine façon un peu rigolote, le premier rendez-vous.
2: C'est-à-dire?
1: Eh bien, les rats, parce que figurez-vous que notre ami Jean-Pierre a rencontré Dominique dans un site de rencontre, bim bam boum. Ils se sont vus dans un café, ils ont été ensuite au cinéma, et puis le week-end d'après, Dominique, elle dit, Jean-Pierre, viens chez moi, et comme ça, voilà, on est chez Dominique, on se roule des pelles, et puis là, qu'est-ce qui s'est passé, Jean-Pierre?
3: Eh bien, il s'est passé qu'en fin de compte, s'est déplacé devant moi un petit truc que je me suis demandé quoi. J'ai dit, tiens, puisque c'est quelqu'un qui se promène, qui est tout petit. Et puis, peu de temps après, sur l'épaule de ma conjointe, c'était un rat.
1: Ouais. C'était qui, le rat? Parce que c'est pas le rat de... Il vient pas de la rue, le rat.
3: Ah non, c'était un petit rat domestique qui appartenait à sa fille, en fin de compte, mais qui avait mal fermé la cage. Mais le rat avait l'habitude, avait l'habitude de venir se promener comme ça dans la maison, venir sur le canapé, venir sur son épaule. Eh bien, il a fait comme d'hab.
1: Ah oui, d'accord.
3: Très surpris, on va dire.
1: Ah bah oui, je comprends.
2: Moi, je fais une crise cardiaque, direct. Un rat sur l'épaule pendant que je suis en train de galocher ma meuf. Attends.
1: Pendant que je suis en train de galocher ma meuf. Vas-y, mon frère. Vas-y, frère, pendant que je galoche ma meuf, il y a un rat qui arrive sur l'épaule. Ça va, ça se passe bien, Eric Bastien?
2: Ça va, tranquille, et toi,
1: ouais,
2: la baisse?
1: Tranquille, allez. Non, vas-y. Alors, vas-y, frère. Alors, c'était pas mal. Enfin, ça fait 13 ans que t'es avec Dominique, t'as pas refroidi, le rat.
2: Ça va, tranquille.
1: Tranquille. Le rat, il est. Il a vécu longtemps, le rat, ou il est toujours là, le rat, ou comment ça se passe?
2: Il dure beaucoup d'enfants.
1: Non, parce que.
3: Ça vit pas très longtemps un rat, en fait.
1: Moi, j'en ai eu un, ça a duré 5 ans, et après, ma mère l'a relâché pendant que j'étais en vacances dans la forêt.
2: C'est triste.
1: Je te confirme, moi j'avais ce rat, je l'adorais. Je l'avais sauvé du laboratoire de...
2: Et vous le vivez comment aujourd'hui, Valérie? Vous êtes allongée pour en parler un petit peu? Françoise Dolto.
1: Non, ça va, je le vis bien, j'ai su la vérité 30 ans
2: tu
1: plus tard.
2: Tu recherches ce rat depuis des années.
1: Exactement.
2: À travers moi ou d'autres.
1: Enfin, évidemment. Alors, notre ami Lionel, tu vas essayer de marquer 3 points avec la question à choix multiple. Je te pose la question, je te fais des propositions à mon top chrono. Tu auras 10 secondes pour me choisir ta propale. Alors attention, ambiance château. Alors, quel château de la Loire est surnommé le château des dames? Amboise, Chenonceau, Chambord, le château d'Éric Bastien.
2: Bien sûr, immense.
1: Château de la Loire qui est surnommé le château des dames. Amboise, Chenonceau, Chambord, Bastien. Top chrono, 10 secondes.
2: Plein de rats dans mon château.
3: Chenonceau.
1: Et c'est une bonne réponse. C'est un château construit en 1513 et c'est surtout des grandes figures féminines comme Diane de Poitiers ou Catherine de Médicis qui l'ont vachement remodelé, influencé. Bravo, 3 points pour toi. Tu as 4.
2: Lola qui a 2 points. Lola avec Issy Armorique, qui habite à Rennes, qui a 2 enfants, qui est divorcée, qui est super sympa, qui est championne du karaoké et qui nous a dit...
4: Ah
2: si, tu peux, Lola. Lola qui nous a dit tout de suite en début d'émission, moi j'ai eu un crush pour un homme qui vit à Caen. Oui. Alors j'aurais voulu te faire plaisir parce que je voulais qu'on l'appelle et je voulais qu'il t'encourage un petit peu. Écoute, impossible de le joindre. Donc, c'est pas grave, Lola. En tous les cas,
4: il décroche pas au 08, je pense.
2: Non, mais ça doit être ça. Bonjour Stéphane.
5: Bonjour.
2: Voilà.
5: Bienvenue.
2: Stéphane est à Caen. Marvin Gaye.
4: Super.
5: Salut Stéphane.
2: Stéphane, dis-nous tout. Vous êtes jamais rencontré avec Lola?
5: Non, la rencontre est prévue ce week-end.
2: Wow.
1: Ça veut dire que Lola, si tu gagnes pour demain et que t'es qualifié, tu pourras même aller à Bordeaux avec Stéphane.
2: Génial.
4: Mais tu sais pourquoi je joue pour lui? Parce qu'il adore les chevaux.
1: Voilà.
4: C'est pour ça que je joue pour lui, franchement.
2: Bon, Stéphane, il y a un vrai crush là, ça se passe bien, t'as hâte.
5: Oui, c'est réciproque en plus.
2: Ce week-end, t'as envie et tout, toi aussi, t'es séparé, t'as envie de retrouver l'amour parce que la vie est belle, quoi. Voilà.
5: C'est exactement ça.
1: Les clichés et les poncifs que peut sortir.
2: Ils sont séparés, tous ces bêtises, évidemment.
4: On croise les doigts.
2: Bon, Stéphane, quel est le défaut principal de Lola?

0: porte.
1: En tournée à partir de mars 2027, première date à Strasbourg, Sochaim et Dole, Zazie, peu importe, dans la bande-son d'ici. Faisons connaissance à présent avec Sébastien, d'ici La Rochelle, qui fait des trucs bizarres. Si, si, c'est bizarre, Valérie Damido pense la même chose. Et avec Corinne, fière, très fière d'être auvergnate, comme Éric Bastien sur votre radio ici.
2: Alors là, il va falloir que tu m'expliques. Parce que ta manie, c'est te caresser constamment les ongles et te tortiller les doigts. Peux-tu m'expliquer? Alors Kiki, c'est pourquoi?
3: Eh ben en fait, je pense que je me suis renseigné. Et je pense que c'est pour canaliser un peu l'anxiété, et le stress. Mon corps en fait fait que je me caresse constamment les ongles.
2: Ah oui, comme si. Mais attends, comme si tu les brossais, c'est ça?
4: Avec une lime?
3: Voilà, c'est ça. Tout à fait. Tout à fait.
2: D'accord.
4: Ouais, c'est ça. Tu vois.
2: D'accord, mais c'est. Enfin, je veux dire, qu'est-ce qu'elle dit ta femme là-dessus? Enfin, je veux dire.
3: Eh ben ça l'énerve parce que je fais ça. Constamment, je fais ça en conduisant, en travaillant,
2: conduisant
3: tout le temps.
2: Mais comment oui, ça, en conduisant? Mais tu es fou!
4: Non mais on est dans le domaine, on y est là, hein. Je crois qu'on y est là. Hein.
2: Oui, on est quand même...
4: Dans le X-Files là. Hein.
2: Attends, mais on va rester dans le X-Files justement, parce que il paraît que ton talent inutile, c'est faire sortir de la fumée de tes cigarettes par l'oreille.
4: Et comment c'est possible?
3: Oui, alors c'est pas reproduire, hein, mais c'est quand effectivement j'étais un peu plus jeune, après une otite, j'avais dû avoir une perforation du tympan. Et en fait, je sais pas si vous êtes déjà passé le nez pour
2: ouais.
3: faire sortir, pour faire, voilà. Ben en fait, c'est le conduit ORL. Alors donc, du coup, les spécialistes, là, clairement, ils vont tirer la sonnette d'alarme. Mais effectivement, je me suis aperçu par inadvertance quand j'étais plus jeune et que je fumais, que la fumée, bah, effectivement, par le conduit, arrivait à sortir par l'oreille.
2: Ah d'accord, mais depuis tu t'es fait opérer, ça va mieux là.
3: J'ai arrêté, oui, effectivement. Bon, après ça m'a dépanné pendant quelques soirées parce que je faisais quelques paris. Les gens ne me croyaient
4: pas. Le gars est fou, quoi.
3: Ils n'étaient pas du tout certains que je puisse le faire. Et puis du coup, bah, ça m'a permis de gagner quelques paris à ce sujet-là.
2: Ok, bon, bah écoute, ma petite cheminée, on va tout de suite marquer.

0: Quel deuxième point ? Ma cheminée oléronaise. Alors, écoute bien la deuxième question, vrai ou faux. Ne fais pas sortir de fumée par tes oreilles. Écoute bien. Le tout premier réveil ne permettait pas de régler l'heure à laquelle il sonnait. C'est-à-dire que le premier réveil inventé, on ne pouvait pas régler l'heure à laquelle il sonnait. Est-ce que c'est vrai ? Est-ce que c'est faux ? Top chrono, 5 secondes.
1: À mon avis, je pense que c'est une info, je dirais vrai.
0: Eh bien, tu as bien raison. Parce que le tout premier réveil mécanique inventé au 18e sonnait toujours à heure fixe, sans possibilité de réglage. Donc, c'était pensé pour que les ouvriers ayant des horaires fixes se lèvent. Voilà, pas de grasse mat. Très bien, 2 points pour toi.
2: Ouais. Bah écoute, tu repars vite avec ta fumée, là, on y retourne, tu sors.
0: Oh, mais hein, ça suffit.
2: Allez, avec sa fumée.
0: Fais bien attention, parce que moi j'ai le bras long sur Fort Boyard, je vais te faire kidnapper et te foutre avec les tigres.
2: Ouais, faites gaffe, je vais aller chercher vos araignées préférées. Je sais très bien que c'est pas votre truc, ça. Hein, allez voir Valérie Dalbido sur YouTube en combat à main nue avec des araignées. Vous allez voir, vous allez rigoler. Corinne, nous on est des Auvergnats, on nous la fait pas, nous les araignées, on les prend, on les mange avec les dents, nous les araignées. Bon, qu'est-ce que tu fais dans la vie, Corinne ?
3: Je suis secrétaire.
2: Bah écoute, c'est pas grave, tu peux lire avec le sourire. T'es secrétaire dans quoi ?
3: Avec le sourire.
2: Ouais, non, bah, je te taquine. T'es dans quoi, on peut savoir ? Dans quelle administration ?
3: Je suis dans des pèses poids lourds dans l'élevage.
2: Ah bah, tu peux le dire avec le sourire aussi. Hein. Tu voulais être vétérinaire quand tu étais petit, tu voulais même être archéologue, dis donc.
3: Alors... Oui, j'aurais bien aimé.
0: Alors... oui, mais ça c'est... Oui, parce que...
2: Bah, tu peux fouiller Terre de Feu, l'Auvergne, les volcans, tu peux faire ton Indiana.
3: Oui, on peut aller à l'Antésie pour faire la pub, tiens.
2: Par exemple, au Puy-de-Dôme, avec le petit train, le petit gris, à 1493 mètres de hauteur, un truc comme ça.
0: Bienvenue sur Ici Auvergne.
2: Attaqué, sponsoré, au taquet, sponsorisé par le Conseil Général de l'Auvergne. Tu fais de la marge, bon ça c'est normal, parce qu'en Auvergne, voilà, on a compris, il y a plein de balades.
0: Bien sûr.
2: Voilà. Ça. Mais bon, allez, il n'y a pas que l'Auvergne, il y a aussi la République Dominicaine. Corinne,
3: Oui. Elle
2: aime voyager. Normal.
0: Bah c'est sûr qu'elle aime mieux le soleil de l'Arabe d'homme que...
2: Ouais, ouais. Hein, voilà. Tu y as vu des baleines et t'en vois pas en Auvergne des baleines ?
3: Ah non, oui, après c'est des autres baleines, mais c'est pas des baleines.
2: Ah, c'est sûr qu'avec deux truffades, on devient vite une baleine en Auvergne. Bon, sinon t'aimes bien te balader en France. C'est quoi les régions que t'aimes bien à part l'Auvergne ? Parce qu'il y en a d'autres.
3: J'aime bien l'Ardèche, je suis comme Valérie.
2: Ouais.
3: Et j'aime bien tout ce qui est Camargue aussi. Hein.
2: Ah, la Camargue, ouais.
0: C'est beau, la Camargue.
2: Languedoc-Roussillon, la Normandie, bien évidemment. Juste avant de jouer, on parlait de l'Ardèche. N'oublions pas cette statue, hein, Andromardèche, du côté de Montélimar. 6,50 mètres de haut depuis le 18 janvier. Elle est érigée.
0: Le maire de Montélimar est en train de m'appeler sur mon portable.
2: Valérie Dalbido, érigée.
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0: Tu peux préparer le café noir Eddie Mitchell sur votre radio ici. Peut-être que vous aussi, vous êtes en train de préparer le café ou le déjeuner même. D'ailleurs, si vous aviez le choix, avec qui aimeriez-vous partager un repas? Marie d'ici Brésil a déjà fait son idée, que l'on découvre dans un instant avec Valérie Damido et Eric Bastien sur votre radio ici.
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5: Ici, nous sommes avec Marie qui a un point, Geoffrey qui a deux points, Marie qui vit à la Capelle Bonance dans l'Aveyron. Et Marie, on lui a demandé avec qui elle aimerait déjeuner. Si elle devait déjeuner avec une célébrité, elle déjeunerait avec lui.
6: Avec un Anglais.
5: Avec un Anglais, exactement, avec Sting. Alors, tu l'adores, il paraît, hein?
7: Ouais, j'aime beaucoup.
5: Ah bah tu as raison, ça. On adore ses chansons, on adore la personne. Mec très engagé, magnifique. Et alors, il paraît que tu l'as vu dans les arènes d'Orange.
7: Ouais, c'était il y a plus de 2 ans et c'était extraordinaire.
5: Ah bah oui, c'est beau les arènes d'Orange en plus.
7: Ouais.
5: Ouais. La meuf est encore en train de rêver. Elle est en train de rêver.
7: Que c'est vrai en plus.
5: Bah bien sûr, elle le voit, le petit blond super mignon là qui chante et tout.
6: Il est hyper sympa en plus.
5: Il est très
6: gentil.
5: Très sympa.
6: Et il parle français.
5: Et il parle un peu français. Alors, est-ce que tu aimes la chanson en général? Est-ce que tu fais des karaokés? Est-ce que tu écoutes beaucoup de musique?
7: En général, oui.
5: Parce que là, c'est le moment où on va te demander qui chante. C'est-à-dire qu'il va y avoir deux personnes qui vont s'enchaîner, deux artistes. Ce ne sont pas des Français, ce sont des internationaux, je préfère te prévenir.
6: Et
5: ces deux artistes vont s'enchaîner, il faut que tu me les trouves pour marquer un point par artiste. Attention, okay. Écoute bien.

0: Ah, c'est pas enchaîné, oui, pardon. Alors, c'est à dire quoi comme.
1: Les Bee Gees.
2: Ah oui, les Bee Gees.
0: Magnifique, les Bee Gees. How deep is your love? 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Da-da. Et je l'ai. Moi, j'en ai dansé des slows, j'en ai roulé de la pelle là-dessus.
2: Attends, on a roulé de la galoche là-dessus.
0: Ah là là.
2: Ah, mais bien sûr.
0: Et voici ta deuxième artiste.

0: C'est qui?
1: Tracy Chapman.
2: Oh là là.
3: Oh là là, mais qui sont forts. Talking about a revolution now.
0: Et bravo, ça fait 3 points pour Marie.
2: Ah, c'est que des titres qu'on écoute au moins une fois par jour, hein, sur ici. Dis donc, Geoffrey, il paraît qu'on lance des couteaux. Mais qu'est-ce que c'est de cette histoire? Qu'est-ce qu'il y a? Tu es collectionneur de couteaux?
4: Oui, j'aime bien les couteaux, oui, c'est vrai.
2: Ouais, enfin,
4: mais je ne suis pas lanceur de couteaux.
2: Enfin, t'as quelques couteaux, mais tu utilises toujours le même, qui est un couteau de Nontron. Alors, c'est quoi le couteau de Nontron?
0: C'est quoi, oui.
4: C'est un couteau qui est fabriqué à 20 km de chez moi, avec un joli manche en buis, et voilà.
2: Enfin, il est surtout réputé comme étant le plus vieux couteau de France. Voilà, donc c'est quand même, c'est pas n'importe quel couteau.
0: Mais t'en as combien, des couteaux?
4: Oh, une vingtaine, trentaine.
2: Oui, on n'irait pas chez lui faire un petit tour, hein, le soir dans la forêt.
0: Agathe, si tu nous écoutes et que tu es en danger, n'hésite pas à nous appeler.
2: Elle a des fourchettes, donc il n'y a pas de problème. Bon, allez, Geoffrey, on parlera de ta rencontre avec Agathe tout à l'heure, mais nous allons jouer à présent avec deux chansons. C'est pareil pour toi, il n'y a pas de français, c'est que des titres que l'on connaît. Tu les reconnais, ça vaut 2 points. Voici le premier.

0: Allez, on y va, top chrono.
1: Qui chante?
2: UB40 ou je sais pas comment on prononce en anglais.
0: UB40.
3: Mais c'est...
0: Ah mais c'est ça, c'est UB40, c'est ça?
3: Ah oui.
0: C'est une bonne réponse. Bon, je ne sais pas, j'avais noté UB40. Mais bien sûr, UB40. Oh là là.
3: Oui, c'est UB40.
0: Mais nos auditeurs ont tellement de talent. Bah, voici
3: évidemment.
0: Le deuxième titre pour toi pour marquer un deuxième point.

0: qui chante, on y va pour 5 secondes.
1: 10.
0: Ah, rien que ça. Geoffrey.
2: Là, c'est plus compliqué. Ah. Aucune idée. Je sais pas du tout.
0: Il nous a quitté il y a pas longtemps en plus. Joséphine, le 22 décembre dernier, c'est Chris Rea.
1: Oui, Chris Rea. Ça fait 3 points pour Marie, 3 points pour Geoffrey.
0: C'est pas mal, hein?
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de Palmas tombée. 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
1: Très bonne fin de semaine avec votre radio ici. Il est 13h. Le journal Morgane Guillaumard.
2: Dans l'actualité, aujourd'hui, le chassé-croisé des vacanciers, bison futé, voie noire sur les grands axes, chargé aussi dans les trains. Ça ne va pas être simple vers la Normandie. Le retour à la maison pour des dizaines de milliers de sinistrés après l'incendie XXL en Gironde. Vous entendrez ceux pour qui l'attente est encore longue. Une pétition pour laisser un peu de répit aux animaux dans les forêts brûlées. Et un succès pour l'Odyssée, au cinéma oui, mais pour les livres audio aussi.
1: Et plus que quelques heures avant le départ en vacances.
2: Mais dès aujourd'hui, bison futé voie noire dans le sens des départs dans le sud-ouest et rouge ailleurs. Pour le traditionnel chassé-croisé entre juilletistes et haussiens, ce moment où l'on voit les maisons secondaires sur nos côtes reprendre vie, de très nombreux vacanciers parisiens arrivent comme ces trois copines rencontrées par Fanny Imbert.
3: Elles surveillent l'heure sur leur téléphone et comptent les minutes pour Léa, Charline et Sarah. C'est le dernier jour de travail avant le départ.
4: Dernière ligne droite, là, il ne faut rien lâcher. On donne tout, dernière ligne droite. On parle plus que de quelques heures avant le départ en vacances. C'est imminent.
5: On a eu la canicule à Paris, le travail, on n'en peut plus. On a envie d'être en vacances, en fait.
6: Mais on les attend comme jamais. C'est-à-dire que tout le monde est fatigué.
5: On est cinq copines d'enfance. On part en van pour faire un van trip dans le Pays Basque. Entre filles, il n'y a pas de plus à accepter.
6: On descend à Espelette pour commencer. On va aller faire un peu de rando. Et ensuite, on va aller plutôt du côté mer pour satisfaire celles qui sont plutôt dans l'ambiance surf et plage.
5: Moi, je mise quand même sur une descente en Espagne pour manger un peu de tapas, mais on verra.
3: La préoccupation du moment, c'est que tout tienne dans la valise.
5: Crème solaire, mots fléchés, jeux, et puis vêtements de sport, maillot de bain. Et voilà quoi, on sera à Paris.
6: On va faire preuve de minimalisme, parce qu'à 5, on a deux caisses pour mettre nos affaires. Je suis stressée.
3: Le débat qui les divise, l'heure à laquelle partir pour éviter les bouchons.
5: Alors moi, je suis professionnelle, voilà, sur les sujets de tout ce qui est autoroute, péage, voiture, bouchon. Demain, le départ se fait à 7h.
6: N'en déplaise à nos copines, plutôt lève-tard.
3: Reste donc à trancher qui sera la plus matinale pour prendre le volant demain matin aux aurores.
2: Partir tôt et ne pas emprunter certaines autoroutes, ça fait partie des conseils pour éviter les bouchons sur la route des vacances que l'on vous a mis sur notre site ici.fr. Et pour ceux qui partent en train, le trajet risque d'être perturbé par une grève à la SNCF. Ce mouvement concerne les lignes normandes. Des trains supprimés dans les deux sens entre Paris et Le Havre, Caen, Cherbourg ou encore Évreux. Les conducteurs et contrôleurs pointent le management toxique de la direction locale. C'est ce que dénonce Tom Kubler, membre du syndicat Sudrail.
7: C'est un mouvement vraiment atypique parce que c'est pas un mouvement syndical. Alors nous, bien sûr, à Sudrail, on le soutient très fortement. Ça émane vraiment de la base du collectif. C'est un ras-le-bol de tous les collègues. Toujours plus de productivisme, de l'autoritarisme, voilà, avec des sanctions, avec si on va pas dans leur sens, c'est des sanctions. On réclame des journées moins productives. On reste des êtres humains. Que justement on puisse se reposer. Là, il y a eu les gestions de canicules catastrophiques avec des lieux de découcher sans clim. Et il n'y a plus de dialogue social. Il y a vraiment, nous à Paris, il n'y a aucun dialogue social. Il y a des conducteurs qui étaient passionnés par le métier et aujourd'hui, ils ont réussi à dégoûter tout le monde.
1: 21 départements sont toujours en vigilance orange canicule.
2: Mais avec ce soleil, la sécheresse est très forte. Les fleuves et les nappes phréatiques sont presque à sec, au point de manquer d'eau potable dans certaines communes, comme à Cuisery, en Saône-et-Loire, Pauline Aubel.
8: Hier soir, le téléphone de Chantal a sonné.
9: C'est un appel que nous avons eu sur notre fixe.
8: Au bout du fil, un message de la SOR préenregistré.
10: Demandons à tous les usagers de réduire immédiatement leur consommation d'eau et de supprimer tous les usages non indispensables. Dès que le niveau d'eau sera revenu satisfaisant, cette limitation des usages de l'eau pourra prendre fin.
8: Chacun est donc invité à raccourcir les douches, ne plus laver sa voiture, limiter l'arrosage, des habitudes que Jean-Paul avait déjà largement adoptées.
11: On récupère l'eau de lavage des légumes et on arrose les fleurs avec. Si tout le monde n'ouvre pas le robinet, il n'y aura pas de coupure.
8: Ces messages ont aussi provoqué beaucoup d'inquiétudes parmi les habitants. En mairie, le téléphone n'a pas arrêté de sonner, selon Carole Deliot, première adjointe.
12: Parce que beaucoup ont reçu les appels, les SMS de la SOR, comme quoi il y aurait des coupures imminentes. Certaines personnes âgées ont pris peur,
9: Donc je leur dis à toutes, on fait attention à vous, on prend soin de vous.
8: Les élus assurent que si des coupures d'eau devaient intervenir, les personnes les plus vulnérables recevraient des bouteilles d'eau. Frédéric Chaloin, le maire de Cuiserie, insiste sur la nécessité d'un effort commun.
13: On entend souvent au niveau de la population les gens dire oui, mais chaque année on nous dit ça, mais non, cette année c'est vraiment sérieux, il faut vraiment le prendre au sérieux. Chaque goutte d'eau compte, prend tout son sens.
8: La commune a d'ailleurs déjà arrêté d'arroser son stade et tous ses massifs fleuris pour montrer l'exemple.
2: Et en plus des zones en vigilance canicule, 10 départements du centre et de l'est sont placés par Météo France aujourd'hui en alerte orange aux orages.
14: 13h05, les sinistrés des incendies en Gironde continuent de rentrer chez eux.
2: Oui, la préfecture donne son feu vert pour deux nouvelles communes, Biganos et Audenge. Plus de la moitié des 224 000 résidents et touristes délogés depuis le début de l'incendie ont déjà pu rejoindre leur logement. Et par conséquent, à Bordeaux, le parc des expositions, transformé en centre d'accueil depuis le début de l'incendie, se vide peu à peu depuis hier soir, Marie Boéda.
14: C'est l'heure du dîner. Le dernier dans cet immense hall espère Jocelyne et Claudette, 75 et 80 ans. L'une d'Arès, l'autre d'Andernos, rencontrés ici. Leur lit de camp à quelques centimètres de distance. Ceux d'autour sont vides.
15: Bah c'est bizarre parce que nous, on vivait à 7 là. Bon, il y avait des gens qui étaient là avec leur chat. On mangeait ensemble, on allait chercher les repas ensemble. Bon, c'est vrai que là, maintenant, c'est plus calme. Mais bon, moi, je suis contente pour eux. Ils sont rentrés chez eux.
16: Pour nous, ça nous fait un peu quand même, parce qu'on se dit, mais on est encore là, et puis les autres sont partis.
14: Une volontaire de la réserve citoyenne racle un plat de salade de riz servi aux bénévoles et aux derniers évacués. Elle balaye du regard la salle presque déserte.
17: Par rapport au début de semaine, c'est vrai que ça fait quelque chose. Hein. Quand ils ont annoncé au micro que tous les gens pouvaient repartir chez eux, ou la plupart, il y en a qui ont applaudi, il y en a qui ont crié de joie, et il y en a qui ont pleuré.
14: Elles ont toutes été formées à ce type de catastrophe, mais là, c'était réel, pour la première fois, confie-t-elle. Alors Mathilde, volontaire aussi, souffle un petit moment.
18: C'est un peu la redescente. Après, on sait qu'on a aussi beaucoup de rangements à faire. On a de renvoyer des nourritures qui n'ont pas été consommées. Puis bah, après, on ira dormir. Une vraie nuit complète.
14: Des caisses en plastique, des bordes de couvertures, d'oreillers ou de vêtements. Des dons qui seront distribués aux associations.
2: La Gironde rend aussi hommage aux deux pompiers morts à Mérignac sur un feu de forêt il y a 10 jours. Une minute de silence a été respectée ce matin dans les casernes du département. Et ce méga-feu en Gironde provoque aussi beaucoup d'émotions et certains en profitent. Des personnes mal intentionnées se font passer pour des pompiers et organisent des faux appels aux dons. Des campagnes de soutien lancées sur les réseaux sociaux mais aussi en porte-à-porte. Les pompiers de Gironde portent plainte après plusieurs cas recensés dans le département. Et dans ces forêts brûlées, de nombreux animaux ont été délogés de leur habitat naturel. À l'image de cette biche fuyant les flammes en Gironde et dont la vidéo a fait le tour des réseaux sociaux. À tel point qu'une pétition citoyenne prend de l'ampleur. Elle demande l'interdiction de la chasse dans tous les massifs forestiers touchés par les incendies Gabin Bocquet.
19: Pas de fusil sur les cendres. Une pétition lancée après l'incendie de Fontainebleau par un citoyen engagé, Bruno Valentin. Pour lui, la forêt a besoin de paix pour guérir.
20: Il faut que vraiment on décale la chasse au moins pendant 3 ans pour que la nature, les animaux aient la possibilité de vivre le calme de ces animaux qui ne savent plus où aller, qui ne savent plus où se cacher, qui ont perdu leur terrier, coincés parfois par des grillages mis par l'humain. Donc il faut refaire vivre cette forêt.
19: Il demande donc un périmètre de non-chasse autour des zones brûlées, le temps que le cycle de reproduction des animaux reprenne naturellement sans être traqué. Mais selon les études scientifiques, les ongulés comme le cerf ou le chevreuil, en grand nombre, empêchent la bonne régénération des forêts. Églantine Goucotin est ingénieure forestière.
21: C'est les jeunes pousses qui sont préférées par les ongulés. Les jeunes pousses, c'est la forêt de demain. Les ongulés n'ont plus ou très peu de prédateurs naturels. L'homme, en fait, a chassé le loup des massifs forestiers. À créer un déséquilibre et potentiellement un accroissement des ongulés.
19: Selon la spécialiste, il faudrait donc mieux miser sur la protection des loups, des prédateurs naturels pour retrouver un équilibre dans les populations et protéger les forêts.
2: Cette pétition en ligne a déjà recueilli près de 324 000 signatures.
14: L'adaptation de l'Odyssée par Christopher Nolan, c'est le succès de cet été.
2: Oui, et pas seulement au cinéma. Depuis la sortie du film, le phénomène se propage aussi aux adeptes du livre audio, Adrien Serrière.
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23: Chez Spotify, on n'avait jamais vu pareil engouement en matière de livres audio. Les écoutes de l'Odyssée d'Homère en France ont bondi de 750% dans les jours qui ont suivi la sortie du film de Christopher Nolan.
24: En fait, l'engouement, il ne faiblit pas du tout, il s'accélère.
23: Jérémy Amselem est directeur des partenariats éditeurs au sein de Spotify Europe.
24: Mais aussi sur d'autres titres, bah, évidemment Liliane, donc les lecteurs font le voyage à l'envers.
0: Donc ils vont vers l'Iliade après avoir lu, écouté l'Odyssée.
3: 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Télémaque. 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
23: Les lectures, comme cette traduction de Philippe Jacotet ou cette autre version incarnée par des pensionnaires de la Comédie française,
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23: attirent très majoritairement les moins de 40 ans et notamment les hommes, un fait rarement observé chez Spotify.
0: Il y a 60% de l'audience qui est masculine. Donc on est content de voir ça, non pas qu'on soit content que les hommes lisent plus que les femmes, mais c'est vrai que c'est plus difficile de les amener au livre, c'est quelque chose qui est sûr.
23: Et ce n'est pas la première fois que le cinéma dope les écoutes de livres audio. Le Comte de Monte-Cristo, L'Étranger ou encore la série Lupin avaient également créé des vagues de nouveaux lecteurs et audio-lecteurs.
2: L'Odyssée qui a déjà fait plus de 3 millions d'entrées en France, ce sera fera partie de vos lectures. Vous, cet été, il y a des L'Odyssée à 4
14: Oui, pourquoi pas. Alors je pense que je vais déjà aller voir le film et puis
2: commencer par ça.
14: Exactement. Et puis oui, ça peut être une très bonne idée, effectivement. Merci Morgane Guillaumard. Au prochain rendez-vous avec l'info à 14h sera toujours avec vous. Il y a des destinations de week-end ou de vacances qui sont idéales à vélo. C'est le cas de l'île de Ré, où ici La Rochelle nous emmène dans une minute sur votre radio ici.
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14: En vacances ou en week-end, c'est plus agréable de profiter à pied ou à vélo et de laisser la voiture au parking. Aujourd'hui, nous avons la destination parfaite pour cela. Nous partons sur l'île de Ré avec un parcours à vélo qui vous fera découvrir entre autres les marais salants, mais pas seulement.
27: Quand on pense à l'île de Ré, on pense à ses grandes plages de sable fin, ses huîtres, ses charmantes ruelles, ses maisons blanches, le phare des baleines. Mais moi, j'ai envie de vous faire découvrir Ré la Blanche, blanche comme ses marais salants et sa luminosité. Cette découverte de l'île, je vous la propose en employant le moyen de transport idéal ici, le vélo. Et à la fin de cet épisode, vous saurez pourquoi les ânes de l'île de Ré portent traditionnellement des culottes. Je m'appelle Chloé Bidet, je suis animatrice à Ici La Rochelle. Et j'adore me balader sur l'île de Ré, à vélo, car c'est un territoire qui dévoile de jolis secrets. Observer la nature, immortaliser sa lumière, ses couchers de soleil. Aujourd'hui, on va donc sortir des chemins classiques pour se retrouver en pleine nature, comme j'aime le faire avec des amis ou ma famille. Bienvenue dans Partir. L'île de Ré à vélo, sur la piste des marais salants. Notre point de départ, c'est la flotte, à 10 km du pont de l'île de Ré, juste après Rivedoux plage. Parmi les 10 villages de l'île de Ré, celui-ci dégage un charme particulier. Ces ruelles, où on aime se perdre pour profiter des maisons blanches aux volets verts, et ces jolies roses trémières qui grimpent le long des murs et des façades. Son petit port, avec ses voiliers traditionnels, vous dépaysera à coup sûr. Vous pourrez profiter des terrasses pour prendre un café ou un verre, avec la sensation d'être les pieds dans l'eau. Pour se plonger pleinement dans l'ambiance de l'île, je vous recommande donc d'abandonner la voiture au profit du vélo. Il existe plusieurs parkings à la flotte pour laisser votre voiture à la journée. Le parking Sainte-Catherine, le parking des Marais, Chauffour ou encore la Clavette. Comptez 10 euros pour la journée. Mais avant d'enfourcher votre bicyclette, faites un tour au marché de la flotte. la place du Vieux Marché a un charme authentique et nous fait remonter le temps. Les étals attirent les visiteurs depuis plus de 200 ans. C'est d'ailleurs un marché qui vit tout au long de l'année. Alors profitez-en pour déguster un café torréfié sur l'île. Vous en trouverez au Café Rété, juste avant l'entrée de la place. Une halte s'impose également au Piège à Gourmands. Vous pourrez déguster quelques josettes, des choux garnis de crème. Leur spécialité, ce sont les babas. Mais revenons à notre escapade. Si vous n'avez pas de vélo, vous n'aurez pas de mal à en louer un. Pas moins de 6 boutiques vous attendent à la flotte en haute saison et certaines sont même ouvertes à l'année. Vous pourrez aussi louer un vélo électrique ou des vélos cargo si vous partez avec de jeunes enfants. Pour une journée de location, comptez entre 12 et 18 euros en moyenne par vélo, à partir de 30 euros pour un vélo électrique. Des plans des pistes vous seront donnés, mais vous pouvez aussi utiliser l'application gratuite GéoVélo. Vous êtes prêts ? Nous allons remonter l'île de Ré par le nord en empruntant la piste cyclable. 15 à 20 minutes seulement sont nécessaires pour faire une première halte à Saint-Martin, la capitale. C'est un véritable décor de carte postale. Son port authentique, ses ruelles, ses remparts Vauban inscrits au patrimoine de l'UNESCO. Je vous conseille ensuite de poursuivre votre trajet le long du littoral en direction de la commune de Loye. Vous profiterez des embruns du bord de mer, mais n'oubliez pas la crème solaire et les chapeaux. Mais je vous ai promis de vous faire découvrir un lieu qui n'est pas dans tous les guides touristiques et qui va vous permettre d'en savoir plus sur l'un des savoir-faire indissociables de l'île de Ré, les marais salants.

0: sommes maintenant devant l'écomusée des Marais Salants de Loye. Cette petite maison au bord de la route est au cœur de l'ambiance saline. Les marais s'étendent à perte de vue et les oiseaux profitent de ce havre de paix. Des oies bernaches, avocettes, hérons, échasses. Selon la saison, vous profiterez d'un joli spectacle. Posez votre vélo et poussez la porte de l'écomusée. Ici, vous serez immergé dans l'univers des marais salants grâce à des maquettes et des expositions. Si vous avez un peu de temps, l'idéal est de réserver une des visites guidées. Pour en apprendre plus sur les usages du sel et son histoire, plusieurs types de visites s'offrent à vous. Selon la saison, vous allez voir différents paysages et pratiques. Au printemps, c'est le nettoyage et la préparation des bassins. Pendant l'été, la récolte. Dans tous les cas, la visite permet de faire le tour des différents bassins jusqu'à la mer. C'est une balade très agréable. Le marais fait plus de 2 hectares et le parcours s'étend sur 800 mètres. Ici, l'évasion est garantie. J'adore observer le bal des oiseaux marins, mais aussi des oiseaux des marais salés. Et cerise sur le gâteau, vous allez aussi pouvoir goûter votre environnement. Les guides vont vous apprendre à reconnaître et dénicher les plantes comestibles comme la salicorne et l'aubione. Si vous avez des questions, n'hésitez pas à échanger directement avec les sauniers. D'ailleurs, avant d'arriver dans nos assiettes, comment se différencie la fleur de sel du gros sel dans les bassins? J'ai posé la question à Benoît Poitevin, le directeur de l'écomusée des Marais Salants.
1: Quand le sel va atteindre à peu près 250 à 300 grammes de sel par litre d'eau, suivant la température de l'eau, on va avoir formation de cristaux qui vont s'amalgamer entre eux pour former le grain de sel. Et là, le gros sel va se déposer sur le fond d'argile, puisque tous ces marais, tout l'ensemble du nord de l'île de Ré, c'est de l'argile. Et suivant les conditions météorologiques, le vent et le soleil, la fleur de sel va cristalliser à la surface de l'eau. Et donc, la deuxième tâche du saunier, en fait, ça va être de récolter la fleur de sel en premier, bien sûr, et le gros sel ensuite au fond. Le gros sel contenant un peu d'argile est un peu gris. La fleur de sel, elle, elle est blanche puisqu'elle n'a jamais touché le fond d'argile, elle est restée à la surface de l'eau.
0: Ce que je trouve fascinant dans ce travail des marais salants, c'est que tout est fait à la main. Les sauniers utilisent un simouci, une grande perche de 5 mètres qui va leur permettre de tirer le gros sel. Les manches en bois ont laissé place à de la fibre de carbone plus légère, ce qui leur permet d'aller plus vite et d'avoir un mouvement plus efficace. Pour la fleur de sel, c'est une sorte de grande cuillère, la lousse, qui va la récolter très délicatement à la surface de l'eau.
1: Un saunier sur un marais moyen dans l'île de Ré, donc il va, dans les bonnes années, il va pouvoir faire entre 80 et 100 tonnes de gros sel, donc tout seul, comme un grand. Donc ce sel, il ne va pas rester dans l'eau, il faut le sortir, il faut le porter. Et donc, ce n'est pas des bodybuilders les sauniers, mais il faut tout de même avoir quelques muscles.
0: De quoi susciter quelques vocations. D'ailleurs, vos enfants vont pouvoir devenir sauniers d'un jour grâce à une visite sur réservation pour les 6-12 ans. Comptez 10 euros. Ils manipuleront l'argile, feront une chasse au trésor et repartiront avec leur propre sel récolté. Et si vous désirez en acheter, pour moins de 2 euros, vous aurez 1 kg de gros sel. Vous en trouverez un peu partout, y compris en vente libre, en bord de piste cyclable.
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0: Autour de nous, il n'y a pas que les marais salants. Vous pouvez aussi déguster les produits de la mer grâce à l'ostréiculture. D'ailleurs, saviez-vous qu'il existe des crevettes de l'île de Ré? La crevette impériale est aussi élevée dans les marais. Elle se consomme du mois de juillet au mois de novembre. À deux pas du musée, faites donc une pause dégustation à la cabane du Fenot. Et pour accompagner vos huîtres ou vos crevettes, je vous conseille un vin du domaine Arica. Toujours avec modération, bien sûr. Marine et Simon vous accueillent juste derrière l'écomusée, au cœur de leur vigne. Reprenons notre vélo et la piste cyclable. Nous quittons Loye et les marais salants en direction du village voisin, la Couarde-sur-Mer. Je vous conseille de vous arrêter au restaurant Le Balaou pour ses délicieux acras. Une touche d'exotisme supplémentaire au cœur de l'île. Sur le chemin, ouvrez l'œil, vous pourrez apercevoir des ânes en pleine nature. Rappelez-vous de notre énigme. Pourquoi les ânes portent-ils la culotte? Jadis, ils étaient utilisés dans les marais pour la récolte du sel. Mais les insectes venaient les perturber. Les ânes n'ont pas de muscles réflexes sur leurs pattes, ce qui les oblige à taper sans arrêt des pieds pour se libérer des mouches et des moustiques. En 1860, une habitante de l'île de Ré a l'idée d'habiller son âne pour le protéger en lui faisant une culotte. Et cette habitude est restée. C'est devenu une tradition. Si vous avez un peu de temps devant vous, si votre week-end n'est pas terminé, j'ai une dernière idée pour vous. Nous allons justement rencontrer ces ânes. Encore quelques coups de pédale et nous arriverons au Bois-Plage pour visiter une asinerie-savonnerie.
3: Un seul savon, un savon qui n'a pas d'odeur, qui est nature. Le lait d'ânesse que j'incorpore est bio. Je mets du karité, je mets de l'huile de coco, je mets de l'huile d'olive qui va apporter de la dureté au savon.
0: Nous sommes chez Régis Léo, à la savonnerie de l'âne en culotte située au nord du Bois-Plage. Pendant des années, il a baladé les enfants à dos d'âne au parc de la Barbette à Saint-Martin-de-Ré. Depuis peu, il a ouvert sa ferme au public. En immersion avec les ânes et baudets du Poitou, il nous parle de son activité. Régis fabrique son propre savon au lait d'ânesse. Un savon sans allergène, sans odeur, sans huile essentielle. Les ânes avaient disparu de l'île de Ré suite à la mécanisation du travail dans les marais salants. Et s'ils ont été réintroduits, c'est grâce au père de Régis, André. Une mère de famille lui demande si pour la kermesse de l'école, il est possible de faire venir un âne en tenue d'époque, en culotte. André accepte. Et c'est l'effervescence. Un engouement qui se confirme en 1988 avec l'inauguration du pont. Les ânes défilent en tenue traditionnelle et sont victimes de leur succès. C'est la naissance des balades à dos d'âne qui vont transporter des générations d'enfants pendant plus de 30 ans.
3: En fait, dans l'île de Ré, c'est plus les ânes. Les gens se les sont appropriés. C'est comme une équipe de foot, hein, c'est quand même vachement valorisant. C'est, ça, j'adore. Et puis, ouais, chaque naissance, c'est vraiment une joie, quoi.
0: Sur le chemin du retour, en reprenant la piste cyclable en direction de la flotte, vous repasserez devant les fortifications de Saint-Martin. Et là, arrêtez-vous pour prendre en photo ces baudets du Poitou au pied des remparts. Ils sont trop mignons. Mais ce beau cliché, vous le ferez quand vous viendrez.
4: Sans faute, merci Chloé Bidet d'ici La Rochelle pour cette visite à vélo de l'île de Ré. 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N'hésitez pas à aller découvrir d'autres destinations qui vous donneront envie de voyager, de vous évader. Lundi, par exemple, nous irons dans la Creuse pour un week-end dans les pas de Claude Monet et des impressionnistes. Musique, maintenant avec un des plus grands succès d'Elton John. George Michael ferait partie des chœurs et Luc Besson aurait eu l'idée d'un de ses personnages fétiches du même nom grâce à cette chanson. 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

0: Nikita, j'ai été ravie d'être avec vous à l'heure du déjeuner. Je vous retrouve lundi à partir de 12h05 pour les meilleurs moments d'Otake avec Valérie Damido et Eric Bastien. En attendant, je vous souhaite un très bon après-midi sur votre radio locale ici.
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2: Ce mardi, je vous propose d'allier l'effort au réconfort de l'esprit pour une aventure de plein air totalement inédite. Cap sur le sud de la Saône-et-Loire pour une grande balade conférence à vélo à la découverte du terroir d'exception du Brionnais. Le concept, une magnifique boucle de 35 km à parcourir au guidon de votre vélo à assistance électrique. Mais vous ne serez pas seul. Tout au long de la journée, vous serez guidé par un géologue biologiste passionné, spécialiste incontesté de la région. Il vous emmènera hors des sentiers battus, vers des lieux remarquables et méconnus, à la recherche de trésors cachés. C'est un véritable bond dans le temps et dans les espace qui vous attend, une immersion totale entre science, histoire, patrimoine et nature. Bref, une journée à la fois géologique et ludique pour comprendre les paysages qui nous entourent tout en se faisant plaisir. Cette activité est idéale pour les adolescents et les adultes désireux d'en apprendre davantage sur la richesse de notre région tout en profitant d'une belle sortie sportive. Côté tarif, comptez 45 euros par personne. L'événement se faisant en petit groupe pour garantir la qualité des échanges. L'inscription est obligatoire. Plus d'infos sur bourgognetourisme.com. Le rendez-vous est fixé au mardi 4 août à Saint-Bonnet-de-Cré.
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ici de Bourgogne, c'était Jean-Louis Aubert, juste une illusion. Jean-Louis Aubert, dont les Dijonnais gardent un souvenir ému de son passage au Zénith de Dijon il y a 20 ans pour l'Idéal Tour. Il y reviendra régulièrement par la suite, mais si vous avez envie de revivre ce moment, n'hésitez pas à remonter le temps sur ici.fr dans la rubrique Ils sont passés par ici. Vous y retrouverez les coulisses du concert de Jean-Louis et celles de plein d'autres artistes qui se sont produits au Zénith ou ailleurs dans la région. Bon début d'après-midi, les amis. Voici Marine.

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2: Les hommes et les femmes de Bourgogne-Franche-Comté qui ont marqué l'histoire ont rendez-vous ici tous les jours. De qui s'agit-il aujourd'hui ? 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
3: Bonjour, ravi de vous rencontrer. Je suis Alexandre Dumaine, grand chef cuisinier et amoureux de ma Bourgogne. Si tous les gourmands du monde connaissent ce lieu,

0: Eh ben c'est grâce à moi. Moi, je suis né à Digoin, en Saône-et-Loire. Je ne vous fais pas toute ma biographie, mais après un apprentissage au top et quelques années passées en Algérie, j'ai envie de revenir dans ma région, sûrement que le brouillard devait me manquer. Avec ma femme, Jeanne, on décide de s'installer à Saulieu et on reprend les rênes de l'hostellerie de la Côte d'Or. La carpe à la Chambord, les truffes au champagne, les écrevisses de Monsieur le Prieur, bah, c'est bien simple, et en toute modestie, hein. Tous les grands de ce monde, venez manger chez nous. Eh oh, c'est pas pour rien qu'on me surnomme le roi des cuisiniers, le cuisinier des rois. Je mérite ma reconnaissance. Oh, et puis attendez, vous savez combien d'étoiles j'ai accroché moi sur la façade de mon restaurant, hein? Croix. Oui, madame. Oui, monsieur. Aujourd'hui encore, j'en suis très fier. Et au fur et à mesure du temps, des clients célèbres et des étoiles, j'ai su imposer Saulieu comme un passage obligatoire des vacances. Laissez-moi vous dire que j'avais flairé le bon emplacement dès le départ, oui, et je ne me suis pas trompé. Hein. Saulieu, messieurs-dames, allez, j'ose, capitale gastronomique, et aujourd'hui encore d'ailleurs, puisque le restaurant que j'ai fait grandir a ensuite été repris par mon disciple, Bernard Loiseau. Le roi vous salue, messieurs-dames.
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1: Bon après-midi avec nous, il est précisément 14h. Et c'est l'heure de retrouver les infos.
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0: Après l'incendie XXL en Gironde, la préfecture autorise aujourd'hui le retour des habitants évacués à Biganos et Audenge, ainsi que vers les campings de Lacano. Un retour à la maison possible dans 11 communes en tout. Après 9 jours de lutte contre les flammes, le feu n'est pas fixé, mais il est contenu par les pompiers. Une minute de silence a été respectée ce matin dans les casernes du département pour rendre hommage aux deux pompiers morts à Mérignac il y a 10 jours. La circulation des trains va pouvoir reprendre demain au sud de Bordeaux. Elle était interrompue depuis dimanche en raison des feux de forêt. En revanche, de nombreux trains entre Paris et la Normandie sont supprimés ce week-end en raison d'un appel à la grève à la SNCF. Week-end de chassé-croisé sur la route des vacances. Bison futé, foie noir dans le sens des départs dans le sud-ouest et rouge ailleurs. Il y aura du monde sur les grands axes partout demain et jusqu'à dimanche. Un homme a été placé en garde à vue à Paris après s'être introduit muni d'un couteau au ministère de la Santé ce matin. L'homme est entré dans les locaux. Il a sorti son arme sans verbaliser de menace. Emmanuel Macron demande au ministre de l'Intérieur de renforcer les contrôles à la frontière avec l'Espagne alors que le pays fait face à une vague migratoire exceptionnelle. Ces derniers jours, environ 60 000 personnes ont passé la frontière entre le Maroc et la petite enclave de Ceuta en Espagne. 10 départements du centre et de l'est de la France sont placés en vigilance orange aux orages aujourd'hui par Météo France. 21 départements restent placés en vigilance orange canicule.
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2: Après les grisailles du début d'après-midi, eh bien, le ciel va se changer davantage et des orages sont attendus dans le Dijonais, dans le Chalonnais, ainsi que sur le sud de la Saône-et-Loire. Ils vont donner des averses et se généraliser l'après-midi. Le vent va souffler assez fort, hein, des rafales de 85 km/h sur une large moitié sud du département de la Côte d'Or, notamment. Les températures maximales 28 à 31 degrés, voire 27 dans la plaine de Saône. Pour demain, le ciel sera globalement ensoleillé avec des températures en légère baisse par rapport à la veille, 27 à 29.
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0: Ici Bourgogne, c'était Casey and the Sunshine Band, le groupe qui sent bon le monoeil et le sable blanc. C'était en 1975. Restez dans le coin, vers 14h30, on va vous donner des idées de sorties pour occuper votre week-end. Mais avant, on écoutera Julien Clerc en 1980, le nouveau Grand Corps Malade et Vanessa Paradis dans les années 90. Une belle brochette pour mettre sur le barbecue. Alors barbecue au bois ou au charbon, hein, qui sont d'ailleurs interdits dans certaines communes. Risque de départ de feu oblige, donc soyez vigilants.
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1: Ce dimanche de 9h à 14h, chaussez vos meilleures baskets et préparez-vous à prendre un grand bol d'air frais au milieu des vignes en clôture du grand week-end festif de Nolet. Venez participer au rallye de Cèpes en Vert. Cette balade pédestre de 7 km vous invite à partir directement sur le terrain à la rencontre de ceux qui façonnent notre terroir, nos vignerons. Au cœur des coteaux et dans les rangs des vignes, ces véritables passionnés et artistes de la terre vous raconteront leur histoire, les secrets de leur métier, leurs défis du quotidien et l'amour de leur vigne. Et la grande nouveauté de cette édition 2026, c'est que les organisateurs vous ont concocté un tout nouveau tracé à découvrir. Mais un rallye ne serait pas complet sans un brin de réflexion et de gourmandise. Muni d'un questionnaire ludique distribué au départ, vous devrez résoudre des énigmes au fil de votre parcours. Et à mi-parcours, place au réconfort. Un domaine viticole vous ouvrira grand ses portes. Le viticulteur et sa famille vous accueilleront chaleureusement dans leur cuverie pour partager un délicieux repas froid dans une ambiance ultra conviviale. C'est la sortie dominicale parfaite à vivre en famille ou entre amis pour allier marche active, découverte du patrimoine viticole et plaisir de la table. Le rendez-vous est pris ce dimanche au départ de Nolet.
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0: Laurent Charles, toute la musique que vous aimez est sur ICI Bourgogne, bientôt 15h avec les infos. Mais avant, nous allons retrouver Frédéric Goldman-Jones, suivi de Boulevard des Airs et du Supertramp. Bon après-midi, vous êtes ici en Bourgogne et vous n'êtes pas loin du week-end, voire des vacances. Alors n'oubliez pas d'arroser les plantes, hein. Il paraît qu'en plus elles sont sensibles à la musique. N'hésitez pas à mettre la radio un peu plus fort, elles vont verdir de plaisir.
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1: Bon après-midi, c'est vendredi et il est 15h. Et c'est aussi l'heure de retrouver les infos.
2: Le trafic ferroviaire peut reprendre dès demain au sud de Bordeaux. Il était interrompu depuis une semaine en raison des méga-feux de forêt en Gironde. Toujours dans le sud-ouest, le retour à la maison est autorisé pour des dizaines de milliers de personnes. Les habitants de deux communes supplémentaires peuvent rentrer chez eux. Il s'agit de Biganos et Audange, ainsi que les campings de Lacanau. Une minute de silence a été respectée ce matin dans les casernes du département pour rendre hommage aux deux pompiers morts à Mérignac il y a 10 jours. Des bouchons tout le week-end sur la route des vacances. Bison futé, voie noire aujourd'hui dans le sens des départs dans le sud-ouest. Les grands axes seront chargés partout demain en ce traditionnel week-end de chassé croisé entre juilletistes et haussiens. Sur les rails aussi, c'est compliqué. La circulation des trains entre Paris et la Normandie est fortement perturbée ce week-end. C'est lié à un mouvement de grève des contrôleurs, conducteurs et agents qui dénoncent le management toxique de la direction locale. La France renforce les contrôles à la frontière avec l'Espagne après l'arrivée massive de migrants dans l'enclave espagnole de Ceuta. Au moins 60 000 personnes ont passé la frontière entre le Maroc et le nord de l'Espagne en quelques jours. Cet afflux fait suite à des rumeurs d'une ouverture de la frontière espagnole. À ce stade, on compte au moins 34 morts. Alerte aux orages sur une grosse partie du centre et de l'est de la France. 10 départements sont placés en vigilance orange et 21 départements restent concernés par l'alerte orange à la canicule.
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1: Après les grisailles du début d'après-midi, eh bien, le ciel va se charger davantage et des orages sont attendus dans le Dijonais, dans le Chalonnais, ainsi que sur le sud de la Saône-et-Loire. Ils vont donner des averses et se généraliser l'après-midi. Le vent va souffler assez fort, hein, des rafales de 85 km/h sur une large moitié sud du département de la Côte d'Or, notamment. Les températures maximales 28 à 31 degrés, voire 27 dans la plaine de Saône. Pour demain, le ciel sera globalement ensoleillé avec des températures en légère baisse par rapport à la veille, 27 à 29.
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0: Ici Bourgogne, c'était Ten Trend Derby. Bienvenue. Si vous venez d'allumer la radio, à 15h30, on va essayer d'occuper votre week-end et avec ici Express, votre agenda sur mesure. Mais avant, on écoutera Mécano, Christophe Maé et Daniel Balavoine. Bon après-midi avec nous. Le meilleur reste à venir avec Actu Local, musique et bonne humeur concentrée en un seul lieu. Il est ici, chez vous en Bourgogne. Bel été.
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1: 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Cap sur le sud de la Saône-et-Loire pour une grande balade conférence à vélo à la découverte du terroir d'exception du Brionnais. Le concept, une magnifique boucle de 35 km à parcourir au guidon de votre vélo à assistance électrique. Mais vous ne serez pas seul. Tout au long de la journée, vous serez guidé par un géologue biologiste passionné, spécialiste incontesté de la région. Il vous emmènera hors des sentiers battus, vers des lieux remarquables et méconnus, à la recherche de trésors cachés. C'est un véritable bond dans le temps et dans l'espace qui vous attend, une immersion totale entre science, histoire, patrimoine et nature. Bref, une journée à la fois géologique et ludique pour comprendre les paysages qui nous entourent tout en se faisant plaisir. Cette activité est idéale pour les adolescents et les adultes désireux d'en apprendre davantage sur la richesse de notre région tout en profitant d'une belle sortie sportive. Côté tarif, comptez 45 € par personne. L'événement se faisant en petits groupes pour garantir la qualité des échanges. L'inscription est obligatoire. 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Le rendez-vous est fixé au mardi 4 août à Saint-Bonnet-de-Craye.
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1: Je sais pas vous, mais je trouve que ça sent presque le week-end quand même. Il est 16h. Et c'est l'heure de retrouver les infos d'ici et d'ailleurs.
2: Un hommage rendu ce matin en Gironde aux deux pompiers morts dans l'incendie de Mérignac il y a 10 jours. Une minute de silence a été respectée dans toutes les casernes du département. Et après le méga feu parti de Somos, la préfecture autorise le retour à la maison pour des dizaines de milliers de personnes dans deux nouvelles communes, à Biganos et Audange, ainsi que dans les communes.
1: Après les grisailles du début d'après-midi, eh bien, le ciel va se changer davantage et des orages sont attendus dans le Dijonais, dans le Chalonnais, ainsi que sur le sud de la Saône-et-Loire. Ils vont donner des averses et se généraliser l'après-midi. Le vent va souffler assez fort, hein, des rafales de 85 km/h sur une large moitié sud du département de la Côte d'Or, notamment. Les températures maximales 28 à 31 degrés, voire 27 dans la plaine de Saône. Pour demain, le ciel sera globalement ensoleillé avec des températures en légère baisse par rapport à la veille, 27 à 29.
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0: Et si Bourgogne, c'était Jennifer Moir sur scène. Bienvenue. Si vous arrivez, vous avez rendez-vous avec l'histoire. Et Cyril Hinault qui vous propose ses chroniques estivales qui parlent de nos célébrités régionales. Aujourd'hui, on vous propose de passer à table avec un grand de la gastronomie française.
1: Bonjour, bonjour. Ravi de vous rencontrer. Je suis Alexandre Dumaine, grand chef cuisinier et amoureux de ma Bourgogne. Si tous les gourmands du monde connaissent ce lieu, eh ben c'est grâce à moi. Moi, je suis né à Digoin, en Saône-et-Loire. Je ne vous fais pas toute ma biographie, mais après un apprentissage au top et quelques années passées en Algérie, j'ai envie de revenir dans ma région, sûrement que le brouillard devait me manquer. Avec ma femme, Jeanne, on décide de s'installer à Saulieu et on reprend les rênes de l'hôtellerie de la Côte d'Or. La carpe à la Chambord, les truffes au champagne, les écrevisses de Monsieur le Prieur, bah, c'est bien simple, et en toute modestie, hein, tous les grands de ce monde, venez manger chez nous. Bah, oh, c'est pas pour rien qu'on me surnomme le roi des cuisiniers, le cuisinier des rois. Je mérite ma reconnaissance. Oh, et puis attendez, vous savez combien d'étoiles j'ai accroché moi sur la façade de mon restaurant, hein? Croix. Oui, madame. Oui, monsieur. Aujourd'hui encore, j'en suis très fier. Et au fur et à mesure du temps, des clients célèbres et des étoiles, j'ai su imposer Saulieu comme un passage obligatoire des vacances. Laissez-moi vous dire que j'avais flairé le bon emplacement dès le départ. Et je ne me suis pas trompé. Hein. Saulieu, messieurs-dames, allez, j'ose. Capitale gastronomique. Et aujourd'hui encore, d'ailleurs. Puisque le restaurant que j'ai fait grandir a ensuite été repris par mon disciple, Bernard Loiseau. Le roi vous salue, messieurs-dames.
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0: Ici Bourgogne, c'était U2, Where the Streets Have No Name, en 1987, une époque où les Irlandais marchaient sur l'eau et entamaient une tournée américaine qui allait déboucher sur un film et un album, Rattle and Hum. Dans un instant, François Fellman, Benjamin Biolay et Indochine feront la queue pour charmer vos oreilles et accessoirement vous accompagner jusqu'à l'agenda ICI Express de l'ADMI. Bonne fin d'après-midi les amis, vous êtes ici et vous êtes bien dans le coin.
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1: Ce dimanche, de 9h à 14h, chaussez vos meilleures baskets et préparez-vous à prendre un grand bol d'air frais au milieu des vignes, en clôture du grand week-end festif de Nolet. Venez participer au rallye de Cèpes en Vert. Cette balade pédestre de 7 km vous invite à partir directement sur le terrain, à la rencontre de ceux qui façonnent notre terroir, nos vignerons. Au cœur des coteaux et dans les rangs des vignes, ces véritables passionnés et artistes de la terre vous raconteront leur histoire, les secrets de leur métier, leurs défis du quotidien et l'amour de leur vigne. Et la grande nouveauté de cette édition 2026, c'est que les organisateurs vous ont concocté un tout nouveau tracé à découvrir. Mais un rallye ne serait pas complet sans un brin de réflexion et de gourmandise. Muni d'un questionnaire ludique distribué au départ, vous devrez résoudre des énigmes au fil de votre parcours. Et à mi-parcours, place au réconfort. Un domaine viticole vous ouvrira grand ses portes. Le viticulteur et sa famille vous accueilleront chaleureusement dans leur cuverie pour partager un délicieux repas froid dans une ambiance ultra conviviale. C'est la sortie dominicale parfaite à vivre en famille ou entre amis pour allier marche active, découverte du patrimoine viticole et plaisir de la table. Le rendez-vous est pris ce dimanche au départ de Nolet.
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0: Ici Bourgogne, c'était Obispo et Cabrel, il faudrait que pleuve l'amour. Direction la Franche-Comté maintenant, dans un zoo où les animaux ont tous des noms compliqués, Dimétrodon, Archéoptérix, Diplodocus. Alors c'est pas Jurassic Park, hein, mais nous n'en sommes pas loin, du moins pas loin du Jura, vu qu'Arnaud Fromage nous emmène dans le Doubs.
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4: Depuis tout petit, vous êtes passionné de tyrannosaures, de vélociraptors, de tricératops et autres brachiosaures. Vous avez été captivé par Jurassic Park, eh bien, vous devriez peut-être me rendre une petite visite. Moi, c'est le dinozo, et je vous propose d'aller à leur rencontre.
5: Personne suivante, prenez place, ouvrez votre sac. Qu'est-ce que c'est que ça ?
4: Un os de dinosaure. Vous n'en avez jamais vu celui-ci ? Appartenait à un stégosaure, un monstre de 8 mètres de long qui vivait en Amérique du Nord. Alors, sa particularité, c'est de posséder de grandes plaques osseuses en forme de triangle sur le dos. Et c'est l'une des nombreuses espèces de dinosaures que je vous propose de découvrir grandeur nature dans mon incroyable parc.
5: Poursuivez.
4: En tout, il y en a 80. 80 sculptures de dinos, des plus petits aux plus impressionnants, pour se rendre compte du gigantisme de ces grosses bestioles. Un parcours de 2,5 km, dans un cadre naturel exceptionnel et boisé qui plaira, j'en suis sûr, aux plus petits comme aux plus grands. L'idée, c'est vraiment d'en apprendre plus sur eux. J'ai préparé des petits panneaux explicatifs pour comprendre l'histoire de ces dinosaures et leur mode de vie. Un parcours immersif aussi parce que j'ai prévu une bande-son qui va vous immerger dans cette ambiance de la préhistoire.
5: Mais encore ?
4: Ah, je sais ce que vous attendez, les attractions, parce que oui, il y en a aussi. Laissez-moi vous présenter l'Aérodactylus. C'est une nouveauté dont je suis pas peu fier. Vous serez avec des ptérosaures, ces dinosaures volants, et pour les accompagner, eh bien, il vous faudra pédaler jusqu'à vous élever dans les airs tel un véritable explorateur. Il y a aussi le cinéma 4D, un film où tous vos sens seront mis à contribution. Là encore, vous serez plongé au cœur de l'histoire des dinosaures pour ressentir leur peur et leur surprise. Bref, avec moi, on apprend en s'amusant, que vous soyez un jeune loup ou un vieux dinosaure, ce que vous n'êtes pas, monsieur, évidemment.
5: Ne m'en dites pas plus. Demande accordée, passeport de l'été.
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0: Ici Bourgogne avec Freddie Mercury qui cabotinait en 1987 avec cette reprise flamboyante des Platters, The Great Pretender. À cette époque, il préparait sa sortie avec deux ultimes albums pour Queen et un projet lyrique qui lui tenait à cœur avec Montserrat Caballé, Barcelona. Dans un instant, Mylène Farmer avec son nouveau tube, puis on récitera l'alphabet avec les Jackson 5, ABC. À 17h, les infos.
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0: Les Jackson 5, c'était ABC.
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0: Bon début de soirée avec nous, il est précisément 17h. Les infos avec Thomas Bichard. Bonsoir Thomas.
2: Bonsoir Anthony, bonsoir à tous.
0: La sécheresse s'aggrave en Côte d'Or.
2: Une grande partie du département est maintenant placée en situation de crise. Les trois quarts du territoire sont concernés. Ça veut dire que des restrictions drastiques de l'usage de l'eau vont entrer en vigueur lundi. Interdiction d'arroser les pelouses et les espaces verts. Les prélèvements d'eau pour l'irrigation agricole sont également interdits à l'exception de certaines cultures sensibles. Vous avez le détail sur ici.fr. C'est sec aussi en Saône-et-Loire, déjà en vigilance orange canicule. Le département est aussi en alerte orange aux orages et vents violents cet après-midi et ce soir. La ville de Chalon-sur-Saône appelle la population à la plus grande prudence et ferme ses parcs publics parce qu'à partir de maintenant, 17h, les conditions météo devraient se dégrader avec un risque orageux important accompagné notamment de grosses rafales de vent. L'incendie de Couchet est désormais maîtrisé. Les pompiers l'ont annoncé en fin de matinée. Une vingtaine d'entre eux sont toujours mobilisés aujourd'hui pour éviter les départs de feu, notamment les flammes ont détruit 90 hectares de végétation entre mercredi et jeudi. En Gironde, le méga-feu est lui contenu et l'espoir de le maîtriser réel. Des milliers d'évacués ont regagné leur logement, mais les dégâts évidemment sont considérables. Et d'ailleurs, la commune de Chevigny-Saint-Sauveur répond à l'appel à solidarité de l'Association des maires de France en Côte d'Or. Le maire Guillaume Ruet annonce que la commune va verser une subvention, certainement à hauteur de 2000 euros. Relax pour les deux prévenus de l'affaire Air Bourgogne, cette société bonnoise de location d'avions, jugée le mois dernier à Dijon pour travail dissimulé et pour avoir transporté des passagers en avion sans autorisation. Alexandre Faupin et Yves Jobic sont innocentés, d'après le délibéré rendu aujourd'hui par le tribunal. Le parquet avait pourtant demandé de la prison avec sursis et la saisie de leurs deux avions. Ils sont seulement condamnés à une amende de 5000 euros pour avoir volé avec un certificat d'immatriculation périmé. Et enfin, vous préparez peut-être votre voiture pour partir en vacances demain. Il y aura du monde sur la route. Journée classée noire partout en France par bison futé pour ce fameux chassé-croisé juilletiste haussien. La préfète de Côte d'Or appelle donc à la vigilance et rappelle que 3 accidents mortels ont eu lieu cette semaine en seulement 2 jours dans le département. Même si c'est vrai depuis le début de l'année, le nombre de tués sur les routes de Côte d'Or est moins élevé que l'an dernier à la même époque.
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2: Et Anthony, évidemment, fait attention aux orages et aux forts vents annoncés là à partir de maintenant.
0: Effectivement, spécialement en Saône-et-Loire. Alors ça ne sera que de courte durée parce que dès demain, ça va aller beaucoup mieux avec un ciel clair dès l'aube, un temps largement ensoleillé tout au long du week-end d'ailleurs, si vous voulez le savoir, avec des températures, cela dit, en légère baisse hein, après les orages de la nuit, 29 à 32 degrés pour les maximales. La sensation d'étouffement ne sera plus d'actualité. Pour ce qui est de dimanche, eh bien, temps bien ensoleillé également du matin jusqu'au soir avec des températures avoisinant les 30 degrés. Par contre, les températures vont remonter à partir de lundi. Le risque d'orage également.
2: Sur la route, tout va bien ?
0: Sur la route, tout va bien. Circulation fluide sur tous les axes principaux. Voilà. Par contre, demain, ça va se compliquer un petit peu, effectivement. Ouais. Donc, si vous voulez partir à la fraîche, on vous le conseille. Hein. En tout cas, pour l'instant, pour les personnes qui rentrent chez elles et qui vont peut-être faire leur valise, la circulation est fluide sur la rocade et sur la Lino. Merci Thomas.
2: À tout à l'heure.
0: À tout à l'heure.
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0: 17h03, c'est ici Bourgogne que vous écoutez et on est ensemble jusqu'à 19h avec plein de musique, plein d'idées de sorties et des cadeaux aussi. On en reparlera tout à l'heure après Michel Berger.

0: Les années 80, c'était Michel Berger avec les Princes des Villes, 17h10.
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0: Bienvenue si vous venez d'allumer la radio. On est ensemble jusqu'à 19h avec le plein de musique et d'idées de sorties. Des sorties qui riment avec fraîcheur pour certaines. On en reparlera tout à l'heure avec un tour du côté du parc de l'Auxois avec Laure Mattioli. Dans quelques minutes, auparavant, on va écouter Pierre Demar avec Je pense à vous.

0: Bernard Lemar, son nouveau single s'appelle Je pense à vous. 17h13, direction le parc de l'Auxois avec Laure Mathioli. Une chouette idée de sortie en famille, le parc de l'Auxois qui accueille depuis peu de nouveaux pensionnaires. Et ils sont doux comme un doudou.
1: Cherchez une idée de sortie en famille pendant les vacances, direction le parc de l'Auxois au cœur de la Côte d'Or, entre les animaux, le parc aquatique et même la possibilité de devenir soigneur d'un jour, il y a de quoi passer une belle journée. Et pour en parler, Stéphane, responsable accueil et animation du parc de l'Auxois, est avec nous. Bonjour Stéphane.
2: Bonjour, bonjour et bonjour aux auditeurs.
1: Ravi de vous avoir avec nous, Stéphane, parce que voilà, on a eu quelques échanges, je vous trouve très sympathique. Alors, dites-nous, le parc de l'Auxois, on est d'accord que ce n'est pas seulement un parc animalier. Quand on vient passer la journée chez vous, qu'est-ce qui attend les visiteurs ?
2: Bah oui, c'est vrai, on parle toujours de parc animalier, mais on est parc animalier et de loisirs. Donc en fait, c'est vrai qu'on, à côté du parc animalier qui est déjà très très grand, donc il y a pratiquement 40 hectares, on a aussi toute une partie un peu ludique et loisirs, donc pour que toute la famille puisse y trouver son compte. Donc c'est-à-dire, ça y va de des petits manèges électriques, un petit train, mais aussi donc notre piscine qui est un petit point fort en ce moment, quand on voit les températures estivales, c'est vrai que ce petit moment fraîcheur fait vraiment du bien.
1: D'accord. Et alors, on peut y faire des jeux ou c'est une simple piscine ?
2: Ah non. Donc, depuis l'année dernière, on a des tout nouveaux toboggans et des aquaslides. Wow. C'est vrai que c'est assez ludique et ça ressemble un peu aux toboggans qu'on voit dans les grands campings.
1: Ah oui.
2: Et c'est vrai que ils sont vraiment bien acceptés par les petits et les grands.
1: Et vous les avez testés, ces toboggans, Stéphane ?
2: Oui, une fois.
1: Bah oui, quand même, pour en parler, vaut mieux tester. Hein. Et puis, pour les animaux, c'est vrai qu'on en a largement parlé depuis le début de la semaine. Il y a de nouvelles arrivantes aussi, non ?
2: Bah oui, tout à fait. Là, voilà, tout le monde en a parlé. Les pandas roux sont enfin arrivés. Donc, on est vraiment très contents de les avoir accueillis. Donc, ils ont eu un tout petit temps d'adaptation aussi dans leur bâtiment.
1: Bah oui, c'est normal.
2: Et donc, dès que le bureau des soigneurs animaliers a donné le feu vert pour les laisser sortir, donc c'était avant-hier, on a vu un peu leur premier pas et la découverte par eux-mêmes, donc dans leur enclos, et c'était vraiment un plaisir.
1: Oh,
2: et puis moi qui travaille plutôt à l'accueil avec mes collègues, donc les tout premiers retours sont vraiment vraiment, les gens ont été très enthousiasmés.
1: Ah bah oui, j'imagine. Et puis il y a aussi une grande nouveauté cet été, c'est soigneur d'un jour. Vous pouvez nous en dire plus sur cette expérience?
2: Oui, tout à fait. Donc c'est vrai que pendant tout l'été, on propose différentes activités. On suit des animations pédagogiques qui ont lieu donc sans réservation. Donc tous les jours, il y a un programme qui est proposé aux visiteurs. Mais ceux qui veulent en apprendre un petit peu plus, c'est vrai qu'il y a l'activité soigneur d'un jour ou soigneur junior, donc senior pour les enfants et soigneur d'un jour pour les adultes, et qui permet donc le temps d'une matinée ou d'une après-midi de suivre un petit peu un soigneur dans ses activités, ses missions quotidiennes, et pouvoir approcher un petit peu plus donc ces animaux qu'on connaît pas forcément,
1: bien sûr.
2: Pouvoir en apprendre plus sur toute la biodiversité.
1: Ah bah c'est fantastique, c'est une très très belle idée. Pour terminer, dites-nous, c'est ouvert de quand à quand et quels horaires, Stéphane ?
2: Eh ben on est ouvert tous les jours de 10h à 19h. Donc la piscine aussi, donc de 13h à 18h jusqu'au 31 août. On a la chance d'avoir un endroit un peu plus ombragé et pouvoir profiter un petit peu d'un moment de fraîcheur.
1: Eh bien oui, The Place to Be, le parc de l'Auxois. Je pense que vous allez avoir du monde. Merci Stéphane d'avoir été avec nous. On vous souhaite une très belle fin de semaine et un bel été surtout.
0: Merci Laure, merci Stéphane. Laure, bon week-end. On vous retrouve bien entendu dès l'aube, lundi matin pour la matinale ici Bourgogne. 17h17, un petit tour en 1986, ça vous dit, avec Johnny en duo avec Carmel. J'oublierai ton nom.

Opalite, c'est la chanson zéro calorie. Taylor Swift, 17h passé de 25 minutes. Dans quelques instants, quelques idées de sortie avec Ici Express, l'agenda. Ici Bourgogne, en attendant, je vous propose de siroter une petite grenadine en compagnie de Laurent Voulzy dans les années 80. La chanson Far Niente par excellence. Fermez les yeux.

0: une chanson qu'on a sirotée volontiers en compagnie de Laurent Voulzy, le Cœur Grenadine dans les années 80, 17h31. Une idée de sortie, ça vous dit?
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0: Ce mardi, je vous propose d'allier l'effort au réconfort pour une aventure de plein air totalement inédite. Cap sur le sud de la Saône-et-Loire pour une grande balade conférence à vélo, à la découverte du terroir d'exception du Brionnais. Le concept, une magnifique boucle de 35 km à parcourir au guidon de votre vélo à assistance électrique. Mais vous ne serez pas seul. Tout au long de la journée, vous serez guidé par un géologue et biologiste passionné, spécialisé de la région. Il vous emmènera hors des sentiers battus vers des lieux remarquables et méconnus à la recherche de trésors cachés. C'est un véritable bond dans le temps et dans l'espace qui vous attend, une immersion totale entre science, histoire, patrimoine et nature. Bref, une journée à la fois géologique et ludique pour comprendre les paysages qui nous entourent tout en se faisant plaisir. Cette activité est idéale pour les adolescents et les adultes désireux d'en apprendre davantage sur la richesse de notre région tout en profitant d'une belle sortie sportive. Plus d'infos sur bourgognetourisme.com. Le rendez-vous est fixé au mardi 4 août à Saint-Bonnet-de-Cré.
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0: On va aller chiner dans quelques instants avec le cabas de Guillaume Pierre. Ce sera juste après Rose avec la liste.

0: chanson à écouter dans son pick-up Chevrolet sur les routes du Texas, un titre délicieusement country, sorti en 2006, c'était Rose. Avec la liste, Guillaume Pierre nous emmène dans une nouvelle brocante à la rencontre de jeunes mariés. Il le fait tout au long de l'été sur ici Bourgogne. Et quand on aime, on a toujours 20 ans, comme le chantait jadis un certain Charles.
1: Sur une brocante, je rencontre madame qui a fait l'effort de se lever alors qu'elle était quand même bien levée sur son âme, ce qui fait chaud hein, quand même.
2: Oui, que j'ai très mal au dos.
1: Ah, vous avez mal au dos, c'est pas, je suis désolé de vous. Voilà, il n'y en a pas pour longtemps. Quel est votre prénom?
2: Marie-Louise.
1: Marie-Louise, et vous êtes avec monsieur? Depuis tant d'années, vous partagez votre vie, depuis combien de temps?
2: 53 ans.
1: 53 ans de mariage. Comment ça va, monsieur?
3: Monsieur va bien.
1: Oui, le prénom?
3: Denis.
1: Alors, qui fait les affaires? C'est madame, c'est monsieur?
3: Chacun a son domaine.
1: Ah, c'est-à-dire?
3: Madame, côté équipement, lingerie, hein, et moi, côté babiole et tous les accessoires.
1: Voilà. Alors, qu'est-ce que vous avez là? Venez vraiment m'expliquer un petit peu ce que vous avez, Denis. Une chose qui est très prisée.
3: Mais que j'ai du mal à vendre, parce que ce n'est plus l'époque, ce moulin à café.
1: Ah, il est beau. Oh là là. Alors ça, c'est de la fonte ou c'est quoi, non?
3: C'est du collector de chez Peugeot. C'est un moulin à café qui était dans les anciennes épiceries, quand le café se vendait au détail, et qu'il était moulu sur place par les épiciers.
1: Bon, il est magnifique, hein, en objet de déco. Alors, comment vous le vendez?
3: Aujourd'hui, je le vends 80 parce que il y a beaucoup moins de demandes. Il y a 3 ou 4 ans, ça se vendait jusqu'à 120, 150 euros.
1: Bon, alors sinon, vous avez quoi d'autre? Vous avez des vinyles, vous avez un peu des babioles, un peu de l'électronique, un peu tout ça. Alors, c'est tout ce qui encombrait un peu chez vous, quoi, c'est ça, Denis?
3: Ben oui et non, puisque je me sers plus. Par exemple, un caméscope, là.
1: Oh là, la vidéo 8. Ah ouais. Qu'est-ce qu'on a d'autre? Un casque de moto, monsieur, et motard?
3: Non, c'est mon fils et ma belle-fille.
1: D'accord, ils sont courants?
3: Oui, tout à fait.
1: Le temps de réflexion.
3: C'était celui de ma belle-fille, mais comme ils se sont séparés, moi j'ai récupéré le casque, vous voyez.
1: C'est tout ce qui vous reste de la jeune fille, de la belle-fille. Bon, ben voilà, je vais aller voir madame. Tiens, qu'est-ce que vous avez de beau à vendre, moi, dites-moi.
2: Moi, à vendre des vêtements, un peu de tout.
1: Alors, c'est des vêtements qui vous appartenaient, votre garde-robe?
2: Oui, c'est ma garde-robe quand j'étais mince et belle.
1: Vous êtes encore toujours mince et belle, enfin, ça va bien, non? Quand vous êtes dur avec vous-même, mais c'est très beau. En tout cas, madame avait du goût. Enfin, a du goût.
2: Oui, j'ai du goût.
1: Déjà, pour votre mari, vous avez du goût, 53 ans avec le même homme. Bel homme, hein, Denis.
2: Faut le faire.
1: Il n'est pas toujours facile?
2: Non.
1: D'accord.
2: Je dis la vérité. Hein.
1: Et alors, pour finir, et après, je vous embête plus, je vous remercie en tout cas pour votre accueil. J'ai 3 euros de budget. Les deux radios qui m'emploient m'ont dit à 3 euros pour mettre un objet dans le cabas. Qu'est-ce que je peux prendre pour 3 euros?
2: Des chemises pour hommes.
1: Ah, vous avez des chemises pour hommes? C'est les chemises de monsieur?
2: Mais bien sûr.
1: Il est au courant, Denis?
2: Mais bien sûr qu'il est au courant.
1: Attends, oui, il a mis ça?
2: Mais oui, il aimait ça.
1: Non, mais ça date de quand, ça?
2: C'est du temps où il était.
1: On dirait une chemise d'Antoine, le chanteur.
2: Non, exactement.
1: Mais... Et Denis, il devait avoir la classe avec ça, hein? Oui, c'était une époque, oui, tout à fait. Combien vous la faites? 3 euros?
2: Non, 2 euros.
1: Ah oui, je crois que ça vaut pas plus, hein?
2: Non.
1: Bon, allez, je repars avec une chemise. Je vais me prendre en photo, je vous envoie tout ça, les amis. Vous allez pouvoir vous moquer de moi. Denis, j'ai votre chemise, je suis très fier. Merci à tous les deux. Merci beaucoup.
2: Merci.
0: Bah, vivement les photos. Hein. Merci Guillaume Pierre. On vous retrouve tout au long de la semaine pour chiner avec le budget de 3 euros quotidien. C'est pas toujours facile. 17h passé de 39 minutes. On va jouer maintenant. 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La première bonne réponse remporte donc 2 places pour aller voir le film Spider-Man à l'affiche donc du Cap-Vert de Quetigny depuis mercredi. Marine, en attendant, avec Escroc, 17h39, 03 80 42 15 15, on vous attend.

0: Two Hearts, extrait de la bande originale du film Buster avec Phil Collins en tant qu'acteur principal. Film qui raconte l'épopée du braquage du train postal en Angleterre au début des années 60. Jérôme, bonjour Jérôme.
1: Oui, bonjour à vous.
0: Jérôme de Varrois et Chaigneau.
1: C'est ça.
0: Alors grand fan de Spider-Man, Jérôme.
1: Ah bah depuis le dessin animé de 1994, ouais.
0: D'accord. Ah bah effectivement, oui, ça remonte à loin. Mais vous lisiez pas les comics avant, non? Les bandes dessinées, vous les lisiez pas avant de voir le dessin animé?
1: J'ai connu après, ouais. J'ai connu les vieilles BD de 1960.
0: D'accord. Ok, bah vous êtes allé chercher loin, effectivement. Donc vous connaissez forcément bien l'histoire de Spider-Man, de Peter Parker et de sa petite copine. Alors c'est qui sa petite copine?
1: Bah c'est Mary-Jane.
0: Eh oui, ou Mary-Jane si vous préférez. Donc bravo, vous avez donc bien mérité vos invitations pour aller voir le film à l'affiche du Cap-Vert, hein, de Quetigny. Donc un nouveau Spider-Man, vous avez hâte de le voir, Jérôme?
1: Je l'attendais avec impatience. Donc,
0: Voilà, vous irez là-bas avec la personne de votre choix. Comment elle s'appelle vous y allez avec la personne de votre choix, votre conjointe peut-être?
1: Non, j'irai peut-être avec un ami.
0: Ah ok, d'accord. Non, parce que je voulais vous demander si votre copine s'appelait Mary Jane, mais non en fait.
1: Ah non.
0: Bon, bah tant pis, ça passera à côté. Bah, Jérôme, on vous souhaite en tout cas de passer un bon moment au cinéma, hein, au cinéma Cap-Vert, et puis une prochaine fois peut-être.
1: Eh ben, j'espère. Ben, merci beaucoup en tout cas.
0: Je vous en prie, on est

0: Et nous faire plaisir. Au revoir, Jérôme.
1: Bonne journée, au revoir.
0: À vous aussi. 17h47. Voilà, on rejouera dans une heure, dans un autre registre. Ce ne sera pas les places de cinéma que j'aurai à vous offrir. Vous voulez savoir de quoi il s'agira? Vous êtes curieux quand même, hein? Bon, allez, je vais vous le dire. Je vous offrirai un passe-famille pour aller à bord du train-vapeur du chemin de fer de la Vallée de Louche. Voilà, on en reparlera donc dans à peu près une heure. En attendant, voici Stéphane Escher en 1987. Combien de temps?

0: Combien de temps, c'était Stéphane Echer, 17h51, on marque une petite pause et on se retrouve dans quelques instants avec Véronique Sanson, chanson sur ma drôle de vie. Et puis je vous rappelle aussi au passage qu'à 18h, il y aura les infos.
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1: Bon, hier, c'était soirée mondaine. Voilà, maintenant, on a fini de beurrer les toasts ou de mettre du tarama dessus. Dans quelques instants, on va attaquer la deuxième heure de cette émission et on va faire plein de trucs. Hein. On va aller faire un petit peu de paintball, si vous le voulez bien, du côté de la vallée de Louche. On aura parmi nous, par téléphone en tout cas, Jean-Michel de Gold Coast Game Zone. C'est lui qui a installé un terrain de paintball dans la vallée de Louche. Et puis, on ira faire un petit tour en train également. Ça sera bien sûr dans la dernière ligne droite de cette émission. Côté circulation, j'ai un petit coup d'œil du coin de l'œil, c'est en train de se gâter un petit peu au niveau du rond-point de la Toison d'Or. La circulation devient un petit peu plus dense, forcément les gens rentrent du boulot. Donc voilà, vous, je sais que vous n'avez pas trop le choix, vous êtes obligé de passer par là, vous ne pourrez pas éviter le secteur, mais on en reparlera après les infos qui vont débuter dans quelques instants.
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1: Bon début de soirée avec nous, il est exactement 18h. Les infos avec Thomas Vichard et la pharmacie du Bief du Moulin à Longwy vit sa dernière heure.
3: À 19h, l'officine fermera définitivement ses portes après 19 ans d'activité dans le quartier du Bief. La gérante part en retraite, le corps lourd, parce que ça faisait 6 ans qu'elle cherchait un repreneur et elle n'en a pas trouvé. Émotion aussi, bien sûr, pour les habitués venus une dernière fois ordonnance en main.
4: Ça fait 50 ans qu'on est dans le quartier et venir ici à pied, c'était super pratique. Ça va faire un vide, surtout que les pharmacies, c'est essentiel quand même.
5: Ici, il n'y avait quand même pas trop de queue, pas trop de monde, on était servi rapidement. Quoi.
6: Pour moi, c'est un grand regret, ça fait 30 ans que je la connais, donc voilà, ça fait mal parce qu'on avait quelqu'un de vraiment humain, on ne trouvera pas ça ailleurs.
7: Ça me pénalise un peu, je vais aller à la pharmacie du centre commercial de Longwy.
4: C'est vrai qu'ils ont été à notre écoute, beaucoup, ça va faire drôle d'aller ailleurs. Ils nous connaissaient par cœur, quoi.
3: Des habitués de la pharmacie du Bief à Longwy, où il y a aujourd'hui plus de bouquets de fleurs que de médicaments sur les étals. Reportage de Pauline Aubel à écouter demain dans la matinale d'ici Bourgogne. Les trois quarts de la Côte d'Or sont désormais placés en situation de crise sécheresse, annonce aujourd'hui de la préfecture, qui va donc mettre en place des restrictions drastiques de l'usage de l'eau à partir de ce lundi. Il sera interdit d'arroser pelouses et espaces verts, impossible aussi, par exemple, de réaliser des prélèvements d'eau pour l'irrigation agricole, excepté sur certaines cultures sensibles. 11 des 14 bassins versants du département sont concernés. C'est pour ça qu'il y a par endroits des tensions sur le réseau potable. Ces derniers jours, on vous explique tout sur ici.fr. Économiser l'eau, indispensable aussi pour lutter contre d'éventuels futurs incendies comme celui de Couché, près de Dijon. Il est maîtrisé. Depuis ce matin, une vingtaine de pompiers sont toujours sur place aujourd'hui.
1: La Bourgogne à la merci des orages en fin de journée.
3: La Saône-et-Loire est en alerte orange, en plus de la vigilance canicule également de couleur orange, c'est jaune en Côte d'Or, de grosses rafales de vent, oui, également attendues dans les prochaines minutes. La ville de Châlons a fermé tous ses parcs publics. Ils étaient jugés pour travail dissimulé et transport de passagers en avion sans autorisation. Les deux prévenus de l'affaire Air Bourgogne, c'est cette société bonnoise de location d'avions, sont finalement relaxés par la justice. Le tribunal a rendu son délibéré aujourd'hui. Ils sont seulement condamnés à une amende de 5 000 euros pour avoir volé avec un certificat d'immatriculation périmé. Le parquet avait pourtant requis de la prison avec sursis et la saisie de leurs deux avions. Et puis, le massif Duchon et ses chaos rocheux près du Creusot en Saône-et-Loire sont désormais classés par la DREAL, la Direction Régionale de l'Environnement, de l'Aménagement et du Logement. Ça faisait 7 ans que le dossier était lancé, dit la préfecture. Le classement permet de protéger et mettre en valeur ce site et soigner les aménagements d'accueil du public, notamment Huchon et sa terrible côte à 18% par endroit, on s'en souvient. L'arrivée d'une étape de Paris-Nice, la course cycliste, s'y a été déroulée en mars dernier, étape remportée par Jonas Vingegaard.
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3: On fait attention aux orages et aux vents violents en Bourgogne.
1: Effectivement, on ne sera pas, cela dit, logé à la même enseigne, hein, selon que l'on soit en Côte d'Or ou en Saône-et-Loire. Effectivement, du côté de la Saône-et-Loire et du côté du Chalonnais, effectivement, le vent va souffler assez fort. Ça va être un petit peu plus tranquille du côté du nord de la Côte d'Or, avec de faibles averses dans le Châtillonnais. Mais bon, faites gaffe, malgré tout, les températures resteront assez élevées durant cette soirée, avec un mercure qui pourra atteindre les 20-21 degrés. Ça va se rafraîchir dès demain. L'orage sera bien entendu passé par là, avec des températures maximales qui auront du mal à dépasser les 29, voire les 30 degrés. Par contre, un week-end nickel, voilà, avec un soleil omniprésent de A à Z. Les orages et la pluie reviendront à partir de lundi, et les températures élevées également. On attend 36 degrés lundi.
3: Toujours de la chaleur sur les routes. Pour l'instant, ça va. C'est ce week-end là aussi que ça va être chargé.
1: Effectivement, avec le chassé croisé des Aoussiens et des Juilletistes, pour l'instant, sur un plan purement local, au niveau du rond-point de la Toison d'Or sur la Rocade, ça coince un peu, et ça coince jusqu'au rond-point d'A8. Donc voilà, si vous avez la possibilité d'éviter le secteur, faites donc. Autrement, partout ailleurs, hein, sur les autoroutes A38, A6 et A39, tout va bien pour l'instant. Donc voilà, partez tôt, hein, demain, comme ça vous pourrez peut-être éviter le gros du trafic. Voilà. Merci Thomas.
3: Bonne soirée.
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1: Bienvenue dans cette deuxième heure, si vous arrivez. On est ensemble jusqu'à 19h, avec plein de bonnes choses, des cadeaux, de la musique. Et Coco Bean, tiens, par exemple.

0: Just Around the Corner, c'était Kurt Cobain en 1987.
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0: Bienvenue, si vous venez d'allumer le poste, hein, si vous aimez les chemins de fer à l'ancienne, ceux qui se savourent à un train de sénateur, on aura des invitations à vous offrir vers 18h40 afin de faire un tour sur la ligne de la vallée de Louche. Dans cette vallée, il se passe décidément plein de choses, hein, vu que nous aurons justement avec nous dans quelques minutes Jean-Michel de Gold Coast Game Zone qui vous propose des activités de paintball en pleine nature pendant toutes les vacances, la semaine et le week-end. Il y a même des parcours ombragés, voilà, qui devraient plaire aux personnes qui recherchent un minimum de fraîcheur. En attendant qu'ils répondent à nos questions, écoutez le tout nouveau Céline Dion, s'appelle Bonjour, pardon, merci. Ce n'est pas du Goldman, non, c'est du Icare.

0: Céline Dion, bonjour, pardon, merci, 18h12.
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0: C'est l'heure d'accueillir notre invité, bonjour Jean-Michel.
3: Bonjour Anthony.
0: Bonjour ou bonsoir, hein, c'est vous qui voyez. Vous êtes dehors, là, il fait quel temps là, en ce moment vers chez vous?
3: Il y a un beau soleil, il fait lourd là, il y a un peu de vent qui se met en place là, il fait chaud même, il fait très lourd.
0: Vous avez du monde ce soir?
3: Non, pas ce soir. Non,
0: ce soir.
3: Non, on a fini la journée. Le groupe de cet après-midi, on vient traîner. Donc là, on va ranger, nettoyer le matériel.
0: Ok. Alors, vous avez créé Gold Coast Game Zone il y a combien de temps à peu près?
3: Bah, ça fait un an et un mois.
0: D'accord. Et vous avez toujours été fan de paintball, Jean-Michel?
3: Toujours. Ça fait 18 ans moi, que je suis un accro au paintball.
0: Et vous sentiez qu'il y avait une demande dans le coin ou alors vous avez juste essayé et tenté votre chance?
3: Je ne vais pas dire que ça sentait qu'il y avait une demande, mais on est dans un coin où il n'y a pas forcément beaucoup d'activités, où il faut quand même tout de suite faire quand même beaucoup de routes pour pouvoir trouver des activités. Et du coup, je me suis dit pourquoi pas me lancer, ça fera bouger un peu les choses. Surtout dans notre belle vallée où justement faut attirer du monde, donc c'était l'occasion.
0: Vous avez été soutenu par les locaux et par la mairie?
3: Quand je leur ai proposé mon projet, ils étaient tout de suite d'accord. Ils m'ont bien soutenu, bien orienté sur les choses que j'avais à faire. Donc c'est plutôt agréable de se sentir soutenu par les acteurs locaux du coin, on va dire.
0: Est-ce que le paintball est à la portée des plus jeunes également?
3: Nous on accueille à partir de 6 ans.
0: Ah oui.
3: Donc on peut voilà, on s'adapte nous à tous les âges. Donc c'est voilà, 6 ans, 8 ans, 11 ans et après 14 ans pour le plus gros calibre qu'on utilise. Donc on s'adapte à tout le monde.
0: Vous avez des familles qui se mesurent les unes aux autres?
3: Récemment, là, le week-end dernier, on a eu des familles qui sont venues, parents contre enfants, donc c'est le côté marrant, les parents qui veulent en découdre avec les enfants et les enfants qui veulent répondre aux parents, c'est le côté marrant.
0: Donc alors pour les plus petits, les pistolets tirent moins fort en fait, c'est ça?
3: C'est ça, c'est beaucoup moins fort et c'est des petites billes de gel d'eau. On appelle ça du gel blaster, donc c'est des petites billes de gel d'eau propulsées par un pistolet électrique. Donc sensation pas du tout désagréable, adaptée à tout le monde. De toute façon, nous on a des équipements de protection pour les plus jeunes qu'on s'oblige à fournir, comme ça tout le monde est en sécurité. Donc c'est adapté à tout le monde.
0: Malgré la chaleur de ces dernières semaines, est-ce que la saison a bien commencé?
3: On a quand même bien démarré. Après, on a eu un petit ralentissement justement à cause des grosses chaleurs où les gens n'ont pas trop osé sortir de chez eux et ont préféré rester aux fraises, compréhensible. Hein. Donc, mais on a bien tourné quand même. Les gens qui avaient fait leur réservation, ils sont tenus, ils sont venus, ils ont bu sur place, ils ont consommé sur place et du coup, ça permet de nous faire tourner et c'est plutôt agréable. Les gens du coup derrière, ils en parlent autour d'eux, donc c'est le côté. Côté sympa.
0: Oui, on peut boire un coup et pique-niquer hein, chez vous. Hein.
3: C'est ça, ouais, on peut pique-niquer, on a ce qu'il faut pour que les gens puissent se poser, on a des coins d'ombrage, on a des barbecues, mais bon, pour à l'heure actuelle, c'est compliqué de faire des feux, on va dire, hein. C'est un peu dangereux, donc les gens viennent avec leur pique-nique, ils se posent, et puis ça permet de passer un bon moment sur le terrain.
0: Vous avez des parcours un peu ombragés?
3: Oui, on a deux zones de forêt. Donc on a en gros on a à peu près 2 hectares de forêt. Donc il y a de quoi largement se mettre à l'ombre pour jouer. Ça évite qu'on se prenne des gros coups de soleil comme par exemple aujourd'hui ou les grosses chaleurs qu'on a eues les semaines passées.
0: Vous avez des touristes qui viennent vous solliciter?
3: Ouais, énormément. Je tourne avec plus de touristes, on va dire, que les gens locaux. Là, voilà, aujourd'hui, par exemple, on a eu 22 Belges qui sont venus. Donc, beaucoup de Parisiens qui se déplacent aussi. Donc, c'est quand même agréable de voir que les gens osent se déplacer d'aussi loin. Après, on est bien noté sur nos avis Google, par exemple, où ça rassure les gens.
0: Vous êtes situé où précisément dans la vallée de l'Ouche?
3: On est à Bligny-sur-Ouche, sur la route de Crépé, sur le croisement Crépé et Bessé-en-Chaume. Donc on peut pas nous louper, on a une grosse pancarte au bord de la route pour voir qu'on est là.
0: Pas besoin de réserver, on peut venir spontanément, alors c'est quand même mieux d'appeler avant.
3: bah c'est toujours mieux d'appeler pour être sûr d'avoir de la place, mais si les gens veulent venir comme ça, sans réserver, il n'y a pas de souci, il y a toujours des activités à faire, et on a 3 terrains de jeu, donc de toute façon, on n'est pas obligé de mélanger les gens, sont pas obligés de, voilà, de se mélanger aux autres. Donc il y a de la place pour tout le monde.
0: Ok, bah écoutez, merci beaucoup Jean-Michel, on vous souhaite un bon mois d'août. Hein.
3: Merci bien.
0: Il fera un peu plus frais, mais il y aura peut-être un peu plus de pluie, donc voilà.
3: Ça fera pas de mal.
0: Ça fera pas de mal. Bon, bah écoutez Jean-Michel, à bientôt peut-être. Merci encore.
3: À très bientôt. Bonne journée.
0: Au revoir.
3: Au revoir.
0: Les années 80, le retour 84 avec Yes, Owner of Lonely Heart.

0: Vogue, au début des années 90, c'était Madonna.
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0: Ici Bourgogne qui vous donne également des plans pour sortir. J'aurais quelque chose à vous proposer pour ce dimanche. Il s'agit d'un ravi. Oui, vous serez ravi en tout cas de participer à ce rallye. Un rallye gourmand en plus. En attendant, on va écouter Jérémy Frérot avec Frérot, tout simplement. Bon début de soirée.
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0: Jérémy Frérot, c'était Frérot tout simplement à 18h30.
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0: Une année de sortie, on a beaucoup parlé de Sepenvers hein, à Nolay ce week-end. On a moins parlé du rallye de Sepenvers. Ça sera dimanche de 9h à 14h. Chaussez vos meilleures baskets et préparez-vous à prendre un grand bol d'air frais. Cette balade pédestre de 7 km vous invite à partir directement sur le terrain à la rencontre de ceux qui façonnent notre terroir, nos vignerons. Au cœur des coteaux et dans les rangs de vignes, ces véritables passionnés et artistes de la terre vous raconteront leur histoire, les secrets de leur métier, leurs défis du quotidien, l'amour de leurs vignes et la grande nouveauté de cette édition 2026, c'est que les organisateurs vous ont concocté un tout nouveau tracé à découvrir. Mais un rallye ne serait pas complet sans un brin de réflexion et de gourmandise. Muni d'un questionnaire ludique distribué au départ, vous devrez résoudre des énigmes au fil de votre parcours à la clé de superbes récompenses remises lors de la cérémonie de clôture à 14h. Et à mi-parcours, place au réconfort, un domaine viticole vous ouvrira grand ses portes. Le viticulteur et sa famille vous accueilleront chaleureusement dans leur cuverie pour partager un délicieux repas froid dans une ambiance ultra conviviale. C'est la sortie dominicale parfaite à vivre en famille, avec modération, bien entendu.
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0: Renaud, Miss Maggie, dans les années 80, à l'époque où il avait Margaret Thatcher dans le nez. Et puis voilà, hein, qu'est-ce qu'on va faire après? Bon, on va aller faire un tour du côté de la télé. Tiens, il y a Yoann Roch qui a un petit conseil pour ce soir sur M6. On en parle tout à l'heure. Ok, pas de soucis, mais restez avec nous alors. Hein.

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1: Si les toasts, il faut que tu m'aimes. 18h40, les coulisses de la télé maintenant avec Yann Rock sur ici Bourgogne. Ce soir, un film sur la natation. La natation à peu près synchronisée. Hein. Venez donc piquer une tête sur M6.
2: Ce soir, M6 diffuse la comédie sociétale et engagée Les crevettes pailletées. L'histoire d'une équipe de waterpolo gay qui s'entraîne pour les Gay Games. Alors, maillot, bonnet de bain, on plonge.
3: Excusez-moi, c'est ici l'association homosexuelle pour l'intégration, la tolérance et le respect dans le waterpolo.
4: On semble à une bande de PD ?
3: Je sais pas, non. Et
2: merci. Ce film, c'est d'abord une histoire vraie, celle d'une déclaration d'amour du réalisateur Cédric Le Gallo à son équipe de waterpolo. Il s'est d'ailleurs beaucoup inspiré de son expérience pour écrire ce film qui, sous couvert d'humour et de comédie, aborde entre autres choses le problème toujours bien actuel de l'homophobie. Un premier film qui, techniquement, ne fut pas toujours une promenade de santé, comme me l'a expliqué son auteur.
5: C'est vrai que filmer du sport, c'est toujours un peu compliqué. Et dans l'eau, ça l'est encore plus. On n'a jamais pied hein, dans une piscine de waterpolo. Il faut chorégraphier, un peu comme une cascade, les mouvements. Donc on avait un peu de technique parfois. Ils jouaient un peu en mode impro. Et puis, quand on avait vraiment besoin scénaristiquement, qu'il y ait une passe à tel moment. Et d'ailleurs, il y a un plan que j'aime beaucoup dans le film, qui est un travelling qui suit absolument le ballon, passer de main en main, en main, en main, jusqu'à un but final. C'est-à-dire que c'est un enjeu de mise en scène, mais c'est aussi un enjeu physique pour les comédiens.
2: À sa sortie, Les crevettes pailletées créèrent la surprise tant auprès de la critique que du public qui lui réserva un bel accueil. Preuve en est, la première semaine d'exploitation en salle, les joueurs de waterpolo, munis de leur seul slip de bain, trouvèrent le moyen de voler la vedette à Batman. Alors, forcément, rançon du succès, 3 ans plus tard, Les crevettes retournèrent au Pédiluve pour un deuxième opus baptisé La revanche des crevettes pailletées. Alors, pourquoi s'arrêter en si bon chemin? J'ai demandé au réalisateur si un numéro 3 était déjà en gestation.
5: Moi, je pense qu'il peut y avoir une série sur les crevettes parce que les films racontent des grandes épopées, des voyages, des road trips, mais on les voit jamais dans leur vie quotidienne. Et je pense qu'une série, ça ne doit pas être gratuit, ça doit apporter un autre acte que les films. Je trouve que les crevettes, elles ont encore des choses à raconter, de voir à quoi ressemble leur vie, à quoi ressemble leur boulot, quels sont leurs enjeux au sein de leur entreprise, de leur travail. Est-ce que c'est un prequel? Est-ce que c'est un sequel? Je ne sais pas encore. Ça, je pense que ça peut être super intéressant à raconter un jour.
2: Les crevettes pailletées, à voir ou revoir ce soir, 21h10 sur M6.
1: Merci Yann Rock pour vos précieux conseils quotidiens. 18h passées de 41 minutes, on va jouer maintenant. Je vais vous offrir votre passe famille. Soit 2 adultes, 2 enfants pour votre voyage à bord du train-vapeur du chemin de fer de la Vallée de Louche à Bligny-sur-Ouche. Le train-vapeur de la Vallée de Louche vous offre un voyage au début du 20e siècle au cœur de la Bourgogne. Laissez-vous bercer par la vapeur et le sifflet de la locomotive pour un voyage entre nature et patrimoine à bord d'un train du siècle dernier. Alors pour gagner vos passes, hein, donc 2 adultes, 2 enfants, voici la question. Comment appelle-t-on le petit wagon qui contient le combustible? En règle générale, c'est du charbon, d'air, les locomotives à vapeur. Comment s'appelle ce petit wagon? Est-ce que c'est le tender ou le ballast? 03 80 42 15 15, comment s'appelle ce petit wagon qui contient

0: C'était Bachia avec Promises. Il est 18h passé de 46 minutes.
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0: Et nous avons une gagnante, elle s'appelle Catherine. Bonjour Catherine.
3: Bonjour Anthony.
0: Catherine de Chevigny-Saint-Sauveur.
3: Oui, tout à fait.
0: Catherine, vous avez donc été la première à répondre à la question que je posais tout à l'heure. Comment s'appelle le petit wagon qui suit toujours la locomotive à vapeur ?
3: Le Thunder.
0: Pardon ?
3: Attendez, c'est la deuxième question. J'ai un trou de mémoire.
0: Non, c'était la première, c'était pas la deuxième en plus. Alors, c'est le Thunder ou le ballast ? Le Thunder ou le ballast ?
3: Le Thunder.
0: Oui, voilà. Bon, vous m'avez fait peur, Catherine.
3: Oui,
0: savais-tu. Bravo, Catherine. Vous avez donc mérité votre passe famille pour deux adultes et deux enfants. Vous savez qui va voyager avec vous, Catherine ?
3: Les petits-enfants qui sont à la maison, justement. Ils m'ont fait jouer, ils m'ont dit faut appeler.
0: Ok, bah écoutez, super. Donc, vous y êtes déjà allé, non, dans le train de la Vallée de Louche ?
3: J'y suis allée, moi, il y a quelques années avec une association, mais depuis, non, je suis pas retournée. Donc là, ça va être l'occasion d'emmener les deux petits-enfants.
0: Ok, bah vous allez bien vous amuser, en tout cas, j'en suis sûre. Mais écoutez, Catherine, on vous souhaite un bon voyage avec vos petits-enfants.
3: Ben, merci beaucoup.
0: ça va pas aller très vite, mais vous aurez le temps de voir le paysage comme ça.
3: Mais non, mais au contraire.

0: super, ils verront ce que c'est. Comme ils ne connaissent pas, c'est super.
1: Très bien, bah écoutez, grosse bise aux petits-enfants et une prochaine fois, Catherine, peut-être.
0: Et ben, pas de problème, et puis merci, c'est Bourgogne.
1: Merci, Catherine.
0: De rien.
1: Au revoir.
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1: Le passeport de l'été, ce soir on va se la jouer presque Jurassic Park, hein, vu qu'on va dans le Doubs avec Arnaud Fromage, afin de rendre visite à nos ancêtres les dinosaures. Oui, ils étaient là bien avant les Gaulois, et vu leur gabarit, ils ont dû tous tomber de la potion magique quand ils étaient petits.
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6: Depuis tout petit, vous êtes passionné de tyrannosaures, de vélociraptors, de tricératops et autres brachiosaures. Vous avez été captivé par Jurassic Park, eh bien, vous devriez peut-être me rendre une petite visite. Moi, c'est le dinoso, et je vous propose d'aller à leur rencontre.
7: Personne suivante, prenez place, ouvrez votre sac. Qu'est-ce que c'est que ça ?
6: Un os de dinosaure. Vous n'en avez jamais vu celui-ci ? Appartenait à un stégosaure, un monstre de 8 mètres de long qui vivait en Amérique du Nord. Alors, sa particularité, c'est de posséder de grandes plaques osseuses en forme de triangle sur le dos. Et c'est l'une des nombreuses espèces de dinosaures que je vous propose de découvrir grandeur nature dans mon incroyable parc.
7: Poursuivez.
6: En tout, il y en a 80. 80 sculptures de dinos, des plus petits aux plus impressionnants, pour se rendre compte du gigantisme de ces grosses bestioles. Un parcours de 2,5 km, dans un cadre naturel exceptionnel et boisé qui plaira, j'en suis sûr, aux plus petits comme aux plus grands. L'idée, c'est vraiment d'en apprendre plus sur eux. J'ai préparé des petits panneaux explicatifs pour comprendre l'histoire de ces dinosaures et leur mode de vie. Un parcours immersif aussi, parce que j'ai prévu une bande-son qui va vous immerger dans cette ambiance de la préhistoire.
7: Mais encore ?
6: Ah, je sais ce que vous attendez, les attractions, parce que oui, il y en a aussi. Laissez-moi vous présenter l'Aérodactylus. C'est une nouveauté dont je suis pas peu fier. Vous serez avec des ptérosaures, ces dinosaures volants, et pour les accompagner, eh bien, il vous faudra pédaler jusqu'à vous élever dans les airs tel un véritable explorateur. Il y a aussi le cinéma 4D, un film où tous vos sens seront mis à contribution. Là encore, vous serez plongé au cœur de l'histoire des dinosaures pour ressentir leur peur et leur surprise. Bref, avec moi, on apprend en s'amusant, que vous soyez un jeune loup ou un vieux dinosaure, ce que vous n'êtes pas, monsieur, évidemment.
7: Ne m'en dites pas plus. Demande accordée, passeport de l'été.
1: Merci Arnaud Fromage et à bientôt pour notre passeport de l'été afin de redécouvrir la grande région sous un autre angle. Earth and Fire, dans les années 70, maintenant, ici Bourgogne, September, bientôt mois d'août. On est un peu en avance là pour le compte. On n'a pas hâte de rentrer, c'est vrai que l'odeur du cartable, c'est peu pour moi.

0: Earth, Wind & Fire, September, les souvenirs comme on les aime. Bientôt l'heure de se quitter, hein. À 19h vous retrouverez les infos et ce sera l'heure d'attaquer 100% années 80.
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0: Florent Pagny en 91, à l'époque où il était encore un peu au purgatoire, hein, il subissait les effets secondaires de sa chanson Presse qui roule, qui était sortie 2 ans auparavant et qui n'est pas forcément plus à la presse. Maintenant, ça va beaucoup mieux. D'ailleurs, il est en tournée en ce moment. Il passera par Dijon le 25 novembre à 20h, hein, depuis le lancement fin janvier de la tournée 65 tours. Le retour de Florent Pagny s'impose comme l'un des plus grands événements musicaux de l'année. Voilà, c'est tout pour ma part. Merci à Evan qui a réalisé cette émission. Et merci à Alex qui vous accueillait au standard. Hein. On se retrouve demain dès 13h30 pour les après-midi en musique. Et oui, même le week-end, 100% années 80, ça sera juste après les infos de 19h.
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0: Regardez la montre, il est 19h. Hein. On est ponctuel. Et voici les infos. Le journal vous est présenté par Valentin Bertrand.
2: Le répit a été de courte durée dans le Var. L'incendie du Gros Bessillon repart. Il était pourtant considéré comme fixé. Une reprise de feu attisée par un vent violent. 2000 personnes sont évacuées. À peine rentrée chez elle, Corinne a dû quitter sa maison encore une fois avec ses 2 petits-enfants et ses 2 chats.
3: On était à la piscine, le feu a repris juste au-dessus de notre colline et on a vite évacué parce que le feu il descend et ça va très très vite. Et ça fait 3 fois qu'on est évacué et que le feu est pas loin, donc voilà.
4: Là vous avez pas réfléchi tout de suite?
3: Non, on est parti comme ça, on a enlevé le maillot, mis la chemise et on est parti. 3 fois, ouais, mardi dernier, mercredi, jeudi, donc on va dormir ailleurs. En espérant qu'on retrouve notre maison. C'est assez effrayant et c'est assez stressant, les montagnes russes. Et puis,
4: oui, je pense qu'en fait, ouais. On croit à chaque fois que c'est fini.
3: Voilà, voilà, c'est fini. Ouais, ouais. Et puis, en fait, non.
2: Et avec cette reprise de feu dans le Var, les flammes ont déjà parcouru 600 hectares de plus, en plus des 4500 hectares déjà brûlés. 500 pompiers sont mobilisés sur place et des moyens aériens sont déployés pour venir à bout des flammes. Et dans le sud-ouest, en Gironde, l'incendie est contenu, mais pas encore fixé, ce qui permet aux habitants de 4 nouvelles communes de rentrer chez eux. La préfecture l'autorise. En tout, près de 200 000 personnes ont déjà pu regagner leur domicile sur les 220 000 évacués, notamment à Sainte-Hélène, près de Lacano, Luxemla, où les habitants sont soulagés de rentrer chez eux, mais forcément émus de découvrir un paysage de désolation.
5: Oui, l'heure n'est pas au soulagement. Le moral est encore miné dans cette commune de 3200 habitants. On en a rencontré certains ce matin sur le parking d'un supermarché. Alors oui, la vie reprend, mais...
6: On ralentit, hein. D'habitude, à cette heure-ci, le magasin il est pratiquement plein. Tout le monde parle, discute, là, rien.
5: On a plein d'images dans la tête, confie Mireille. Parmi elles, ces forêts de pins calcinés qui font bien sûr le charme du secteur. Oublier la nature verdoyante d'avant. D'ailleurs, Edgar, 11 ans, en est conscient.
7: Ce sera plus comme avant. C'est plus le même paysage qu'avant. Avant, c'était bien. Maintenant, il y a plus rien. J'ai plus trop envie d'aller dans les forêts pour voir déjà ce qui s'est passé.
5: Des balades en forêt, Sacha, 9 ans, adore ça. Il a grandi avec. Mais aujourd'hui...
8: C'est triste. On ne peut plus aller profiter de la nature. Surtout les animaux. Des lapins, des écureuils.
5: Pourtant, beaucoup n'ont pas encore pu voir de leurs propres yeux l'étendue des dégâts à cause des routes coupées. Seulement des images à la télé. J'ai donc montré sur mon téléphone une photo du paysage dévasté que j'ai vu hier vers Lège-Cap-Ferret. C'est trop dur pour Christine.
9: Oh là, c'est mal. Je ne sais pas quoi dire. Moi, ça me fout en l'air. Alors, j'en ai des frissons. C'est nos bois, notre forêt. C'est catastrophique.
5: Catastrophique aussi pour le tourisme, c'est sûr. Le secteur perdra de sa valeur, s'inquiète une habitante, la tête basse.
2: Et en Gironde, une minute de silence a par ailleurs été respectée ce matin dans toutes les casernes du département pour rendre hommage aux 2 pompiers morts il y a 10 jours à Mérignac sur un feu de forêt. La France renforce les contrôles à la frontière avec l'Espagne après l'arrivée massive de migrants à Ceuta, au nord du Maroc. Au moins 60 000 personnes ont passé illégalement à la frontière entre le Maroc et cette enclave espagnole en quelques jours. Des bouchons tout le week-end sur la route des vacances, bisons futés, voies noires dans le sens des départs partout en France demain en ce traditionnel week-end de chasse et croisée entre juilletistes et haussiens. Il va falloir faire des pauses régulièrement, surtout pour ceux qui roulent à l'électrique, Kevin Baudreau.
10: Oui, c'est le cas d'Alan.
11: J'ai pas encore la carte, donc du coup je passe par l'application. Mais comme le réseau n'est pas très très bon ici, ça va pas fonctionner. Donc là, je peux pas recharger le véhicule.
10: Première un peu difficile pour ce Parisien de retour de ses vacances sur la Côte d'Azur. Lionel, lui, part au Sable d'Olonne. Ça fait 2 ans qu'il roule en électrique.
12: Non, c'est pas trop embêtant. Faut avoir plusieurs cartes, par contre, plusieurs abonnements électriques. Ça se fait facilement, c'est intuitif.
10: Vous vous attendez parfois à devoir patienter sur les aires d'autoroute pour le rechargement au niveau des bornes?
12: Ça m'est jamais arrivé. Je croise les doigts que ça m'arrive pas. Sinon, après, il faut attendre. Mais bon, quand je vois que les autres voitures à hydrocarbures qui font la queue pour aller faire du plein, l'un dans l'autre, je préfère avoir une voiture électrique.
10: À la borne d'à côté, Alexis, lui aussi, s'amuse de la très longue file d'attente aux pompes à essence.
13: Je suis content d'être à l'électrique parce que quand je vois le monde à l'essence, c'est plutôt sympa, quoi, hein, d'attendre.
10: Mais on fait aussi parfois la queue aux bornes et à l'Imkan, borniste doit faire la police.
14: Bah, souvent, je me fais crier dessus parce qu'ils n'arrivent pas à utiliser les bornes. Je pense que si je serais pas là, il y aurait beaucoup, beaucoup plus de tension entre les conducteurs parce qu'il y en a, ils passent devant pendant qu'il y a quelqu'un qui attend. Souvent, ça peut créer des tensions.
10: Si c'est fluide, aux bornes, comptez environ 20 minutes pour une recharge complète.
2: Et pour ceux qui prennent le train, sachez que la circulation ferroviaire va pouvoir reprendre demain au sud de Bordeaux. Elle était interrompue depuis près d'une semaine en raison des feux en Gironde. Et puis demain, 22 départements seront en vigilance orange à la canicule. Le Gard qui rejoint les 21 départements qui étaient déjà concernés par cette alerte. Et demain, plus aucun département ne sera concerné par le risque d'orage.
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0: La météo avec une soirée assez nuageuse où les averses seront légion, les températures seront en baisse, 16 à 17 degrés pour les températures maximales. Pour demain, la journée sera globalement ensoleillée, seuls quelques nuages viendront agrémenter le ciel en matinée. Dans le Dijonais ainsi qu'en montagne, du côté de la plaine de Saône, ce sera à peu près du même acabit. Les températures donc vont prendre une petite claque au passage, 27 à 29 degrés pour les températures maximales. Elles vont commencer à grimper davantage dimanche avec un soleil omniprésent, 30 à 34 degrés pour les maximales.
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15: Bonsoir à tous, bon retour aux juilletistes, welcome les Haussiens. Ici c'est l'heure de l'apéro en musique pour tout le monde. On ne sert que du digeste, qui fait du bien, des tubes des années 80 à consommer sans modération. Et ça commence comme ça.

0: Stevie Wonder, c'était Part-Time Lover.
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0: C'est un peu la version soul music de l'arroseur arrosé. Dans ce texte, on apprend que Stevie Wonder était un sacré séducteur. Ses escapades romantiques étaient, fut un temps assez nombreuses. Hein. Il semble qu'après avoir rompu avec une fiancée, il en fréquentait une autre assez rapidement. La chanson raconte l'histoire d'un homme qui trompait sa femme pour découvrir que finalement elle faisait la même chose, sans doute du vécu. Bon, on va pas rentrer dans les détails, car comme dirait Chagrin d'amour, chacun fait ce qui lui plaît.
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0: C'est comme ça, les Rita Mitsuko. Extrait de l'album de No Comprendo sorti en 86 avec le fameux refrain qui fait la la la la la et que l'on a encore chanté ce soir, ben c'est incontournable et on va pas s'arrêter comme ça. Attention, arrivé dans une poignée de secondes d'un tube majeur des Rolling Stones dans 100% années 80, août 81, Start Me Up, le nouveau titre des Stones déferle dans les classements mondiaux et ici, c'est juste après ça.
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1: Ce dimanche, de 9h à 14h, chaussez vos meilleures baskets et préparez-vous à prendre un grand bol d'air frais au milieu des vignes, en clôture du grand week-end festif de Nolet. Venez participer au rallye de Cep en Vert. Cette balade pédestre de 7 km vous invite à partir directement sur le terrain, à la rencontre de ceux qui façonnent notre terroir, nos vignerons. Au cœur des coteaux et dans les rangs des vignes, ces véritables passionnés et artistes de la terre vous raconteront leur histoire, les secrets de leur métier, leurs défis du quotidien et l'amour de leur vigne. Et la grande nouveauté de cette édition 2026, c'est que les organisateurs vous ont concocté un tout nouveau tracé à découvrir. Mais un rallye ne serait pas complet sans un brin de réflexion et de gourmandise. Muni d'un questionnaire ludique distribué au départ, vous devrez résoudre des énigmes au fil de votre parcours. Et à mi-parcours, place au réconfort. Un domaine viticole vous ouvrira grand ses portes. Le viticulteur et sa famille vous accueilleront chaleureusement dans leur cuverie pour partager un délicieux repas froid dans une ambiance ultra conviviale. C'est la sortie dominicale parfaite à vivre en famille ou entre amis pour allier marche active, découverte du patrimoine viticole et plaisir de la table. Le rendez-vous est pris ce dimanche au départ de Nolet.
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0: Africa.
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0: Du rock californien dans 100% années 80, c'est normal, on choisit que des tubes. Et celui-là est un classique du soft rock, tube mondial en 83. La chanson qui depuis a été utilisée des dizaines de fois dans des jeux vidéo ou des séries télé comme Stranger Things ou South Park. Allez, et comme ici tous les styles sont les bienvenus, on va poursuivre avec un tube qui a enflammé les pistes de danse des discothèques du monde en 80. Préparez la boule à facettes de vos souvenirs. Funky Town arrive, le groupe Lip Sync.
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0: Le jour s'est levé, c'était Téléphone. Un titre qui sort en novembre 85 et qui devient le dernier tube du groupe qui se séparera quelques semaines plus tard. La suite de votre soirée, c'est encore et toujours de la musique et des invités grâce à Émilie Mazoyer, les essentiels de Décibel à 20h. Mais avant cela, on reste encore un petit peu dans les années 80 grâce à un duo très new wave, Yazoo, numéro 1, 82, avec Don't Go. C'est dans un instant et je vous souhaite une très belle soirée.
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2: Bonsoir Émilie Mazoyer.
3: Je suis très contente de vous retrouver. On va le dire tout de suite, mais à un moment, un tu peux m'échapper, car nous avons fait nos débuts ensemble sur la radio Le Move.
2: Dans une ville rose.
3: Ouais, dans une ville rose.
2: Et on vous dit avez rose. Perdu votre accent.
3: Ouais, bah moi vous aussi. Hein. Et alors Laurent, lui, s'occupait du cinéma et moi je m'occupais du standard. Et voilà, je trouve que la vie nous a bien traités, Laurent, car aujourd'hui, on fait ce qu'on a envie de faire. Ici, une émission de musique et vous, une émission incroyable sur France Musique qui s'appelle 42e rue. C'est le nom de votre bouquin. Et la 42e rue, qu'est-ce que ça représente sur le plan de la ville de New York?
2: Alors, elle est au centre, là, elle est très enneigée après le blizzard qui a eu hier. Il y a un mois, j'avais eu la chance d'être à New York pendant la première tempête de neige. Et voilà, il n'y avait pas beaucoup de voitures. Et les devants, vous savez, c'est assez... Dans les films, on voit souvent un peu de neige sur les affiches.
3: Oui.
2: Sur les
3: petites lumières.
2: Et là, elles étaient là, vraiment, la neige, c'était très beau, sur les titres des spectacles qu'on peut voir dans la rue. Alors, sur la 42e rue, en fait, vous avez quelques grands théâtres, notamment le New Amsterdam Theater, qui est un des plus vieux théâtres de New York. Et voilà, il y a deux, trois grands théâtres sur cette grande rue. Puis après, dans les rues au-dessus, 43, 44, 45e, vous avez en tout 41 théâtres. En fait, à Broadway, le théâtre de Broadway, par définition, c'est un théâtre où il y a plus de 500 places. Il y en a 41, en fait, théâtres à Broadway.
3: Et donc, ils sont autour de cette 42e rue.
2: Exactement.
3: Donc, quand on veut parler de ce quartier des théâtres et des comédies musicales, on parle de cette rue 42e rue. C'est donc votre émission sur France Musique. C'est aussi le nom de ce beau, gros bouquin. Donc, c'est une coédition Marabout et Radio France et France Musique. Et donc, vous nous prenez par la main et vous nous emmenez dans la grande histoire des comédies musicales. Alors oui, on va croiser des trucs très récent, il y a notamment La Haine, l'adaptation du film de Kassovitz en comédie musicale, mais il y a aussi des trucs sublimes des années 30, ce moment, vous expliquez, hein, où on passe de l'opéra à la comédie musicale, parce que c'est vrai que si on se dit, attendez, il y a de la musique, des gens qui chantent pour raconter une histoire, un orchestre, on se dit, c'est quoi la différence entre l'opéra et la comédie musicale?
2: Eh ben, c'est la pop musique.
3: Ouais.
2: Si je résume, en fait. En fait, la comédie musicale, c'est intéressant parce que une des premières musiques de la comédie musicale, c'est un peu l'opérette.
3: Oui.
2: Vous voyez? Et puis après, ça va devenir le jazz, dans les années 30. En fait, à chaque fois, la comédie musicale a ceci de particulier par rapport à l'opéra, c'est qu'on sort de la musique classique pour un peu faire danser les gens. Vous avez aussi, ce qu'il n'y a pas souvent dans l'opéra, des chorégraphies impressionnantes.
3: C'est vrai, ça danse moins à l'opéra.
2: La toute première comédie musicale, elle est née dans les années 1860. En fait, c'était par accident, on va dire. Il y avait un producteur qui voulait monter Faust, et il y avait une troupe de danseuses françaises qui devaient se présenter et se produire un ballet, quoi. Et en fait, le théâtre où devait se produire le ballet a brûlé, et il y a un producteur qui s'est dit, mais je vais mélanger les deux. Et donc, du coup, il a créé cette pièce un petit peu bizarre qui a cartonné, qui s'appelle The Black Rook, qui était justement un mélange de chansons, de pièces de théâtre et de danse. Et la comédie musicale était née.
3: Alors, vous nous parlez par exemple de Gershwin, un grand compositeur, et Porgy and Bess, chanté par Louis Armstrong ici et Ella Fitzgerald. C'est considéré encore comme un opéra, mais en vrai, c'est une super comédie musicale. Hein.
2: C'est vraiment très bien de démarrer par ça, parce qu'en fait, c'est vraiment... Vous savez, il y a des genres et il y a des cloisons.
3: Oui, toujours.
2: Alors, en fait, si vous allez voir Porgy and Bess, qui est cette histoire absolument incroyable de racisme, de cocaïnomane dans le sud de l'Amérique, avec que des artistes noirs dans une ville, qui est... avec des pêcheurs qui vont partir en mer et il y a une tempête, il y en a qui meurent. Enfin voilà, c'est une histoire très très sombre. On se dit absolument pas que c'est une comédie musicale. Et pourtant, et d'ailleurs, c'est chanté, c'est un peu construit par George Gershwin comme un opéra. Chaque personnage a des chants très lyriques, comme on vient d'entendre. Mais la différence avec l'opéra, d'abord, c'est que vous avez entendu, il y a des airs un petit peu jazzy. Là, c'est du blues, en l'occurrence. Gershwin avait été là-bas pour un petit peu entendre la musique qu'on entendait dans le sud des États-Unis.
3: En 1935.
2: Et surtout, c'est créé dans le... Non pas... Aujourd'hui, Porgy and Bess, c'est une œuvre qu'on entend dans tous les opéras du monde entier. Le Metropolitan Opera l'a joué il n'y a pas longtemps, l'Opéra de Paris peut le faire. Mais ça a été créé, en fait, dans le théâtre privé, donc à Broadway. Et en fait, la grande différence entre l'opéra et la comédie musicale, c'est que à l'opéra, on sait que les airs sont très compliqués, et donc on laisse 2 jours de repos à une chanteuse avant de recommencer. Là, la chanteuse, elle chantait tous les soirs, 8 fois par semaine, parce qu'à Broadway, vous avez des représentations tous les jours, et 2 le samedi, 2 le mercredi, et il faut imaginer quand même la difficulté que c'était. Donc en fait, c'est vraiment le mélange incroyable, c'est-à-dire que Gershwin voulait atteindre un public populaire, a créé cette comédie musicale opéra dans le théâtre privé. D'ailleurs, ça n'a pas très bien marché parce que les gens étaient un peu surpris et c'est devenu le classique dont vous parlez.
3: Eh oui, Porgy and Bess. Alors, dans les années 50, on a Cole Porter, lui aussi, vous en parlez beaucoup dans le livre. Hein, c'est comme Gershwin, c'est un incontournable. Et il fait chanter I Love Paris à Frank Sinatra et Maurice Chevalier.

0: français s'appelle cancan, can-can, comme le French cancan.
1: Ben, faut dire que Cole Porter était un grand amoureux de Paris. Alors, pour la petite histoire, il avait dit que quand il avait 20 ans, il avait quitté ça. Alors, il est né dans une famille très riche. C'est très rare dans le monde de la comédie musicale. Ouais. Généralement, Gershwin, tous ces gens-là, c'est des Russes qui ont immigré aux États-Unis, qui sont partis de zéro. Lui, son père avait des fabriques de pétrole. Enfin, voilà. Il roulait.
0: Il était bien.
1: Il était très, très bien. Il avait même gagné pas mal d'argent à la rue et vers l'or. Et en fait, lui, il raconte qu'à 20 ans, il est parti en France pour s'engager dans la Légion étrangère dans les années 1900, pendant la Première Guerre mondiale, ce qui était complètement faux. Et en fait, par contre, il a vraiment vécu la belle vie à Paris. Il s'est marié avec une femme richissime. Il a acheté un hôtel particulier près de la Tour Montbourg. Enfin, c'est un truc de fou. Et il a la particularité, donc, d'avoir vraiment aimé cette ville. Il a écrit beaucoup de comédies musicales qui parlaient de Paris. Il y en a une qui s'appelle tout simplement 50 millions de Français, 50 millions de Frenchmen. Et donc, il a écrit cet air I Love Paris. Et il a une particularité, ce qui est pas toujours le cas dans la comédie musicale. Il écrit la musique, mais aussi les paroles.
0: Ah oui, souvent, c'est plutôt des duos. Ouais.
1: C'est des duos. C'est-à-dire que la comédie musicale, c'est vraiment un travail de collaboration. Vous avez le compositeur, normalement, le parolier, le scénariste qui écrit les dialogues, et puis le metteur en scène, et le chorégraphe.
0: Ouais.
1: Et là, il écrivait à la fois les paroles et les musiques.
0: Et puis dans les débuts, dans les années 50 de ces comédies musicales, vous en citez une qui, pour vous, vraiment, Laurent Vallière, est celle qui va faire exploser le genre, et puis qui va aussi devenir un film, et qui, encore aujourd'hui, voilà, est adapté, réadapté, c'est West Side Story. I like to be in America. Okay, by me in America, everything free in America. For a small fee in America. Il y a toujours quelque part dans le monde un West Side Story, ouais, qui se joue dans plein de langues différentes. Enfin, c'est vraiment un spectacle qui... Quand ils sont venus à Paris, d'ailleurs, c'était sous-titré.
1: Ouais. En France, c'est souvent joué sous-titré.
0: Ouais.
1: En fait, c'est un spectacle total West Side Story. Pourquoi je dis ça? C'est que quand vous allez voir une comédie musicale, c'est comme une mayonnaise. Je vous parlais de 5 collaborateurs. Oui. Si jamais la mayonnaise ne prend pas, il suffit que les chorégraphies soient moches, que les dialogues soient nuls, que les musiques soient pas terribles, qu'un acteur soit pas bien. Il suffit d'un seul élément pour que tout tombe.
0: Ouais.
1: Et là, West Side Story, c'était la perfection. À tel point, par exemple, je sais pas si vous vous rappelez du début de West Side Story. Vous savez,
0: ouais,
1: les jets qui claquent des doigts. Au départ, Arthur, on dit que c'est le plus court script de l'histoire de la comédie musicale, en termes de dialogue. Au départ, Arthur Lawrence, le librettiste, avait écrit des dialogues pour les Jets. Il se parlait, il critiquait un peu les Portoricains, les Sharks. Et Jérôme Robbins, qui était à la fois chorégraphe et metteur en scène, a dit « Mais j'ai peut-être mieux. Je vais véhiculer l'impression qu'il y a une animosité entre les deux troupes, juste entre les deux bandes, juste en les faisant danser et en claquant des doigts. » Et en fait, le travail de collaboration était parfait, ce qui fait qu'à chaque fois, on enlevait des dialogues pour que ça soit plus efficace. En fait, quand on fait une comédie musicale, c'est presque quand on monte un film, sauf que vous avez des personnages sur scène, en vrai, ouais, et donc c'est d'une complexité incroyable.
0: Après Gershwin, Cole Porter et Bernstein et Sondheim de West Side Story, intéressons-nous aux comédies musicales françaises, parce que ça arrive aussi chez nous, évidemment. J'ai une tendresse particulière, je ne sais pas si vous aussi, pour un film, qui est d'abord un film et ensuite ça a été monté dans les théâtres, en comédie musicale, mais bien plus tard. C'est un film de 1967 qui s'appelle Les Demoiselles de Rochefort. Ah, oui. Nous sommes deux sœurs jumelles, nées sous le signe.
1: Et très bien habillée, je veux dire.
0: Ah oui.
1: Avec des très belles robes, des très jolis chapeaux.
0: La classe, nos demoiselles de Rochefort, 1967. Est-ce que j'ai loupé quelque chose? Est-ce qu'il y a une comédie musicale française à voir absolument avant 67?
1: Ah
0: oui, alors, forcément.
1: Alors là, vous me posez une colle. Là, vous me parlez de films. Sur scène,
0: ouais,
1: vous avez toutes les opérettes de Francis Lopez.
0: Oui, c'est
1: Lopez.
0: Ça. Oui, oui,
1: c'est
0: oui,
1: quand
0: oui,
1: même la grande époque. On appelle ça les opérettes d'évasion. Le chanteur de Mexico avec Luis, oui, Mariano, La Route Florie avec Annie Cordy. Il y avait quand même. Mais c'est vrai que Jacques Demy, lorsqu'il réalise Les Demoiselles de Rochefort, il a d'abord envie de faire un clin d'œil à Hollywood. Ouais. On parlait de Gene Kelly. D'ailleurs, il fait des pieds et des mains pour que Gene Kelly joue dans Les Demoiselles de Rochefort, ce qu'il va le faire. Jacques Demy avait une filmothèque chez lui. À l'époque, il n'y avait pas d'internet, il n'y avait pas de cassette VHS, il n'y avait pas de DVD. Non, il avait des copies 16 mm de Chantons sous la pluie d'un américain à Paris. Et quand il va faire Les Demoiselles de Rochefort, c'est vraiment un hommage à ça qu'il a en tête, sachant qu'auparavant, il avait réalisé un film qui était complètement différent et toujours aussi chanté, qui était Les Parapluies de Cherbourg. Ouais. Et justement, il avait voulu, et Les Parapluies de Cherbourg, là, pour le coup, personne ne voulait le produire, ça a été produit de façon miraculeuse, mais personne n'y croyait. Et une fois qu'il a eu ce succès, qu'il a eu la Palme d'Or à Cannes, qu'il a eu des récompenses internationales, là, il s'est dit, je vais faire une autre comédie musicale. Et il a même imaginé, ça a été tourné en deux langues, Les Demoiselles de Rochefort.
0: Ah bon ?
1: C'est-à-dire qu'il imaginait vraiment que ça allait être un carton à Hollywood, et donc toutes les scènes avec Catherine Deneuve et Françoise d'Orléac qui chantent « Nous sommes deux sœurs jumelles ». Ensuite, le même jour, et juste après, elle retournait la même séquence, mais en chantant « We are a pair of twins ».
0: En anglais, alors, incroyable.
1: Voilà. L'histoire, c'est que le film n'est jamais sorti aux États-Unis parce que ça a été très mal reçu.
0: La version américaine. Ben oui. Il y a aussi l'adaptation française de Hair, donc voilà, la comédie musicale des hippies avec notre fameux Julien Clerc tout nu. Écoutez, pourquoi pas à l'Olympia.

0: avait marché ça, R version française.
1: Ah mais oui,
0: énorme carton.
1: Adapté en français par Jacques Lanzmann, mais il faut quand même expliquer pourquoi il était tout nu, parce que comme ça vous dites.
0: Oui, c'est vrai, on a l'impression qu'il est pervers.
1: Il n'a pas joué tout nu pendant deux heures et demie.
0: Il y a une scène, oui, c'est vrai.
1: C'est la fin du premier acte, et en fait, c'est une comédie musicale révolutionnaire, R. C'est la première fois qu'à Broadway, donc à Paris, il y a une comédie musicale où il n'y a pas un orchestre dans la fosse, mais un groupe de rock. Donc ça fait beaucoup moins cher, ça coûte beaucoup moins cher à produire. Et donc quand c'est et faut imaginer que ça a été créé à la fin des années 60, alors qu'il y a la guerre du Vietnam. C'est une comédie musicale, j'allais dire presque autobiographique, de deux jeunes auteurs qui habitent dans le East Village à New York, qui essayent d'être comédiens, qui n'y arrivent pas, qui ne veulent pas aller faire la guerre au Vietnam, et donc qui imaginent et qui racontent leur vie dans leur squat en fait. Et ça va être un carton énorme. Et donc à la fin du premier acte, ils sont tous en train de fumer du hashish. Qui est aussi une nouveauté à Broadway de fumer du hashish. Et donc la lumière se tamise, et à la fin du premier acte, on voit les gyrophares de la police, et il y a la police qui monte sur scène. Et donc ça faisait vraiment ça a été un carton à Broadway. Et à Paris, et donc ils se déshabillaient pendant ce happening, les jeunes qui sont en train de fumer du hashish. Et donc à Paris, c'était aussi le cas. Et il paraît que la durée la plus longue de personnes nues sur scène de Hair, c'était en France.
0: Ah bah tenez, ça doit tenir au casting aussi, Laurent Vallière, je ne sais pas. On parlait de révolution, il y a la Révolution française aussi, une comédie musicale, un opéra rock que j'adore, mais qui est un petit peu oublié.
1: Mais que vous avez vu ?
0: Mais alors que j'ai vu moi adapté quand j'étais enfant, je pense. Non, ouais,
1: parce que je dis ça parce
0: fin des années 80.
1: Mais oui, ça a été monté, mais genre deux mois, trois mois.
0: C'est ça. En 73,
1: vous
0: l'album.
1: Vous étiez même
0: est sorti.
1: Pas née, je crois.
0: Non, j'étais pas née. Mais à la fin des années 80, dans la ville où je vivais dans le Gers, à Auch, et il y avait une compagnie de théâtre et ils avaient monté la Révolution française. Et alors, elle est quand même dingue, cette comédie musicale, et vous en parlez hein, dans votre livre, parce que alors déjà, il y a plein de gens qu'on aime, il y a les Charlots, il y a Martin Circus, et il y a même les débuts d'Alain Bachung.
1: Dans le rôle de Robespierre.
0: Ouais, Robespierre.

0: Chung. Alors pourquoi est-ce que ça floppe la Révolution française?
1: Non, c'est pas que ça floppe, mais c'est vraiment intéressant. C'est une comédie musicale tournant en France.
0: Ouais.
1: Elle a jamais été remontée. Sauf dans mon club de théâtre à Hoche. Il y a 2 ans, pendant 3 semaines, dans un théâtre à Paris. En fait, c'est la première fois qu'en France, parce que Hair, tout ça, c'est des importations de Broadway. C'est des,
0: on adapte
1: en français. Là, c'est des auteurs de chansons françaises, Claude-Michel Schoenberg, qui venait d'avoir un succès avec Le Premier Pas, qui était très copain avec Michel Berger, et il a envie d'écrire. Bah, en fait, il raconte toujours ça, les compositeurs, et dire, on en a marre du carcan des chansons de 3 minutes, on voudrait écrire des grandes histoires. Et il va s'associer avec Alain Boublil, qui est à l'époque directeur des programmes d'Europe 1, qui a une maison de disques, bon bref, et qui raconte qu'un soir, il est à New York, bon, tout démarre là, et il sort de Jésus-Christ Superstar, qui est une comédie musicale rock autour de, bah,
0: de Jésus,
1: de l'Ancien Testament.
0: Oui.
1: Et il se dit, les deux se disent, on n'est pas Leonard Bernstein, on n'est pas George Gershwin, on n'a pas ce talent-là de musicien, nous on sait écrire des chansons pop. Mais finalement, ça marche, et si on allait le faire? Et donc, ils composent. Alors, la première idée qui leur vient, c'est pas Jésus-Christ Superstar, donc c'est la Révolution française. Donc, il y aura du rock pour le tiers-état, le peuple, avec les Martin Circus. Il y aura des airs un petit peu plus royaux, avec le roi Louis XVI.
0: Oui, pour la noblesse. Hein.
1: Pour la noblesse. Et donc, ils appliquent tellement la méthode de Jésus-Christ Superstar, qui avait démarré d'abord comme un concept album, un album, qu'ils se disent, on va faire un double album, donc on va écrire 24 chansons, ce qui n'est absolument pas la façon de faire une comédie musicale. Et donc, c'est comme ça qu'ils produisent cet album. Et après, les histoires de production de comédie musicale en France, c'est un peu n'importe quoi. C'est-à-dire qu'il n'y a pas vraiment de producteur, mais tout d'un coup, il y a le Palais des Sports qui a 3 mois de disponible, et en catastrophe, ils se mettent à produire la chose sur scène, et puis c'est fini après, ça sera plus jamais remonté. Et c'est exactement l'histoire des Misérables, vous savez, les Misérables, qu'ils vont écrire à peu près 6 ans plus tard. Alors c'est exactement la même histoire, donc un album, metteur en scène Robert Hossein au Palais des Sports 3 mois, c'est fini, et puis il se trouve que, un an plus tard, un grand producteur britannique, Cameron Mackintosh, écoute les chansons, se dit « Ah, il y a peut-être de quoi faire une comédie musicale ». Il va remonter les Misérables à Londres, et ça l'affiche depuis 40 ans. 130 millions de spectateurs, le plus grand succès de comédie musicale au monde.
0: Et c'est
1: français.
0: Eh ben oui, les amis, c'était une idée. On n'a pas de pétrole, mais on a des idées.

0: on arrive en ville, Daniel Balavoine et Nanette Workman. C'est Starmania, un des plus grands succès de comédie musicale made in France.
1: Alors vous voyez, je parlais de Claude-Michel Schoenberg qui était ami de Michel Berger. Tous les deux ont démarré chez Pathé Marconi et tous les deux ils s'amusaient. Ils me racontaient ça, Claude-Michel Schoenberg. Tout le matin ils s'amusaient à dire ah, toi t'as écrit une chanson hier. Et donc tous les deux avaient ce rêve d'Amérique, ce rêve de devenir populaire en dehors de la France. Et donc Michel Berger avait envie de faire un succès qui cartonne aussi à l'étranger. Et il a eu la très bonne idée de s'associer avec un Québécois, Luc Plamondon, qui lui a grandi certes dans un collège catholique, mais et donc d'où Notre-Dame de Paris qu'il écrira quelques années plus tard, ouais. Mais qui aussi avait l'habitude d'aller très souvent à New York voir des comédies musicales. Et tous les deux vont imaginer cette histoire très futuriste qui reste tellement encore d'actualité, avec un 0 janvier qui est en opposition lors d'une élection avec un écologiste radical. Et donc, ils vont écrire cette comédie musicale. Ils vont d'abord faire un album, exactement comme pour la Révolution française. Ouais. Et comme pour la Révolution française, il va y avoir un trou de 33 dates au Palais des Congrès. Et donc, ils vont monter le spectacle avec Daniel Balavoine, France Gall.
0: Ouais.
1: Et puis, ça sera tout. C'est un truc de fou, c'est un truc qui est... En fait, on peut compter sur les doigts d'une main presque ceux qui ont vu Starmania à sa création en 1979. Mais bon, depuis... Ils en ont vendu des disques.
0: Presque hors histoire de Starmania, maintenant les chansons, elles ont une vie toute seule, quoi. Moi, je trouve ça.
1: Faut dire que Luc Plamondon a touché tellement juste avec chacune des paroles qu'il a écrites. C'est vraiment très impressionnant.
0: Alors, vous avez cité.
1: Le mieux, c'est quand même l'histoire des uns contre les autres, vous savez.
0: Non.
1: Il avait écrit les uns contre les autres. C'est quelqu'un qui est assez lent à écrire, Luc Plamondon.
0: Ouais.
1: Au style. D'ailleurs, Michel Berger l'avait enfermé au bout d'un moment à Saint-Raphaël chez lui pour. Maintenant, t'écris. Et un matin, la femme de ménage sort une corbeille et Michel Berger attend toujours des paroles pour composer dessus, quoi. Et il sort de la poubelle un petit papier, on dort les uns contre les autres, et Luc Plamondon lui dit c'est pas bien ça, et Michel Berger lui dit mais tu rigoles,
0: c'est vachement bien,
1: voilà. Faire les poubelles avec Luc Plamondon, vous imaginez,
0: c'est génial. Pour terminer, Laurent, quel était votre avis sur les comédies musicales qui sont fabriquées de manière un petit peu artificielle, où on prend un artiste qui a un répertoire farci de tubes, ça peut le faire avec Michael Jackson, on l'a fait avec Queen, il y a la comédie musicale We Will Rock You à Londres depuis des années. Celle qui, j'imagine, est un cas d'école, c'est ABBA, Mamma Mia, qui est à la fois dans les théâtres et sur les écrans de cinéma. Des chansons, on les met bout à bout, puis on essaye de faire une histoire autour. Bonne ou mauvaise idée ?
1: Mais très bonne idée. En fait, vous savez, Chantons sous la pluie, c'est un des premiers films qui a fait ça. Chantons sous la pluie, en fait, le producteur de Chantons sous la pluie, Arthur Freed, qui était le grand pont des studios de la Metro Goldwyn Mayer, dans les années 1930, il avait écrit des chansons avec Nacio Abron, et en 1950, à son poste de directeur, il dit « Ah, Gene Kelly, tiens, fais-moi un film avec mes chansons. » En fait, le plus important...
0: J'ignorais, c'est génial ça.
1: Et donc, le plus important, en fait, c'est le livret. En fait, c'est ce qu'on... En France, on n'a pas bien compris. C'est une comédie musicale, c'est une pièce de théâtre. Vous savez comment elle a imaginé l'histoire de Mamma Mia, Catherine Johnson, la librettiste. En fait, d'abord, elle ne connaissait pas toutes les chansons d'ABBA. Elle a dit « Donnez-moi toutes les paroles de toutes les chansons, je ne veux pas entendre les musiques. » Et en fait, elle avait un passé femme célibataire, mère célibataire, elle avait envie de raconter quelque chose de contemporain, et elle a écrit son livret, et après elle a trouvé les chansons qui correspondaient. Et ce qui était incroyable quand vous alliez à Londres voir Mamma Mia, parce que les gens pouffaient, parce que vous aviez blablabla Sophie qui disait ça à sa mère, et tout d'un coup la chanson commençait, il n'y avait pas un mot de changé aux chansons que tout le monde... Non, pardon. À un moment, il y avait Sophie qui faisait ses dialogues, ouais. Et la chanson commençait, il n'y avait pas un mot de changé à la chanson. Tout était vraiment... On ne voyait pas la couture. Vous avez actuellement une comédie musicale à Londres et à Bordeaux qui s'appelle Anne Juliette. C'est que des chansons de Max Martin. Max Martin, c'est un des grands auteurs de chansons pour Britney Spears,
0: voilà,
1: etc.
0: Voilà, gros tube pop.
1: Et on se dit, n'importe quoi. En fait, il a imaginé Roméo et Juliette si jamais Juliette s'était pas suicidée à la fin. Et si Juliette, Anne Juliette, et ça marche incroyablement, avec que des chansons donc de son répertoire. En fait, il faut que le livret raconte une histoire et que les chansons soient bien choisies. Donc, ah non, c'est formidable. We Will Rock You, c'est dans une histoire un peu futuriste, très sombre, très dystopique. Donc, pourquoi pas?
0: Ouais, ça fonctionne. Très bien. Merci de nous avoir autant éclairé. Laurent Vallière est sur France Musique tous les dimanches à midi dans 42e rue. Et il en a fait un très beau livre que je vous recommande. À bientôt, Laurent.
1: À bientôt.
0: Merci.
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0: Et bonsoir Camélia.
5: Bonsoir.
0: Est-ce qu'il y a une chanson qui porte votre prénom?
5: Pas que je sache.
0: Ben non, il y a les Magnolia, le Clo-Clo, mais les Camélia, non.
5: Il y a la Dame Camélia, l'opéra, ouais. Mais non, je crois pas qu'il y ait de chanson qui s'appelle Camélia. Je sais pas, peut-être qu'il y en a et que je ne les connais pas, c'est possible.
0: Je sais pas. Écoutez, sinon, vous pouvez toujours l'écrire pour votre prochain album.
5: Et voilà.
0: Bon, j'ai fait un petit sommaire un peu mensonger, parce que j'ai dit, ça se précise. Alors, ça se précise doucement, puisqu'on sait que vous aimez prendre votre temps sur les projets musicaux, et puis qu'avec le cinéma aussi, qui vous prend beaucoup de temps, voilà, chaque chose doit aller à son rythme. Ceci dit, on pense bien, dans le milieu, que vous allez sortir un album l'année prochaine.
5: Vous pensez pas mal, hein?
0: Ouais. C'est ça.
5: Non, vous avez raison, ça se précise quand même. Je commence à avoir un paquet de chansons que j'aime démesurément.
0: Ah.
5: Et qui ont l'air de former quelque chose d'assez cohérent.
0: Bon.
5: Ça, c'est pas complètement faux.
0: C'est une très bonne nouvelle. Le dernier album en date, c'était Facile, Fragile en 2021, avec ce tube.

0: Et voilà qu'arrive Que ma peau. Alors c'est une nouvelle chanson qui est sortie il y a quelques jours, Que ma peau, accompagnée d'un clip absolument incroyable. Mais parlons d'abord de la chanson que nous écouterons là dans quelques minutes. D'où elle sort, cette chanson, de votre peau?
1: Exactement, elle est arrivée de manière très spontanée. On travaillait à la maison avec un artiste que j'aime beaucoup qui s'appelle Seisei. Et on s'était retrouvés des années en arrière à se rencontrer pour faire de la musique. Et puis on s'est retrouvés en studio avec une autre personne. Bon, on s'est dit, mais il faut qu'on fasse de la musique ensemble, en fait. Et puis on a co-composé cette chanson. Et ça s'est fait de manière très évidente, très organique. Et de la même manière, j'ai eu envie de chanter dans plusieurs langues. J'ai eu envie de célébrer mon héritage multiple, les différentes cultures qui font celle que je suis et qui m'inspirent, que je continue de découvrir tant elles sont riches et denses. Et assez vite, la chanson est née.
0: Alors d'abord la musique, ensuite les paroles. Comme ça que vous avez fonctionné là?
1: À peu près, enfin tout a été fait un peu le même jour, mais c'est plutôt dans cet ordre-là que ça s'est fait. Ouais, c'était plutôt rythmique au début, c'était très organique quoi. D'autant qu'il y a un renversement rythmique que j'adore dans ce morceau.
0: Vous allez l'entendre.
1: Ouais, et qui trouble un petit peu. On se dit, ah attends, en fait on n'est pas complètement à l'endroit. En fait si, ça y est, on retombe sur nos pattes. Et voilà, et du coup un peu comme dans Lost, mon troisième album, et comme dans Winrak, donc la chanson que vous évoquiez de l'année dernière. Voilà, pouvoir chanter dans plusieurs langues, c'est quand même une grande chance et j'adore cet exercice-là. Ça me fait du bien vocalement et ça me fait du bien même. Voilà, ça me fait me sentir à plein d'endroits en même temps et j'adore ça.
0: Ouais, que ma peau, vous chantez en français, vous chantez en anglais et vous chantez en darija.
1: Exactement.
0: C'est ça, c'est trois langues. Le darija, c'est une des langues de l'Algérie.
1: Exactement. C'est ça. C'est la langue principale parlée en Algérie, mais en effet, c'est l'une d'entre elles, parce qu'en fait, il y en a beaucoup.
0: Il y en a quelques-unes, ouais. C'est ça.
1: Et il y a un peu d'espagnol aussi.
0: Et oui, qu'il y avait déjà dans Winrak.
1: Exactement.
0: Il y en a un petit peu. Enfin voilà, il y a tout ça, c'est tout ça aussi, l'héritage et culturel, et familial, et historique, et artistique de Camélia Jordana. Ça fait du monde, du beau monde, les amis. Aussi dans le clip, donc, Camélia, je peux pas citer toutes les femmes merveilleuses qui sont dans ce clip, parce que elles sont nombreuses, et l'émission ne dure qu'une heure, mais je tiens à dire que en regardant ce clip, vous reconnaîtrez les visages d'Amel Bent, Rachida Brakni, Sabrina Ouazani. Alors elle est actrice formidable. Mmh. Vous avez vraiment réuni tout un tas de talents et elles ont un point commun, toutes ces femmes.
1: Elles sont toutes d'Afrique du Nord.
0: C'est ça.
1: Ouais. Et elles m'inspirent aussi tout énormément, même jusqu'à Kélia Nemour, Nedra Ayadi, Lina Swalem. Enfin voilà, ce sont que des femmes qui sont liées, Kaoutar Benania, Myriam Boukadida, des femmes qui sont liées à l'histoire de l'Afrique du Nord. Et voilà, en fait, j'ai eu envie pour ce clip de pouvoir créer une image que je connaissais pas encore, à savoir celle de réunir plein de femmes nord-africaines.
0: Un gang.
1: Une tribu de femmes nord-africaines qui sont toutes ensemble les unes à côté des autres. Et quand je dis nord-africaines, du coup, c'est en effet de tout le Maghreb. Il n'y a pas que des femmes algériennes.
0: Ouais.
1: Comme je l'ai lu un peu à gauche à droite, il y a des femmes algériennes, des femmes marocaines, des femmes tunisiennes, des femmes métisses, d'ailleurs, de ces trois pays. Et du coup, c'était une image que j'avais très envie de créer parce que j'avais encore jamais vu cette image de femmes qui m'inspirent, qui excellent dans chacune des branches. Parce qu'en l'occurrence, pour le coup, j'ai contacté aussi des femmes. Donc il y a Kélia Nemour qui est championne olympique, donc grande sportive. Mais il y a aussi d'autres femmes que j'ai contactées, des journalistes, des autrices. La chance que j'ai eue, c'est qu'elles m'ont toutes dit oui. Elles ont toutes été séduites par l'ambition et la démarche du projet.
0: Ouais. Et toutes se sont dit comme vous, mais c'est vrai qu'on nous a jamais vues toutes ensemble.
1: Oui, exactement. Alors malheureusement, il y en a certaines d'entre elles m'ont dit oui et n'ont finalement pas pu se rendre disponibles faute d'emploi du temps. Même si j'ai encore quelques idées, évidemment, en tête. mais pour autant, c'est vrai que, voilà, je crois que l'idée de nous réunir toutes, de montrer à la fois aux différentes industries desquelles nous sommes, dans lesquelles nous évoluons, et en même temps montrer ça à nos consoeurs, et au public, et aux médias, voilà, juste créer cette image qui n'existait pas, ça nous a toutes beaucoup séduites et beaucoup émues.
0: Et vous aussi, ça va vous émouvoir quand vous verrez les images de Que ma peau. Pour le moment, comme nous sommes à la radio, c'est le son qui arrive et qui prend toute sa place. Que ma peau, la nouvelle chanson de Camélia Jordana.

0: Ma peau, Camélia Jordana. Eh, franchement. Waouh. Waouh.
1: Merci.
0: Camélia Jordana, invitée de Décibel. Donc, on s'imagine un album pour 2027 et donc Winrack et Que ma peau qui nous donnerait un petit peu une direction artistique. 2027, c'est le temps donc d'être en studio, de choisir les chansons et aussi de faire encore un petit peu de cinéma, peut-être.
1: Oui, parce que quand même, ça fait plaisir.
0: Mais je vous rappelle que mon invitée de ce soir est à la fois honorée par les Victoires de la musique, mais aussi par les Césars. Donc, il y a un moment, on ne va pas choisir. Mais c'est vrai, quand ça marche des deux côtés. En plus, je suis sûre que vous y trouvez un plaisir extrêmement différent.
1: Complètement.
0: C'est quoi la différence ?
1: En musique, je m'autorise à être moi de la manière la plus brute qui soit. Je dis tout ce que j'ai envie de dire et en plus l'onirisme de la musique permet de pouvoir se planquer en disant un peu tout ce qu'on veut.
0: C'est vrai, il y a des messages cachés là dans la chanson qu'on vient d'entendre. Peut-être, ok, peut-être. D'accord.
1: Non mais du coup c'est chouette parce qu'en termes de créativité, on peut dire des choses de manière très frontale et en même temps, en effet, ouais, on peut laisser des petits indices pour raconter d'autres choses qu'on n'assumerait pas forcément de dire de manière aussi directe. Là où en cinéma, quand j'ai ma casquette de comédienne, je suis plus moi et c'est aussi très reposant d'être quelqu'un d'autre, de faire croire qu'on est quelqu'un d'autre. Moi, ça m'amuse beaucoup, je trouve ça très ludique. Et puis, ça permet aussi de déposer des choses et de décharger des choses qu'on n'a pas forcément pris le temps de décharger ailleurs dans la vraie vie.
0: Et la perte de contrôle, alors, parce que finalement, quand vous êtes comédienne, vous ne choisissez pas tout. Alors, vous avez évidemment une marge de manœuvre, sinon on ne vous donnerait pas le rôle à vous, on le donnerait à quelqu'un d'autre. Vous avez votre marge de manœuvre, mais vous ne décidez pas de l'histoire, du caractère de votre personnage. Si on décide que vous serez très méchante, vous serez très méchante. C'est pas flippant de perdre ce contrôle-là ?
1: J'ai appris à y prendre goût. Ouais. Enfin, au début, déjà, je connaissais pas du tout comment ça se passait, toute cette histoire. Donc, j'ai pris le temps d'apprendre tranquillement. Je suis de nature très curieuse, donc j'aime bien comprendre. Et du moment où j'ai compris, je me suis dit, il y avait des tournages sur lesquels je me disais, mais c'est bizarre, du coup, s'il veut raconter ça ou si elle veut raconter ça, pourquoi elle fait ce choix-là? Et puis, au bout d'un moment, je me suis dit, bon, écoute, t'es sympa, mais en fait, t'es comédienne, donc tu vas te mettre au service du projet. Et puis, toi, tu vas faire tes projets, puisqu'apparemment, t'as des choses à dire et à faire. Et voilà, et du coup depuis je développe mes propres projets que j'aimerais pour certains produire et réaliser, pour d'autres uniquement réaliser, et donc je coécris avec des gens que j'admire beaucoup et voilà, c'est dans les tuyaux.
0: Eh ben, on n'est pas prêt de partir en vacances, Camélia Jordana. Bon, il y a un truc que vous faites divinement, et ça depuis vos débuts, depuis qu'on vous a découvert bébé à 16 ans à la télé, c'est l'art de la reprise. Ah. Ça, c'est un truc que tout le monde ne sait pas faire. Tout le monde tente à un moment dans sa carrière, mais tout le monde ne réussit pas. Et alors, il va falloir que vous nous donniez quand même votre recette pour vous approprier si bien ces chansons. Je pense à votre reprise de Alléluia.

0: plus vieille.
1: Ah, wow.
0: Y a la reprise de Dalida, J'attendrai, avec Biolay. Ça, c'est une de mes préférées avec le trio SR9. Une reprise de Rosalia, Ma Mente.
1: Ah oui.

0: anglais, en français, en espagnol, dans toutes les configs possibles. C'est quoi votre méthode pour vous approprier les chansons comme ça? Quand je vous entends faire une reprise, j'ai l'impression que la chanson est de vous.
1: Ah bon?
0: Bah oui.
1: Oh bah chouette. Enfin, je sais pas. C'est... Généralement, je le fais. Enfin, je sais pas comment répondre à cette question.
0: Est-ce que c'est forcément des chansons que vous aimez déjà? On peut commencer par là.
1: Quand je les enregistre, oui.
0: Ouais.
1: Mais parfois, non. Et ça m'amuse. Enfin non, parce que je vous dis ça, ça m'est arrivé de reprendre une chanson un petit peu pour dire, vous vous rendez compte quand même que cette personne a chanté ça.
0: Ouais, d'accord.
1: Mais vous pouvez pas le dire comme ça, donc ce que je disais, l'avantage avec la musique, c'est qu'on peut
0: faire des petites messages.
1: Pirouettes. Ouais. Mais non, mais la plupart du temps quand même, ça reste des chansons que j'aime. Et puis non, ouais, je sais pas, c'est... De toute façon, moi, quand je fais de la musique, je suis contente, hein, donc...
0: Ouais.
1: Vu que je suis contente, je pense que ça s'entend dans ma voix. Je sais pas, c'est peut-être ça.
0: Vous avez fait pour l'Institut du Monde Arabe, il y a quelques mois, une nuit DJ set où vous passiez justement des chansons. Alors là, c'était très précis, hein. Vous avez sélectionné, c'était des chanteuses justement d'Afrique du Nord. Il y avait du raï, il y avait des choses comme ça. C'était une nuit thématique et vous étiez DJ, je sais pas comment on dit, de cette nuit-là. Toutes ces questions pour savoir si, justement, dans cette idée d'embrasser toutes les cultures desquelles vous venez, est-ce que sur votre prochain album, vous envisagez de faire une reprise, pas forcément de quelqu'un de connu d'ailleurs, mais une chanson, une pépite qui serait passée inaperçue et que vous pourriez mettre sur le devant de la scène?
1: Eh bah, ben, peut-être bien que oui.
0: Vous voyez, j'ai fait des tours et des détours, mais j'ai un oui à la fin.
1: Ouais, franchement, bien joué, hein. Je ne l'ai pas trop vu venir.
0: Je me dis, c'est un boulot aussi, quand on a décidé d'être un peu passeuse et de transmettre des choses. Et parfois, l'exercice de la reprise, il est intéressant, quoi.
1: Après, la chanson que j'ai choisie, elle est très connue à certains endroits et pas du tout connue par d'autres. Mais oui, en effet, Émilie Passebrouillet, vous êtes très forte. Je vous confirme qu'il y aura carrément une reprise sur le prochain album.
0: Trop bien.
1: Ouais.
0: Camélia, elle avait fait une reprise dingue aussi avec Vita et Amel Bent. Bah oui, elles avaient repris Diams ensemble. Paris.

0: C'était sur l'album Soror il y a quelques années. Alors là encore, je fais un tour et un détour pour demander à Camélia Jordana des envies de duo, de trio, de chorale même sur le nouvel album.
1: Si vous saviez combien j'en ai.
0: Je sais parce que vous êtes très bonne camarade, vous allez poser des voix sur les albums, des unes, des uns, des autres et tout. Et là c'est le moment de... Voilà, ouais. D'appeler les gens pour qu'ils vous rendent la politesse.
1: Ouais, j'adorerais, mais j'ai un peu de mal à envoyer ma musique avant qu'elle soit finie.
0: Ouais, je comprends.
1: Ouais. Et du coup, j'ai une liste très précise de gens qui m'inspirent énormément, que j'admire depuis leur début et avec lesquels j'ai très très envie de travailler. Mais voilà, j'attends d'avoir fini mes devoirs, quoi. J'attends d'être allée au bout, de m'être plantée sur mes arrangements, de revenir en arrière, d'avoir trouvé le ton parfait pour pouvoir leur envoyer, leur dire voilà, j'ai mis tout mon cœur là-dedans. Est-ce que tu me ferais l'honneur de poser ta voix là-dessus ?
0: Tout à l'heure, en évoquant le chemin qui vous amène à faire une chanson comme « Que ma peau », vous avez évoqué « Winrak » et vous avez aussi évoqué l'album « Lost » en 2018. C'est un album qui est très important, j'ai l'impression, un vrai pivot dans votre vie, dans votre carrière. « Lost », ça veut dire « perdu ». Puis si on n'avait pas compris à l'époque, en plus sur la pochette de l'album, vous étiez avec un grand t-shirt avec marqué « Lost » dessus. C'est un album qui vous a permis, Camélia, l'année suivante, en 2019, aux Victoires de la Musique, de remporter meilleur album musique du monde. Parce que pour la première fois, vous chantiez pas en français ou en anglais, vous chantiez en arabe. Et donc, bim, vous êtes partie dans la catégorie musique du monde. Vous vous souvenez de cette période ?
1: Ouais, c'était une période très intense. Parce que déjà, c'était... C'est une période, le moment où j'ai créé l'album qui est sorti en 2018, c'était à partir de 2015. Et je sais pas si vous vous souvenez, mais vivre à Paris en 2015, c'était quelque chose. Hein.
0: L'année des attentats, c'était atroce.
1: L'année des attentats, ouais. il y avait Nuit Debout. Dans mon souvenir, je crois qu'il y avait Trump pas loin.
0: Oui.
1: À ce moment-là, enfin, c'était le début. Donc ouais, dans mon souvenir, c'était une période qui était vraiment pas simple. On était, du coup, il y avait l'état d'urgence. Enfin, c'était, on assistait à des scènes assez improbables. Les news, c'était super.
0: C'était hyper angoissant.
1: C'était le début de quelque chose, quoi. Le début d'une ère. Et moi, cet album, il m'a permis justement de pouvoir exprimer un peu tout ce que je ressentais, mais en essayant de mettre de la lumière dessus. Et donc déjà, quand on crée, c'est un peu comme à l'époque, justement, où voilà, justement les scénarios que je recevais à l'époque, c'était que justement du coup.

0: parents, votre famille, votre sud. Vous aviez 16 ans toute seule à Paris, un petit bébé. Oui. Et peut-être aussi Lost, c'est le moment où vous vous affirmez un peu plus artistiquement déjà.
1: Oui, c'est-à-dire que il y a eu à la fois le besoin de mettre de la lumière sur cette période qui était très difficile pour moi et où j'avais besoin d'exprimer plein de choses. Je me disais que c'était vraiment avec le temps, je me suis rendu compte que cet album était un album que j'avais fait pour moi.
0: Ouais.
1: Vraiment. Il n'y avait pas de pensée, il n'y avait pas de projection vers le public, vers la scène. C'était vraiment juste des chansons que j'avais besoin de créer, que j'avais besoin de sortir. Donc c'était un geste comme ça, assez spontané, assez franc. Et en effet, artistiquement, du coup, le fait de l'avoir pensé exclusivement pour moi, parce que c'était un besoin presque organique, quoi. Du coup, oui, ça a donné naissance à une part artistique de moi, une part de liberté qui était nouvelle parce que je me suis retrouvée capitaine à bord esthétiquement, que c'est un album qui a eu une histoire en plus de une naissance compliquée, une gestation compliquée. Enfin, c'est un album qui m'a vraiment beaucoup coûté à plein d'endroits.
0: Ouais. C'est un pivot.
1: Un album que j'aime énormément, dont je suis aujourd'hui très fière. Et voilà, comme il était difficile, c'était très heureux pour moi cette victoire en effet de la musique, de me dire ah ok, il y a une reconnaissance de la part de mes pairs, de la part du métier, de l'industrie qui dit non mais on a vu le travail que tu as fourni là et on le reconnaît, on le salue. C'était ouais. C'était vraiment une petite cerise sur le gâteau qui était très bienvenue après ces années de combat pour faire exister cet album.
0: Et comme pour le décrire, vous avez utilisé le mot lumière, ça tombe bien puisque Daou, ça veut dire ça. Hein.
1: Exactement.

0: chanson La Lumière, oui, où vous parlez du massacre des manifestants algériens à Paris le 17 octobre 61 par la police de Maurice Papon pendant la guerre d'Algérie.
1: J'en parle pas directement dans la chanson. N'haoust al-daou. Daou, en effet, c'est la lumière. Et N'haoust al-daou, ça veut dire je cherche la lumière, je vais vers la lumière. Et en fait, c'est vrai que dans cet album-là, dans cette chanson-là, Daou, il y a l'idée. Voilà, je dis dans la scène Le Poids des Eaux, en effet, évidemment, c'est évoqué, j'y fais référence, mais je dis à mes poignets des bijoux fermés, liés à mes pieds. Donc, je fais référence aussi à une époque sombre pendant laquelle il y avait donc l'esclavage. Donc, en fait, je dis dans ma ville des robots, ils me tournent le dos. Enfin, voilà, il y a une espèce d'arrêt sur image comme ça à plein d'époques. Oui. Différente de l'humanité, en fait.
2: De l'inhumanité dans
1: exactement,
2: l'humanité.
1: De la cruauté humaine.
2: Ouais,
1: parce que l'animal humain est un animal étonnant, capable de tellement d'amour, de tendresse, de bonté, de bienveillance, d'attention, et en même temps des choses les pires, comme on peut le voir aujourd'hui dans notre monde, à notre époque, et de tout temps, malheureusement. Et donc, c'est vrai que voilà, l'idée, c'était de dire, voilà plein d'étapes d'horreur, et pour autant, eh bien, on n'essaie pas de se dire moi, du coup, je vais en vouloir à vie à un tel, du coup, moi, je vais être contre ci ou contre ça. Non, je vais chercher la lumière. C'était ça le message même de cet album. C'est malgré toute cette violence, eh bien, nous, on reste concentrés sur la lumière.
0: C'est beau, et presque 10 ans après, je sais que votre label maintenant porte ce nom.
1: Oui, voilà, Daou Prod.
0: Eh bien, longue vie à Daou Prod.
1: Merci.
0: Et vivement 2027 pour ce nouvel album de Camélia Jordan. Anna, qui arrivera quand il sera prêt, faites-lui confiance. Merci Camélia.
1: Merci Mimi.
0: À très bientôt.
1: À très vite.
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2: Mettez vos oreilles dans le vide avec le duo Belle Dame. Bientôt trentenaire, Tommy et Nathan, son frère jumeau, au Savoyard de la Vallée de l'Arve et surtout musiciens. Ils ont créé Belle Dame. Ils écrivent, ils composent, ils chantent et jouent. Guitare, clavier et machine. Et fin 2025, Belle Dame a sorti ce single Dans le vide.

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2: Chaque année, près de 800 000 personnes montent sur un bateau à Strasbourg, soit plus de la population entière de Marseille qui ferait la queue pour voir la petite France. Aujourd'hui, je teste pour vous les coulisses de Batorama. On est bien évidemment à Strasbourg, embarcadère du Palais Rohan. Et il est tôt, il est très tôt. Hein. La ville s'éveille tout doucement et je monte à bord d'une navette Batorama avec Dylan et les capitaines. Autour de nous, l'île est particulièrement silencieuse et on entend juste les clapotis de l'eau contre la coque. Pendant que les premiers touristes dorment encore, eh bien, l'équipage, lui, prépare déjà la journée. J'ai comme l'impression que je vais prendre part au spectacle que je vois défiler tous les jours devant les fenêtres des studios d'ici Alsace. Et une fois à bord de la navette, direction le port du Rhin, dans les locaux techniques de Batorama. Avant même qu'un touriste monte à bord, ah bah les bateaux passent par une vérification technique complète. Et Dylan m'explique que chaque navette est contrôlée quotidiennement. Hein. Les niveaux, la sécurité, les systèmes électroniques. Normal, on peut transporter jusqu'à 135 passagers par bateau. En fait, Batorama appartient au port autonome de Strasbourg. C'est le deuxième port fluvial français. Et à l'origine, les visites servaient surtout à montrer la puissance industrielle du port aux investisseurs. C'était pas vraiment pour les touristes. Aujourd'hui, la visite dure environ 1h10. Et on traverse la petite France, la Neustadt et le quartier européen. Et selon le capitaine, la difficulté principale, c'est de réussir à anticiper d'une part le courant, mais aussi les écluses et les autres embarcations. Hein, dans un espace, il faut le dire, relativement petit. Et ça prend pas mal d'entraînement pour réussir à passer un aussi long bateau sous les ponts de Strasbourg. Et moi, eh ben je me fais trimballer et je dois avouer que depuis l'avant du bateau, la ville est encore plus belle. On voit les rues et les façades des bâtiments complètement autrement. Là, j'ai adoré ça. Aujourd'hui, la flotte compte une dizaine de bateaux. Parce que oui, hein, y a du monde. Et pour gérer l'afflux des visiteurs, eh bien j'ai rencontré Lucie. Lucie, elle est agent de quai. Et elle m'explique que ce sont plusieurs centaines de personnes par heure qui montent et descendent des navettes en haute saison. Et le timing est super précis, parce qu'un bateau part environ toutes les 30 minutes. Alors moi, pour montrer ma bonne volonté, eh bien j'ai tenté d'aider à amarrer le bateau. Ah bah c'était une mauvaise idée. J'ai tiré la corde, mais dans le mauvais sens. Bref, le bateau ne bougeait absolument pas, mais ça a eu le mérite quand même de lancer un fou rire général. Bon, le capitaine m'a même dit que ça arrivait aussi aux marins. Bon, je me dis qu'à travers ça, je viens d'être officiellement adopté par la marine alsacienne. Youhou ! En tout cas, je réalise que derrière l'image romantique des bateaux qui défilent tranquillement le long de l'île, eh bien se cache surtout une organisation quasi aéronautique. Car finalement, Strasbourg, vu d'en haut, c'est sûr, c'est beau, mais vu d'en bas, depuis l'eau, eh ben c'est encore plus beau.
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3: Aujourd'hui, pour J'ai testé pour vous, c'est sur la commune de Viennet, dans les Deux-Sèvres, que je vous emmène. On va rencontrer Patrick Dujardin, il est apiculteur amateur et il va nous faire découvrir ce qu'on pourrait appeler un métier hors du commun. Bonjour Patrick.
4: Bonjour.
3: Merci de nous recevoir ici sur ce rucher école. Alors pourquoi un rucher école ?
4: Alors parce que l'abeille du Poitou souhaite former chaque année un certain nombre d'apiculteurs amateurs. Alors il y a de la théorie, mais il y a de la pratique. Et ici, la pratique, on l'a fait sur les ruches que l'on va visiter tout de suite.
3: J'imagine déjà qu'il y a une tenue enfilée comme la vôtre.
4: Ah oui, je vais vous donner ça. Vous allez avoir une paire de gants.
3: La paire de gants, très bien.
4: Bien solide, en cuir. Et puis la vareuse, la protection.
3: Ah oui, c'est pas une tenue de cosmonaute, c'est une vareuse.
4: C'est pas une tenue de cosmonaute, je vous conseille pas.
3: Bon, ça y est, j'ai mis la vareuse et les gants. Ça change complètement de look, là.
4: Impeccable, on est paré pour aller voir les abeilles.
3: On va voir les abeilles ?
4: Ouais.
3: Je vous suis pour les ruches ?
4: C'est parti.
3: Allez, c'est parti. Alors là, nous voici donc devant une ruche. Pour le moment, il n'y a pas trop d'abeilles dehors. Ça a l'air d'être plutôt calme.
4: Il n'y a pas d'abeilles sur la planche d'envol. On en voit une qui arrive à l'instant. C'est plutôt une bonne nouvelle pour moi. Ça veut dire qu'elles sont parties travailler, elles sont parties récolter. Donc normalement, on devrait trouver pas mal d'activités à l'intérieur et pas mal de récoltes. On voit que sur cette ruche, il y a le corps de ruche, là où elles habitent.
3: Ouais.
4: Ça, on n'y touche pas, c'est chez elles.
3: Okay.
4: Et puis on a mis deux greniers. Alors souvent, on en met un seul, mais quand on voit qu'elle récolte pas mal, on peut en mettre un deuxième, voire un troisième, exceptionnellement quatre.
3: Donc là, on peut l'ouvrir.
4: Donc là, on va ouvrir.
3: Ah, et on en voit quelques-unes qui essayent de
4: sortir. Voilà, elles viennent voir
3: ce qui se passe.
4: Donc, comme elles n'ont pas forcément tout eu le signal en bas, on va remettre un petit peu de fumée.
3: J'ai jamais été aussi près de tant d'abeilles. Ça ne vous met pas stresser, vous ?
4: Non, non, faut mieux pas, non. Donc là, on est face à une hausse qui est plutôt bien remplie. Il se trouve qu'on doit récolter dans une semaine, donc ça tombe plutôt bien. Et on va sortir un cadre.
3: Ah oui, on voit déjà des abeilles. Et c'est du miel qu'on voit.
4: Alors c'est du miel. Tout ce que vous voyez là, c'est du miel. Je vous laisse le soulever. Vous allez voir ce qu'il y a comme miel.
3: C'est stressant.
4: Vous lâchez pas, c'est tout.
3: Non, je vous lâcherai pas. Non, vous inquiétez pas.
4: Voilà. Donc là, il y a 2 kilos de miel.
3: Il y a. Oui, c'est lourd, ouais, effectivement. Voilà. Et imaginons, on a récupéré le miel. Derrière, c'est quoi? On le met directement en bocal?
4: Alors, pas tout à fait. On va le mettre dans un extracteur. C'est-à-dire que la pellicule que vous avez vue tout à l'heure de cire, on va la couper.
3: Ouais.
4: Voilà, le miel va commencer à couler. On va le mettre dans un extracteur. Donc, ça fonctionne par la force centrifuge. Et puis, le miel va se mettre à couler. Et là, on va le mettre dans des réservoirs plastiques ou inox.
3: Okay.
4: Et on va le laisser décanter pendant quelques jours.
3: Merci Patrick, en tout cas, de nous avoir montré un petit peu votre métier et de m'avoir permis de tester ce métier un petit peu hors du commun.
4: Oui, je vous en prie, avec plaisir. Nous, on a toujours énormément de plaisir à partager, à faire découvrir. On le fera jamais assez.
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0: Un mot usuel occitan que vous connaissez, Necha et Chegur, j'en suis sûr. C'est le mot bigot. Laurent, tu peux aller me chercher le bigot, je te prie? Je savais pas, on te caille ton téléphone. Non, pas mon téléphone, mon bigot. Dis Montagnier, dans mon atelier, en entrant à gauche. Effectivement, ce n'était pas le bigot-phone, l'argot du téléphone. Bigot étant le nom de l'inventeur d'un instrument de musique en carton qui porte son nom avant de désigner familièrement l'appareil téléphonique. Non, le bigot dans la campagne de chez nous, c'est la bêche. Vaisersa lou bigot, va me chercher la bêche, la binette ou la houe. En technique, le bigot est cette fourche retournée qui sert à tirer le fumier ou à briser les mottes après le bêchage. Bon nombre de révoltes paysannes se faisaient avec le bigot, l'arme qu'on attrape facilement, appuyée contre un mur. Si prenez lou bigot va veire, si je prends le bigot, tu vas voir. Ané adio.
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1: Hier, vous étiez supporter du MUC 72, aujourd'hui vous êtes supporter du Mans FC, bravo Vincent Maller. Et comme vous, Vincent Maller, qui se partage entre la France et l'Autriche, est parvenu à se constituer une incroyable collection de maillots authentiques de joueurs de l'équipe sartoise. Vincent Maller, légende ici.
2: Bonjour, je m'appelle Vincent Maller, j'ai 45 ans, je suis né au Mans. Je me partage aujourd'hui entre le Mans, où j'ai une maison, et puis l'Autriche. Mon métier, c'est vice-président pour un grand groupe logistique français, où je m'occupe de tous les entrepôts en Europe. Et ma particularité, c'est que j'ai réuni une collection de maillots du Mans FC MUC 72 de plus de 100 pièces. Et moi, j'étais à l'école au Mans, j'ai fait Bellevue, j'étais pas un très très bon élève. Et puis, j'ai financé mes études avec de la logistique. J'étais préparateur de commandes pendant les week-ends. Aussi chez Ouest France, où j'ai travaillé 10 ans sur le circuit en animateur commercial. J'ai fait pas mal de courses. Comment je suis arrivé à mon poste de vice-président avec un effectif de plus de 30 000 personnes? Eh bien, par la base, petit à petit, j'ai augmenté donc mes effectifs, mes fonctions, pour arriver maintenant à être gérer une équipe en Europe. Toutes les semaines, je prends l'avion. J'ai réussi à constituer une collection de plus d'une centaine de maillots du MUC 72, puis ensuite du Mans FC. C'était pas intentionnel au départ. Quand j'étais enfant, je faisais des revues de presse. Je collectionnais tous les articles de journaux. Et puis j'ai eu l'idée de faire une revue de presse pour chacun des joueurs que je distribuais en fin d'année. Magie, j'ai reçu un jour de la part d'un joueur, Aziz Alouali, je m'en souviens comme si c'était hier, son sac de sport à la fin du dernier match de l'année contre l'Olympique de Marseille, avec son maillot que j'ai gardé précieusement. Ça m'a donné l'idée, en fait, de continuer, d'aller à la rencontre des joueurs de foot qui étaient pour moi intouchables à l'époque. J'étais très jeune. De fil en aiguille, un maillot, deux maillots, 10 maillots. Et puis cette collection de maillots, qui la collection démarre des années 90, j'avais 10 ans à l'époque, jusque dans les années 2010, quand je suis parti du Mans pour des raisons professionnelles. Aujourd'hui, ma collection, donc c'est plus d'une centaine de maillots du Mans. Ce que j'aimerais faire de la collection, ça c'est une vraie question. Je suis en lien avec la ville du Mans, avec le département, pourquoi pas. Et j'aimerais beaucoup la mettre à disposition pour pouvoir en faire profiter un maximum de personnes. Voilà, c'était Vincent Maller. J'ai été heureux de vous parler de mon parcours, de mes passions. Et je voudrais vous dire que l'important dans la vie, c'est de vivre chaque jour des choses magiques.
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3: Le saviez-vous, tous les jours, on prend 2 minutes pour découvrir les histoires méconnues du Vaucluse. Et ça, c'est avec vous, Maxime Perron. Bonjour.
4: Bonjour Mathieu et bonjour à toute l'équipe.
3: Et aujourd'hui, vous nous parlez d'un surnom assez surprenant. Je pense que même les habitants de Villeneuve-les-Avignons ne connaissent absolument pas cette histoire. Alors certains des habitants ont des surnoms. Alors c'est le cas à Nîmes, on les appelle les crocodiles là-bas. Et donc Maxime, vous nous dites qu'à Villeneuve-les-Avignons, les habitants sont surnommés les lézards.
4: Oui. Alors les lézards, ouais, c'est plutôt étonnant parce que derrière en fait ce surnom un peu amusant se cache une véritable histoire médiévale à la frontière entre la réalité et la légende. Une histoire qui commence donc au XIVe siècle avec un personnage aujourd'hui presque oublié, Pierre de Luxembourg.
3: Vous parlez de Pierre de Luxembourg, c'est qui ce monsieur? C'est un roi, un pape, un cardinal?
4: Un cardinal, oui. Oui, c'est ça. Un cardinal très jeune d'ailleurs, connu pour sa vie pieuse, son humilité et sa générosité. Il vit à Villeneuve-les-Avignons, dans un palais où il refuse le luxe et meurt d'ailleurs au même endroit en 1387 à seulement 26 ans. Après sa mort, sa réputation de sainteté est telle que ses reliques deviennent immédiatement un enjeu majeur. Et c'est là en fait que la rivalité avec Avignon commence. La ville d'Avignon souhaite récupérer les reliques pour les honorer, mais les habitants de Villeneuve-les-Avignons considèrent ces restes comme un trésor inestimable, presque sacré. Voilà. Alors les Avignonnais font une proposition spectaculaire. Nous vous donnerons autant d'or que la caisse des reliques peut en contenir. Ah, c'est une proposition alléchante. Et pour les habitants de Villeneuve, cette offre est difficile à refuser. Alors ils vont accepter. L'échange se fait entre les deux rives du Rhône, d'une manière très solennelle. Les reliques partent à Avignon dans l'église des Célestins, construite spécialement pour ces reliques quand même. Et les Villeneuvois repartent avec une caisse identique, censée être donc remplie d'or.
3: Censée, parce que ça veut dire qu'il y a un problème quelque part, c'est ça ?
4: Bah oui, parce que selon la légende, une fois la malle ouverte, les pièces d'or se transforment en milliers de lézards. Des lézards qui s'échappent aussitôt, qui filent dans les rochers de Villeneuve et disparaissent autour de la ville. Une histoire racontée dans des archives et des récits anciens comme une punition symbolique de la cupidité. Depuis plus de 6 siècles, on appelle les habitants de Villeneuve donc les lézards. Et aujourd'hui encore, il y a quelques symboles qui se cachent un peu partout, sur certaines façades et sur la place notamment Jean Jaurès, où vous avez une statue de lézard. Je vous ai mis la photo dans l'article web. Comme le disait Frédéric Mistral, gai lézard, bois ton soleil, l'heure passe trop vite et demain, il pleuvra peut-être. À Villeneuve, les Avignons, être un lézard, ce n'est pas juste une moquerie, c'est presque une philosophie de vie.
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10: Ça veut dire lunettes. 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
11: Quand j'étais petit, on me disait toujours d'enlever mes lunettes avant de faire le sport. 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
1: On a l'honneur et la chance d'avoir le copain Tom Aubry en studio. Salut Tom.
2: Salut Richard, bonjour à tous.
1: Mille raisons d'aimer la Côte d'Azur. Chaque jour, un nouveau chapitre, une nouvelle page qui s'ouvre. C'est parti.
2: Et une nouvelle aujourd'hui, c'est parti. Voilà, raison 480, les trains et la Côte d'Azur. Alors, si on est râleur, et je le suis, on peut dire que les trains sur la Côte d'Azur, c'est pas un long fleuve tranquille. D'ailleurs, est-ce que vous êtes déjà demandé pourquoi est-ce qu'on longeait le bord de mer, ou comment marche le réseau ferroviaire azuréen, et quel était le train le plus luxueux qui ait jamais circulé dans les Alpes-Maritimes?
1: Bon, je suppose que tu vas nous expliquer tout ça.
2: Tout juste, Auguste, mais pour tout comprendre, il faut que l'on remonte un peu dans le temps. En France, en 1820, les trains se développent autour de Saint-Étienne, où se trouvait un bassin minier. L'enjeu à cette époque est donc de relier un pôle industriel à une ville ou à un port.
1: Et c'est après que les trains révolutionnent le tourisme.
2: Et oui, durant la seconde moitié du 19e siècle, dans les Alpes-Maritimes, la révolution du chemin de fer permet de désenclaver les territoires et de transporter un nombre toujours plus grand de marchandises et de voyageurs. La compagnie internationale des wagons-lits va d'ailleurs plus loin en proposant des voyages alliant confort, vitesse et sécurité. En 1886, le train bleu reliait Londres à Menton.
1: Ah ouais.
2: Et les voyageurs peuvent pour la première fois se déplacer à bord, se faire servir des repas à table et surtout dormir correctement.
1: Et alors, quel impact ça va avoir chez nous ?
2: Eh bien, le rail accompagne la construction des palaces, l'essor des villas et en bref, la naissance de la Riviera. Sans le train, la Côte d'Azur n'aurait probablement jamais connu un tel développement touristique.
1: Mais alors, pourquoi est-ce que ces rails longent le bord de mer ?
2: Alors ça, c'est pour une raison géographique. Dans les Alpes-Maritimes, la mer borde directement des reliefs abrupts. Et donc, à partir des années 1860, les ingénieurs n'avaient pas d'autre choix que de construire des lignes de chemin de fer sur la bande côtière. Car oui, il faut construire sur un terrain plat et avoir un accès direct aux villes portuaires.
1: Et donc, la géographie impose ce tracé.
2: Oui, finalement, si le train longe la mer, ce n'est pas seulement à cause de la géographie. C'est parce que depuis 150 ans, la Côte d'Azur avance au rythme du rail. C'est une carte postale en mouvement, c'est un balcon sur la Méditerranée. Et ça, franchement...
1: C'est une très belle raison d'aimer la Côte d'Azur.
2: En plein dans le milieu, là.
1: Et franchement, on va pas se mentir, on a quand même la chance d'avoir l'un des plus beaux tracés au monde.
2: On est bien d'accord, on peut être penseur dans le train.
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3: Ouais, ça c'est un truc que je fais souvent. Alors c'est marrant parce que je le fais un tout petit peu moins parce que je vieillis. C'est des bateaux très violents, les bateaux de course. C'est les Imoca, les bateaux du Vendée Globe. C'est des bateaux qui tapent vraiment très très très très fort. Je me suis cassé le dos une fois. J'ai cassé mes caméras plein de fois. Je suis reparti l'année dernière sur Tara, sur la goélette Tara. Donc là c'est plus cool, c'est plus smooth.
4: C'était improbable aussi de croiser tous les gens que t'as pu croiser avec Tara.
3: Ouais, je fais pas une liste, mais oui, ça va de Thomas Pesquet. Je sais même plus. Je pourrais pas te dire, mais le dernier film sur lequel j'ai bossé, il sort bientôt d'ailleurs. Il s'appelle Mata. C'était avec Mélanie Laurent.
4: Et tu faisais quoi sur ce film ?
3: Là, c'était de la photographie de plateau et making of. Ça, c'est un truc que j'aime beaucoup parce que un tournage, c'est compliqué, c'est éprouvant, c'est 6 semaines de travail intense. Et quand on est à ce poste, en fait, on est mobile, on fait ce qu'on veut, on se balade et ça rejoint mon amour du documentaire.
4: On va revenir sur le fait de naviguer parce que tu as participé à différentes courses, tu as navigué avec des grands skippers, des marins pêcheurs, des sauveteurs de la SNSM. Comment on filme en mer ?
3: Sur les bateaux de pêche et sur des gros bateaux, c'est très facile. Et sur les Imoca ou les ultimes, c'est la guerre. C'est vraiment, on est à genoux, on est malade, on se cogne partout. Et là, j'avais fait la face nette avec Jérémy Bayou et Franck Camas sur un Imoca. On utilise 1% des rushs parce que le reste, ça bouge et c'est pas cadré, quoi.
4: Le gars qui est dans le chaos total, quoi.
3: Ouais, puis les bateaux sont fermés, ils vont vite, ils sautent, ils volent, enfin tout ce qu'on veut. Et par contre, il y a un truc qui est très très chouette et très formateur là-dedans, c'est que quand on revient à terre, et ben tout paraît facile. On appuie sur un bouton, ça fait un café, on a des toilettes normales et quand on cadre, et ben, c'est cadré. Donc c'est une très très bonne école, c'est une sorte de mini-service militaire express.
4: Comment est-ce que tu pourrais la décrire, justement, la mer, toi ? Ça t'a appris des choses sur elle, de la filmer ?
3: Et ben en fait, c'est même pas que ça m'a appris des choses, c'est que moi je suis né à Cherbourg, j'ai grandi à l'école de voile de Cherbourg, j'ai fait l'optimiste du 420 en compétition. J'ai même été champion de basse Normandie en 93 d'optimiste. J'ai toujours fait du bateau. Quand je suis allé habiter à Paris, quand j'étais prof, j'ai acheté une péniche parce qu'il me fallait de l'eau autour de moi. J'ai tout fait pour revenir à Cherbourg et ça, c'est un attachement qui est vraiment profond. Et moi, le Cotentin, on parle de presqu'île, mais je le vois comme une île en fait. Et j'ai toujours été été passionné par les îles. J'avais un bateau dans le port que j'ai vendu il n'y a pas longtemps parce que j'avais plus le temps d'en faire et que je naviguais beaucoup trop sur les autres bateaux. Quand je rentrais, j'avais pas envie de faire du bateau. C'est toujours un truc d'aller vers Origny, Guernesey, Cerque. Il y a un petit côté passionnant, là, comme les Robinson ou la série Lost, ou ce genre de choses. Et donc, moi, le Cotentin, je le vois vraiment comme une île, pas comme une presqu'île, un lieu de retraite. C'est pour ça que j'ai jamais fait le choix d'habiter à Paris. Ce serait plus facile, hein, pour plein de choses. Mais je préfère vivre ici et prendre le train pour aller travailler que l'inverse, que travailler à Paris et prendre le train pour aller me reposer au bord de la mer. C'est, en fait, quand on a grandi ici, on est né ici, c'est pas quelque chose qui fait partie du décor, c'est le décor.
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0: journaliste et d'une bibliothécaire des lycées Jeannot-Écurie de Sens. Chaque année, de novembre à avril, des centaines de jeunes découvrent des mangas sélectionnés avec soin. L'an dernier, 160 établissements y ont participé, et pas seulement dans Lyon. Sayonara organise aussi de multiples rendez-vous tout au long de l'année autour de la culture et des arts japonais. Cette fascination des jeunes pour la culture du pays du soleil levant ne date pas d'hier. Récréa 2, enfin Récréa 2. Elle a commencé dans les années 80 à la télé avec Récréa 2 et le Club Dorothée. Le Capitaine Flamme et Albator ou Goldorak ont marqué toute une génération.
1: Ils attaquent en force avec un antirac. Il faut que tu ailles aider Alcor. Bon, je vais y aller.
0: Et puis, les consoles Super Nintendo et Sega ont débarqué. Des consoles avec des personnages cultes comme Sonic et Mario. Dans les années 90 et 2000, Pokémon, Dragon Ball Z et Naruto ont pris le relais, renforçant l'attrait des enfants et des ados pour le Japon. Aujourd'hui, l'influence japonaise s'étend au cinéma, à la BD et même à la musique. Oshii en est l'exemple parfait.

prix littéraire. Les jeunes découvrent des mangas plus originaux ou exigeants que ceux qu'ils lisent d'habitude. Ça stimule leur curiosité, aiguise leur sens critique et leur apprend à varier les plaisirs tout en alimentant leur rêve de Japon. 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
1: Bonjour Médéric Gasquet-Cérus.
2: Bonjour Philippe, bonjour tout le monde.
1: Notre linguiste marseillais, Médé, vous avez un joli menu tiens, à nous proposer aujourd'hui.
2: Ah oui, il y a quelques semaines, on a beaucoup parlé de ce chiffre, vous vous souvenez. Les trois quarts des établissements de restauration du 15e arrondissement de Marseille sont des fast-food.
1: Ouais.
2: Ce qui pose bien sûr plein de questions, et notamment en termes de vie de quartier, de sociabilité et d'économie, et bien sûr de santé, car on est ce que l'on mange. Et souvent, ce que l'on mange, ben, c'est pas bon. Pas bon au goût, mais surtout pas bon pour la santé. Colorants, additifs, sorbate de trompation, acide trichlidrique, j'invente, trucs en tox ou plastoc, plat réchauffé dans des barquettas au goût fadas. On trouve ça dans certains fast-food, bien sûr, mais pas tous, meuf, ne pas tout confondre, mais aussi dans beaucoup de cantines où vont manger les minots, dans les rayons de supermarché, mais aussi dans la restauration collective, mais aussi dans certains restaurants, oui, attrape touristes ou attrape couillons, ou resto plus ou moins branché, ou brasserie de cake, mais qui gratte sur la qualité. Et j'ajoute, je pense aussi à cette boulangerie-pâtisserie que je ne nommerai pas, mais où j'ai acheté récemment des bugnes, des mini-bugnes, vous voyez, toutes petites comme ça, là, 1 euro pièce, déjà. Ouais. Franchement, j'étais là-bas pour acheter 8 bugnes. C'était grasse, mais grasse, grassasse. Pas bonne, écœurante, et ça m'a fait rouméguer quand je pense que mon grand-père était boulanger. Bref, voilà.
1: Ouais.
2: Je pense aussi à ces platées de pâtes trop cuites ou de ricolés estouffe-gari. Je pense à ces carottes râpées orange fluo qu'on dirait qu'elles sont surlignées ou surligneurs, vous voyez. Je pense à ces choux qui sentent les scaoufis. Je pense à cette salade rasqueuse qui n'a jamais vu la terre et qu'on vous met dans un coin d'assiette comme ça, à côté du steak rasqueux aussi. Je pense à ces brocolis mouligas, ces gorgées d'eau. Je pense à ce surimi orange fluo, lui aussi, qui contient tout sauf du crabe et il a plus la tête des cheveux de Trump qu'autre chose. Je pense à ces desserts goût fraise, sans que jamais aucune fraise n'ait ben justement ramené sa fraise dans l'emballage.
1: Ouais.
2: Bon, bref, voilà. Il y a un moulon d'autre chose aussi appétissante que les fameuses cigarettes de Bordy et de Cigalon, de Pagnol, hein, cigarettes de Bordy, autrement dit, les cannellonis dans lesquelles on refourgue tout ce qui n'a pas été mangé de la semaine. Tout ça n'a aucun goût. Ou comme le chante le groupe Quartier Nord, en utilisant l'expression de chez nous, ça n'a ni goût, ni gouste. Donc, la semaine.

0: Dans notre parler, nigou nigouste, c'est une expression qui veut bien dire ce qu'elle veut dire, et une tournure qui insiste sur la fadeur d'un plat, d'un aliment ou même d'un événement. Nigou nigouste, avec prononciation du S originel que l'on retrouve dans le provençal gustus, goûteux, et qui a été remplacé depuis par l'accent circonflexe dans notre orthographe moderne. Le tout venant de la locution provençale navet nigou nigouste. Et pourtant, en Provence, nous en avons des choses qui ont du goût, de bons produits, de bonnes recettes traditionnelles, des plats gustus comme les pieds paquets, la daube ou l'aioli. Même si Pierre Blasi donne comme exemple son aioli, il avait ni goût ni gouste. Bon, il faut le faire un aioli sans goût quand même. Hein. Oui, c'est ce qu'on appelle chez nous, désolé, aussi un aioli de parisien. Mais meuf, il ne faut pas tout mettre dans le même panier. Il y a des fast-foods de qualité qui font de très bons burgers, des snacks où l'on mange de très bons sandwichs, de très bons kebabs, et merci à eux d'être là le midi ou en fin de soirée ou quand on rentre du stade, moi j'apprécie. Chacun ses goûts, mais parfois chacun ses dégoûts, voire ses égouts. Vive le bon goût, car le fada, ça rend fada.
1: Pour vous dire,
2: c'est un bonheur. C'est aussi bon que l'aioli. C'est Médéric Gasquet-Serru sur Marseille tous les matins. À demain, Médé.
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4: Un circuit court à Vals-les-Bains aujourd'hui avec Geoffrey Guillermin, créateur de bijoux uniques et magnifiques, vraiment. Geoffrey a lancé en Ardèche sa marque Gautreau en 2018.
5: J'étais cuisinier, j'ai passé toute ma vingtaine à travailler dans des cuisines, à monter dans les échelons et à voyager, à travailler à l'étranger. Je me suis installé en Écosse, une autre fois en Allemagne. Je suis revenu en France. Et je savais qu'au fond de moi, il y avait quelque chose avec les mains, quelque chose à faire. Puis un jour, j'ai commencé à acheter des outils pour sculpter le bois. J'ai vu que j'avais une certaine facilité, enfin que ça me parlait, quoi, et que j'arrivais à faire des choses qui me plaisaient. Et petit à petit, j'ai pris plus de temps à côté de mon travail pour maîtriser un peu cette partie-là. Et puis, quand j'ai découvert, grâce à la résine, on pouvait créer un petit monde à l'intérieur, j'ai commencé à sérieusement penser à créer une marque de bijoux et je me suis lancé comme ça.
4: Et alors, ce bois dont parle Geoffrey est vraiment au cœur de chaque création. Ce n'est pas un simple décor. Chaque fibre est une empreinte, chaque vénure un relief. Et avec ces bois choisis pour leur caractère, leur histoire et leur singularité, Geoffrey crée différentes collections de pendentifs et de boucles d'oreilles.
5: Donc, il y a une collection qui est faite avec ces deux matières exclusivement. Donc, on n'en voit pas trop. Mais c'est une technique qui est super intéressante parce que ça permet de faire des mélanges de couleurs. Moi, j'utilise pas mal d'essences de bois exotiques, des bois rares, mais aussi des bois locaux comme le buis, l'olivier, le cadre aussi dans le futur. Ça permet d'utiliser pas mal d'essences. Ensuite, on a la possibilité de colorer la résine et garder cette transparence. Moi, c'est ce que j'aime bien. Je veux pouvoir voir le bois à l'intérieur. En lui rajoutant de la couleur à la résine, on peut du coup donner un thème. Et ensuite, une fois qu'on a ces deux matières assemblées, c'est sans limite d'une certaine manière, il y a une collection qui est basée sur cette technique-là. La collection entre ciel et terre, donc il y a plein de sous-collections dans celle-là. Donc la nuit d'Islande, le rêve de Dolly, le Zahir. C'est la collection bois, résine et opale de laboratoire. Une alternative à la pierre d'opale qui est super intéressante pour ce que je fais. C'est ça qui va donner cet effet d'un peu d'aurore boréale dans les bijoux ou alors le côté nacré. On a l'impression que le bijou bouge, on a l'impression que les aurores bougent à l'intérieur du bijou à cause de la lumière qui réfléchit à l'intérieur. Et j'adore ça, ça fait voyager d'une certaine manière. Et ensuite, on a la collection bois éternel qui est faite exclusivement avec des bois stabilisés. On voit pas trop en bijouterie, mais qui est utilisé notamment dans la coutellerie d'art. Ça consiste à imprégner le bois d'une teinte et d'une résine ultra liquide et le stabiliser. Ça veut dire que ça va rester bloqué à l'intérieur et solidifier le bois. Donc, ça le rend imputrescible et ça lui donne des couleurs. C'est incroyable, des mélanges de couleurs assez folles. On n'a pas l'impression que c'est du bois quand on les regarde, ces bijoux. On croit souvent que c'est des pierres, justement. Sauf que c'est beaucoup plus léger. Utiliser des simples morceaux de bois qui ont, a priori, pas grand-chose qu'on pourrait jeter par-dessus l'épaule. Et puis, en fait, en faire quelque chose où on y voit un monde et puis ça inspire à l'imaginaire, ça fait rêver. Je me rends compte avec pas mal de clients lorsqu'ils voient les pièces devant eux, ce que ça leur évoque. Par exemple, dans les nuits d'Islande, il y a des gens qui m'ont écrit récemment en me disant « Oui, on a fait 7 voyages en Islande. » Ça tombe à pic de tomber sur des bijoux comme ça qui nous rappellent ce voyage. Les mille et une nuits qui me rappellent un voyage dans le désert du Maroc. Et là, en fait, c'est un bijou où on voit comme des dunes avec un ciel de nuit à l'intérieur. Puis pour d'autres, ça peut aller jusqu'à faire imaginer des mondes sous-marins ou d'autres choses. C'est un peu à chacun son interprétation, j'ai envie de dire.
4: Alors forcément, c'est très visuel, donc je vous invite vraiment à aller faire un tour directement sur le site de Geoffrey Guillermin. Le nom de sa marque, c'est Gautreau. Comme d'habitude, je vous mets toutes les infos qu'il vous faut sur ici.fr, rubrique circuit court.
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6: Il a pour le coup des histoires qui nous restent bien dans la tête, c'est Arnaud Fromage qui est avec nous. Bonjour Arnaud.
7: Bonjour, bonjour à tous.
6: Arnaud, ça faisait longtemps que vous ne nous aviez pas déterré une vieille loi de l'époque révolutionnaire.
7: Oui, mais cette fois j'en ai trouvé une qui sert vraiment à quelque chose. Je dirais même que c'est une loi qui a tout changé. Il s'agit de celle qui, en 1799, a instauré en France le système métrique. Ou plutôt, le système MKPS pour mètre kilogramme poids seconde. Trois unités de base pour les unir toutes et en finir enfin avec les toises, les perches, les pouces, les lieux, les livres et les boisseaux. Il faut dire que chaque région et parfois même chaque ville possédait sa propre unité de mesure. À Besançon, c'était l'Aune, par exemple, qui mesurait un peu plus de 80 cm. Pour éviter les embrouilles, eh bien une tige en métal, une aune étalon, avait été scellée dans la pierre au XVIe siècle à l'extrémité gauche de la façade de l'hôtel de ville. Et elle y est toujours, d'ailleurs, elle est toujours en place. Mais voilà, à la demande des commerçants de l'époque, un système identique était nécessaire et ce fut donc le système métrique.
6: Le système métrique qui a depuis été adopté par presque tous les pays du monde, on peut le dire.
7: Oui, en gros, il n'y a que les États-Unis, le Libéria et la Birmanie qui refusent toujours le système métrique, et c'est vrai que le Royaume-Uni l'utilise en traînant des pieds. Le système métrique, qui a évolué d'ailleurs depuis, il a intégré le système SI, le système international, qui rassemble toutes les unités de mesure de base desquelles on peut calculer toutes les autres. Et elles ne sont que 7. Le kilogramme, la seconde et le mètre, donc, auxquels s'ajoutent le Kelvin pour la température, l'ampère pour l'intensité électrique, la mole pour la quantité de matière et le candela pour l'intensité lumineuse.
6: Et avec ça, on peut tout calculer ?
7: En grande partie, oui, les autres unités se déduisent de ces sept-là, mais il y a malgré tout un monde qui résiste encore et toujours au système métrique et je dirais même à la logique humaine, celui des pointures de chaussures. Personne n'y comprend rien, alors j'ai mené des petites recherches. Tout part du point de Paris, inspiré du quart de pouce britannique. La pointure d'une chaussure est calculée en divisant la longueur de l'intérieur de la chaussure en centimètres par le point de Paris. En gros, une pointure 40, ça fait environ un pied de 26 cm de long. Pour les Italiens, c'est le même calcul, mais avec une pointure en moins. Les Américains commencent à compter à partir de la taille 1, qui correspond à notre 31. Les Anglais, c'est pareil, mais eux, ils commencent à 0. Les seuls qui ont un système à peu près compréhensible, ce sont les Japonais. En gros, un pied de 26 cm correspond à la taille 26, et ensuite on décale, mais toujours en fonction du fameux point de Paris. En résumé, il serait peut-être temps de mettre un bon coup de botte là-dedans, parce que, rayon chaussure, moi, je ne sais plus sur quel pied danser.
6: Ah, c'est le cas de le dire, oui. C'est vrai qu'on a un petit peu perdu avec tout ça. Merci beaucoup, notre cher Arnaud Fromage, avec ses nécessaires minutes comptoises. Et puis à très bientôt.
7: À demain.
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1: Bonjour Serge Papayali.
2: Monsieur Thomas, bonjour. Et Dauphinoise, Dauphinois, ben bien le bonjour également.
1: Où partons-nous pour ce Dauphiné Tour aujourd'hui?
2: Oh mon cher Thomas, aujourd'hui nos pas nous amènent dans une tribu dauphinoise.
1: Une tribu?
2: Oui, j'ai dit tribu car le village compte moins de 350 habitants. Allons visiter les Murimontois ou les Chamois. Alors non, nous ne sommes pas dans un zoo, une réserve. Nous sommes à Saint-Mury-Montémor.
1: Ah, tout simplement.
2: Saint-Mury-Montémor, la tribu des Chamois habite donc dans ce charmant village. Alors, Saint-Mury vient de Saint-Maurice et Montémor d'un mont qui appartient à un certain Aimon. Bon, c'est tout simple.
1: Voyez. Voilà.
2: Puis on s'en fout un peu. On n'est pas compliqué dans le Grésivaudan. On aurait pu appeler les habitants de Saint-Mury-Montémor, je ne sais pas moi, les Murtois, les Murciens, les Martiens, tiens, pourquoi pas.
1: Oui, pourquoi pas.
2: Eh bien, on a choisi les Chamois, alors là...
1: Rien à voir.
2: On est en Dauphiné, on est les marteaux dans la région, mais évidemment pas. Alors un peu d'histoire quand même. On n'est pas là uniquement pour se moquer gentiment.
1: Non, on se moque pas.
2: Des chamois, je sais pas si ça fait ça, chamois, je suis pas sûr que ça fasse. Bleh. Dans le temps, passé un temps, comme disait mon grand-père, passé un temps, le village fournissait à la Toussaint une redevance au prieuré de domaine. J'ai lu ça.
1: Ah oui.
2: Et, il lui donnait cette redevance en huile de noix. Alors c'était comme ça à l'époque, aujourd'hui on ne paye plus en huile de noix. Et pourtant on payait ses impôts en huile de noix, ça paraît une idée concevable. Vous me direz, il y en a encore qui seraient capables de se graisser au passage. Oh, jeu de mots.
1: C'est beau.
2: Oui, voilà. Image, pas jeu de mots. Mais bref, Saint-Mury-Montémor a une autre spécialité, et vous savez laquelle? Non, bien sûr.
1: Non,
2: je
1: ne connais pas. Heureusement que vous êtes là, Serge.
2: Si vous me dites oui, je suis dans le caca, voyage. C'est bien que vous me disiez non. Les ravioles.
1: Ah.
2: Mais attention, pas les mêmes qu'à Royan. Oulala, non, ce sont plutôt des rissoles, on dit. Alors, on peut se poser la question, pourquoi appelle-t-on donc ravioles, ce qui est en fait une rissole?
1: Et oui, pourquoi on les appelle comme ça?
2: Eh bien, écoutez, on posera la question un jour au chamois. Pourtant, elles sont bonnes, les rissoles de Saint-Mury. Et celle de ma grand-mère, elle était aussi, d'ailleurs. Tiens, farcie non pas à la viande, mais à la pomme de terre. Quand j'étais gamin, un servi avec du jus de viande dessus.
1: On va passer à la table.
2: Oui, absolument. Mais je ne suis pas là pour vous parler de mon enfance et de ma grand-mère Germaine, hein, que j'embrasse si elle nous entend. Mais de Saint-Mury-Montémor. Et aussi, alors, des lieux dits qui l'entourent. Parce que j'ai lu dans le truc, il y a plus petit que Saint-Mury.
1: Ah bon?
2: Oh, mais on aime bien les gens tout petits, moi. Je rigole, mais avec tendresse, bien sûr. ça fait pas tellement tendresse, ça va. Cholet, Chape, Gorge, Sainte-Agnès, jadis regroupés à Saint-Mury. On parlera jamais d'eux, ils sont trop petits, c'est trop petit. Un salut fraternel au balcon de Beldonne, dans ce massif de la belle Ladonne, de la belle femme, je sais toujours pas où elle est, mais enfin bon. Humour italo-dauphinois oblige, bien sûr. Comme disait mon papa Mario, il faut rire dans la vie, le temps passe. Alors, rions tant qu'on a des dents. Il n'avait pas cet accent, mon père, en fait. Hein. Ridere quando abbiamo i denti, diceva. Allez, tous ensemble.
1: On n'est pas des quand même.
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3: Franchement, c'est mignon, Cormeille. Si vous cherchez du typiquement normand, vous êtes au bon endroit. Et puis, on est à la campagne, tout en étant qu'à 20 minutes de la mer et à 15 km de Pont-l'Évêque. Cyril, lui, vous le trouverez en plein cœur du village, sur la place du Mont-Mirel. Il m'aurait plu son métier à Cyril, si j'avais pas eu de main gauche.
4: Trop bien ça. Comment ça va?
5: Ça va, oui, impeccable.
4: Tu viens de rentrer?
5: Eh ben à l'instant, on vient de rentrer de chantier.
4: T'étais dans une église?
5: Oui, on était dans une église à une vingtaine de kilomètres d'ici, à Saint-Pierre de Salerne.
3: Son métier, c'est de donner vie à la lumière.
5: Nous, la lumière, on la redonne dans les édifices et puis on la reprend, mais colorée, la lumière.
4: Mais tu fais pas que les églises?
5: Non, on fait les manoirs, on fait les particuliers, on fait tout plein d'édifices, que ça soit particulier ou monument historique.
3: Cyril, il est comme ton père, il est pas vitrier.
5: Non, je suis pas miroitier ni vitrier. Moi, je suis maître verrier, restaurateur, créateur de vitraux.
3: Je pensais qu'on disait vitrailliste.
5: Ah oui, vitrailliste. Vitrailliste, c'est pour ceux qui ont moins de 10 ans d'expérience.
3: Ah.
5: Voilà. Et au-dessus de 10 ans d'expérience, quand on a travaillé dans des monuments historiques et autres classés, eh bien, on devient maître verrier.
3: J'entends du monde à la cave.
5: En bas, ils sont en train de faire du montage au plomb. Donc, on les entend un peu taper avec des clous, des marteaux. Ouais. Et ils remontent des vitraux en plomb.
3: Bah oui, c'est du plomb entre les bouts de verre.
5: Après, il y en a d'autres qui peuvent utiliser une technique au Tiffany, mais c'est pas la technique traditionnelle. Nous, on fait la technique traditionnelle plomb, verre et étain, comme au Moyen-Âge.
4: Ah, le Tiffany, c'est la même technique que celle qu'on utilise pour les lampes qui portent le même nom?
5: Exactement, c'est ça. C'est la technique qui s'appelle Louis Comfort Tiffany qui a fait les lampes aux États-Unis.
4: Ah, mais je croyais que c'était du plomb, moi.
5: Ah non.

0: Non, c'est du Tiffany.
1: D'où le nom de la lampe.
0: D'où le nom de la lampe, puisque c'est le nom du créateur, Louis Comfort Tiffany.
1: Je vais me coucher moins con ce soir.
2: Pour ça, il y a encore du boulot.
0: Et d'autres aussi peut-être du coup.
2: Il a pas l'air si vieux à la louche.
0: À la louche le mois prochain, 44.
1: Quand t'avais 15 ans, tu voulais être...
0: Un an après. Moi j'ai commencé à l'âge de 16 ans mon métier, à l'apprendre bien évidemment. Et puis je suis ressorti d'une école sur Paris à l'âge de 20 ans.
1: Et ça devient d'où cette envie de travailler le verre comme ça?
0: Eh ben on parlait tout à l'heure, la lumière le matin. Bon ouais. Bah moi c'était la lumière tout simplement qui se décolorait sur les murs par rapport à des vitraux avec le soleil qui passe à travers. Ça m'a tout de suite attiré et j'ai voulu savoir comment ça se passait. J'ai découvert une école, l'école de Paris, et je suis rentré dedans.
2: Le maître verrier, il travaille pas que le verre.
0: On travaille le bois, le métal, la pierre et le verre.
1: La pierre aussi?
0: Eh oui, quand là, on vient de sortir de chantier, on vient de taper dans la pierre pour retirer les vitraux. Et puis pour les reposer, bah, il faut savoir faire du mortier avec la pierre.
1: Donc tu casses et tu refais, quoi.
0: Exactement, on casse et on refait.
2: Si vous voulez un vitrail chez vous, il peut vous le faire?
0: On peut le faire. Par contre, nous, on a une chance assez extraordinaire, et je touche du bois, on a à peu près un an et demi d'attente avant de pouvoir le réaliser.
2: Ah bah oui, mais non, j'en avais besoin pour ce week-end, moi.
0: Donc Fred, t'auras ton vitrail dans un an et demi, pas avant.
2: Il a fait des beaux chantiers, le copain.
0: Moi, celui qui me vient tout de suite en tête, c'est le Petit Palais à Paris, de refaire les quatre rosaces du Petit Palais à Paris.
2: Bon, il était pas tout seul, hein.
0: Je les ai restaurés avec des compagnons, mais j'étais dessus, j'étais chef de mon équipe à cette époque.
2: Pour voir le travail de Cyril, vous tapez ateliergouty.com avec un Y à Gouty.
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4: Si vous portez le nom de famille Salin, restez à l'écoute. Mais avant cela, je vais vous parler d'un bretonnisme bien connu qui est le lagen.
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4: Moi, je suis dans le lagen. Bon. Voilà une expression typique dans le français local, c'est inspiré par notre belle langue bretonne. On l'entend souvent aujourd'hui, en particulier les lendemains de fête. Quand on est un peu dans le brouillard, on a tendance à dire « ouais, je suis dans le lagen ». Alors ce mot a pourtant une signification un petit peu différente en breton. En breton, ar lagen, c'est en général de la boue bien collante, impossible à cultiver, dans laquelle on a difficulté à marcher, voire on s'enfonce un peu. Mais pas que ça, ça désigne donc les fondrières, les mares d'eau boueuse. Donc Béa et Lagen, être dans le Lagen, c'est devenu une expression permettant de dire que l'on est dans un état qui n'est pas des plus sympathiques. Vous saurez maintenant que Lagen, c'est pas la gueule de bois, mais c'est de la boue en langue bretonne, à Lagen.
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4: Et j'en arrive maintenant à un nom de famille très commun. Vous en connaissez peut-être, hein, peut-être qu'il y en a dans votre entourage, ou peut-être le portez-vous vous-même. C'est Salin. Alors, déjà en breton, on prononce Salahun. Pas Salin, mais Salahun. Comme le célèbre ermite de la forêt de Landévennec, ou encore du Folgoat, près de l'Esnevin. Salahun ar fol, Salin dit le fou. Salin est donc un nom ou un prénom, et son origine remonte à loin, très loin, et vient aussi de très loin. C'est avec l'évangélisation de l'Armorique que ce nom est sûrement arrivé, car Salin, ou Salahun, n'est rien d'autre que l'adaptation bretonne du prénom Salomon. Salomon, fils de David, roi d'Israël. Donc, un nom de famille biblique aujourd'hui. Salomon, devenu Salahun en breton, mais aussi Salou ou encore Salik. C'est la même origine pour ces noms de famille. Salin ou Salomon, si vous voulez, fut d'ailleurs le nom d'un autre roi, mais de Bretagne, cette fois-ci au 9e siècle. Donc, un nom de famille plus que royal. Les Salins pourront à l'avenir se vanter d'avoir un nom de famille prestigieux. Je vous dis à demain, même heure, même radio, en Mans. 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
3: Bonjour.
4: Bonjour, bienvenue dans Décibel, cher Merci. Sam Sauvage. Ce premier album de Sam Sauvage qui vient de sortir, mesdames, messieurs, évidemment, on va se balader dedans. Vous rappelez que Sam Sauvage, peut-être qu'avant de l'entendre, vous l'avez vu, notamment avec la vidéo de cette première chanson, Les gens qui dansent.
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0: sais pas ce qui est le plus percutant dans cette chanson, justement, si c'est le son, si c'est la découverte de la voix de Sam Sauvage, ou ouais, ce look et cette petite danse qui vous colle à la peau. Là, vous partez en tournée. Tous les jours, vous allez la faire, cette danse
1: de, ah ouais, des tout gens à qui fait. Dansent. Ah ben moi, quand je me dis que les gens ont pris leur place, ouais. Pour nous, c'est un concert de plus à chaque fois, mais pour les gens, souvent, c'est la première fois qu'ils me voient, donc et qu'ils nous voient avec les musiciens et les musiciennes. Donc il y a un peu un truc où on donne tout le soir, et puis tant pis pour le lendemain.
0: Bravo pour la condition physique.
1: Merci, on ne fait trop peu.
0: Sam Sauvage, vous l'avez vu aussi dans le joli clip de Clara Luciani. C'est lui, le garçon mystérieux qu'elle regarde dans la rue. Voilà. Premier rôle, n'empêche, dans un clip, ça vous a donné envie d'en faire d'autres,
1: ouais,
0: ou même du cinoche.
1: Ah bah quand j'ai fait ça, je me suis dit, oh, pour que ce soit pas le dernier.
0: Ouais.
1: Non, en vrai, je sais pas. Moi, je pense pas du tout que j'ai un talent pour ça. Hein.
0: Faire l'acteur, c'est pas dans
1: vos... Non. Bah, déjà, chanteur, c'est dur. Alors, quand elle m'a dit, viens faire l'acteur, moi, je lui ai dit que je vais couler ton clip. Puis elle m'a dit, non, ça va être génial. Bon, on l'a fait.
0: Elle voilà. Avait la vision. Bravo, Clara. Alors, mesdames, messieurs, bonsoir. Les vieilles personnes comme moi ont la ref, ça, mais beaucoup trop jeune pour avoir entendu Yves Mourouzi dire « Mesdames, messieurs, bonsoir ». Mais n'empêche que l'album s'appelle « Mesdames, messieurs ». Et c'est pas juste un gimmick, ce « Mesdames, messieurs », il est là, dans l'album, dans plusieurs chansons.